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1: Bonsoir à tous. Il est dans chaque vie une voix que l'on n'oublie jamais, une voix qui précède toutes les autres, qui nous a bercés avant même que nous sachions écouter, la mère. Parfois un sourire, parfois un parfum, parfois un silence inquiet au creux d'une nuit trop longue. La mer, c'est ce premier refuge, ce port ancien où d'où l'on part et où l'on revient, même lorsque la distance ou le temps ont effacé les chemins. Elle est la source, la racine, le souffle fragile qui nous a porté et l'histoire secrète que nous continuons d'habiter aujourd'hui. Dans la lumière ou dans l'ombre, dans la force ou dans la fatigue, la mer est cette présence tissée de douceur et de lutte, de gestes imparfait mais d'amour entier. Ce soir, nous allons marcher sur les traces de cette figure essentielle, de cette femme souvent discrète, souvent débordée, parfois blessée, mais toujours, oui, toujours plus grande que les mots on a pour la nommer. Bienvenue dans Regard sur l'âme, Guy Saint-Sémar au micro, Loïc à la technique.

Bonsoir à tous donc, et aujourd'hui nous embarquons pour un voyage, non pas autour du monde, mais au cœur d'un mot. Un mot si simple, si court, mais tellement puissant qu'il traverse le temps, les langues, les continents et même les émotions humaines les plus fondamentales. Le mot que nous voyons ce soir, c'est mer, M-E-R-E. Derrière ces quatre lettres, il y a une histoire linguistique, étymologique, culturelle, presque universelle. Alors, asseyons-nous, respirons et partons à la rencontre des racines profondes d'un des premiers mots prononcés dans la vie d'un être humain.

0: avant même de parler de français, il faut parler d'un phénomène linguistique universel, ce qu'on appelle les babillages de l'enfant. Dans quasiment toutes les cultures, les premiers sons produits par un bébé commencent par M, P ou B parce que ce sont ces consonnes faciles à articuler pour un nourrisson. Ce n'est donc pas un hasard si partout sur la planète, les mots désignant la mère commencent par cette consonne nasale, douce, facile, intime, M. Mama, mama, mamaï, maman, mamie. On pourrait penser à une forme d'unité mystérieuse entre les peuples, mais la linguistique nous dit que c'est d'abord la physiologie du nourrisson. Le mot français mère plonge ses racines dans une source très ancienne, la racine indo-européenne mater, qui a donné dans de nombreuses langues un mot frappant de ressemblance. En latin, mater, en grec ancien mater, en sanskrit matre, en vieil irlandais mater, avec M-A-T-H-A-I-R, en vieil anglais modor, en arménien maïr, ou encore en persan moderne mada. Comme si dès l'aube du langage humain, cette figure avait été nommée avec la même tendresse, à peine modelée différemment par les continents. Le français n'a pas inventé le mot mère, il l'a hérité et transformé comme souvent. Nous partons du latin mater. Au fil des siècles, avec l'évolution naturelle des sons dans la langue gallo-romane, mater devient quelque chose comme mère, M-A-I-R-E, puis mère, M-E-R-E, avant de prendre sa forme moderne, M-E accent grave, R-E. Mais les linguistes nous rappellent une chose essentielle. Le français est une langue pudique. Souvent, il crée des formes affectives plus douces pour les réalités intimes. C'est ainsi qu'à côté du mot mère, plus solennel, apparaît un mot très ancien, déjà présent en latin tardif, mama, qui donnera en français moderne maman. Deux mots coexistent alors, mère, un terme générique, juridique, social, parfois un peu distant, et puis le mot maman, le mot de l'intimité, du foyer et de l'enfance. Le mot mère n'a pas toujours eu la même valeur affective. Au Moyen-Âge, les textes religieux parlent de la Sainte Mère l'Église, une figure protectrice, nourricière. Les chevaliers, eux, invoquent parfois « Madame ma mère » pour parler de Notre-Dame, protectrice spirituelle. Dans la poésie du XVIe siècle, notamment chez Ronsard ou Dubélé, la mère devient la figure de la terre natale, la mère patrie. Au XIXe siècle, Victor Hugo écrit « La mère est un mot plus beau que tous les poèmes ». Le mot prend une dimension presque sacrée. Aujourd'hui, il conserve cette double vie, très simple dans son usage, mais lourde symbole dans son évocation. Partons maintenant voyager dans quelques cultures pour voir comment les peuples nomment et perçoivent cette figure fondatrice. Dans les cultures germaniques, en anglais par exemple, mother est le terme qui renvoie à la maternité dans sa dimension biologique et officielle, tandis que mom ou mum exprime l'affection et la proximité. Même distinction en allemand où il y a les deux mots, donc mutter pour la figure formelle qui s'écrit M-U-2-T-E-R et muti pour plus tendre pour le quotidien. Cette dualité rappelle le contraste français entre mère et maman. Dans de nombreuses langues africaines, la notion de mère est collective. En lingala, par exemple, mama désigne la mère biologique, mais peut aussi être utilisée comme titre de respect pour une femme plus âgée. En yoruba, au Nigeria, le mot lia désigne la mère, mais la culture va plus loin. Toutes les femmes du lignage maternel sont considérées comme des mères. On parle alors de Iya Akba, la plus grande des mères, ou de petite mère des tantes, les tantes maternelles. La maternité est donc, dans ces pays, un réseau, pas un individu isolé. En chinois, mandarin, le mot ma, de nouveau cette consonne M, a un ton particulier. Le premier ton, haut et stable. Le caractère qui le symbolise représente une femme nourrissant un enfant. La mère est associée à la bienveillance, mais aussi à la hiérarchie familiale. Dans la culture confucéenne, elle est souvent le pilier moral de la maison. Au Japon, plusieurs mots existent. Il y a le mot aha, H-A-H-A, pour parler de sa propre mère, mais il y a aussi le mot okaasan, utilisé pour s'adresser à elle ou parler de la mère de quelqu'un d'autre. Ici, la forme respectueuse est privilégiée, soulignant la relation sociale. de nombreux peuples autochtones d'Amérique, le mot mère dépasse la figure humaine. Elle s'étend à la nature, à la terre, au cycle de la vie. Les peuples Lakota parlent souvent de Unsimaka, grand-mère terre. Chez les Incas, la terre-mère est Pachamama, figure sacrée, nourricière, protectrice. Ici, le mot mère devient cosmique. C'est la matrice du monde et non simplement la femme qui donne la vie. Partout, on constate quand même trois constantes. Une consonne initiale douce, souvent la même, le M, signe de l'origine babillante du mot. Deuxièmement, une charge émotionnelle forte autour de la naissance, du soin, de la tendresse. Et puis, une extension symbolique, la terre nourricière, la patrie, la langue maternelle. La mère est bien plus qu'un rôle familial. Mais ce qui est fascinant, c'est que chaque culture colore cette figure de nuances différentes. Hiérarchique en Asie, communautaire en Afrique, affective en Europe, cosmique en Amérique, linguistiquement presque universelle dans le premier son du nourrisson. En français contemporain, le mot mère porte toujours cette double identité, solennelle dans l'administration, dans le droit, dans les hommages, dans l'écriture littéraire, et puis émotionnelle lorsqu'il est associé à ses dérivés, maman, mamoun, mamie et tout ce qu'on peut inventer. L'étymologie, elle, demeure un rappel puissant. À travers le mot mère, nous héritons d'un mot bien plus ancien que notre langue elle-même. Un mot venu de peuples disparus, transmis dans les berceaux du monde, presque inchangé depuis des millénaires. Le mot mère, finalement, n'est pas seulement un mot. C'est un monument de l'histoire humaine, un fil invisible qui relie les langues, les cultures et les générations, un symbole de vie, de mémoire, de transmission, et peut-être un des rares mots capables de nous rappeler que malgré nos différences, nous venons tous d'un même lieu, le regard d'une mère, son souffle, sa voix, et ce petit son simple, doux, universel, que tous les bébés du monde prononcent un jour, « Mama ».
1: Non, c'était juste un petit coucou pour savoir si tout allait bien. S'il avait plu hier soir, car nous ici on a eu un orage, mais à tout casser avec éclairs, tonnerre, et puis bon, ça s'est calmé. Voilà, et écoute, je te souhaite bon dimanche et à bientôt. Bisous, bisous, ciao.
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1: Continuons notre voyage autour du mot mère, maman si vous voulez, et voyons maintenant ce qu'en disent la chanson, les films, la culture, les séries et nos propres souvenirs. Commençons par les arts visuels. Depuis que les humains peignent, la figure maternelle apparaît comme un refuge, une source, un mystère. Dans l'Occident chrétien, impossible de parler de la mère sans évoquer les innombrables vierges à l'enfant, Raphaël, Léonard de Vinci, Botticelli ou encore Murillo. Ces tableaux montrent la maternité comme un lieu de paix et de lumière, un modèle de protection divine. Ici, la mère n'est pas seulement une femme, elle devient un pont entre le ciel et la terre, un symbole de douceur absolue. Dans un tout autre registre, la peintre impressionniste américaine Marie Cassatt a consacré une grande partie de son œuvre aux scènes de maternité. Des gestes simples, frapper un enfant, le tenir dans ses bras, l'embrasser. Avec elle, la figure maternelle devient humaine, accessible et profondément vraie. Mais l'art ne montre pas que la douceur. Dans Saturne dévorant un de ses fils de Goya, la figure maternelle est renversée. C'est le parent destructeur, monstrueux. Chez Picasso, dans Guernica, on voit une mère tenant son enfant mort. Image de la guerre, du cri, du désespoir. Là, la mère devient un symbole de souffrance universelle. Ainsi, la peinture façonne deux grandes images. La mère idéale et la mère éprouvée. La littérature, elle, explore toutes les facettes du lien maternel. Dans le livre de ma mère, Albert Cohen parle de sa mère défunte avec une émotion brute. À travers chaque souvenir, on ressent la tendresse, la culpabilité, la gratitude, tout ce qui fait la relation mère-enfant une relation unique. Dans L'envers et l'endroit, Albert Camus évoque sa mère, silencieuse, presque effacée, mais pourtant essentielle dans sa construction. Ici, la mère est présence discrète, mais fondatrice. Chez Zola, dans son livre La Terre, la mère peut devenir tyrannique ou défaillante. Chez Marguerite Duras, dans son livre Un barrage contre le Pacifique, la mère est ambivalente, forte, fragile, perdue. La littérature nous rappelle ainsi que la mère est un personnage nuancé, loin des simples archétypes. La musique, elle aussi, porte cette figure avec une intensité particulière. Beaucoup d'artistes ont consacré leurs plus belles chansons à leur mère. Tupac, avec Dieu Mama, hymne à la résilience de sa mère face à la pauvreté et aux difficultés. Luther Vandross, avec Dance with My Father, qui parle autant du père perdu que de la mère courage. Céline Dion, avec Maman, simple, tendre, universelle. Charles Aznavour aussi, avec Comme ils disent, où la figure de la mère devient un refuge face au jugement du monde. Et puis nous avons écouté au début de cette émission cette chanson de Kenji Girac, repris donc par Julien Doré, Les yeux de la mama. Ces chansons façonnent notre vision. La mère devient l'héroïne du quotidien, celle qui élève, protège, répare. Certaines chansons dévoilent le contraire. Émilie Jolie de Philippe Châtel parle d'une mère peu présente. Pink dans Family Portrait décrit une famille brisée où la mère souffre. Et puis Eminem dans l'un de ses morceaux parle d'une relation conflictuelle avec sa mère. Dans tous ces récits, la mère n'est plus idéalisée. Elle devient humaine, imparfaite et puis parfois blessante. Le cinéma a créé des mères inoubliables, des personnages qui ont façonné notre imaginaire collectif. Dans Forrest Gump, la mère de Forrest incarne la sagesse simple, la force tranquille. Dans La vie est belle de Roberto Benigni, même si le film se focalise sur le père, la mère représente l'espoir et la dignité malgré la guerre. Et dans Encore et Mamma Mia, la mère est indépendante, joyeuse, libre. Et puis, il y a les mères souffrantes. Dans le film Les Misérables de 2012, la version de 2012, Fantine, mère sacrifiée, devient symbole d'injustice sociale. Dans Room, dans le film Room, Brie Larson incarne une mère qui transforme un enfer en cocon protecteur pour son enfant. Et puis dans Imitation of Life, la mère noire et sa fille blanche, transforme l'histoire en une réflexion sur le sacrifice et l'identité. Des mères, il y a aussi les mères complexes, voire sombres, dans Psycho. La mère est un fantôme qui influence destructivement son fils. Dans Black Swan, la mère projette ses rêves et obsessions sur sa fille. Dans Lady Bird, la mère et la fille s'aiment profondément, mais s'affrontent constamment. Ces films nous montrent comment le cinéma modèle notre vision. La mère n'est pas un seul modèle, mais une mosaïque d'expériences. Et dans les séries TV, les séries avec leur format long permettent de creuser les relations familiales avec précision. Il y a d'abord les mères protectrices dans Gilmore Girls. Laura Lee Gilmore incarne la complicité totale, presque amicale avec sa fille Rory. Dans This Is Us, Rebecca est la colonne vertébrale d'une famille marquée par le deuil et le secret. Et puis il y a les mères imparfaites et réalistes. Dans Malcolm, la mère, Lois, est autoritaire, explosive, mais tout de même attachante. Dans Fleabag, l'absence de la mère pèse sur tous les personnages. Et puis dans Stranger Things, Joyce Byers est prête à tout pour retrouver son fils, même à parler au mur. Et puis il y a les mères puissantes ou symboliques. Dans Game of Thrones, Cersei Lannister incarne l'amour maternel transformé en ambition et en fureur. Il y a ces séries donc reflètent nos préoccupations. La famille recomposée, le conflit générationnel, la pression sociale, le deuil, la quête d'identité. Elle montre que la figure de la mère évolue, tout comme nous. À force de voir, de lire, d'écouter, notre vision aussi se construit. L'art façonne quatre grands archétypes. La mère idéale, douce, patiente, protectrice. La mère courage, qui porte, se sacrifie, se bat. La mère imparfaite, humaine, complexe, contradictoire. Et puis la mère symbolique, patrie, terre, société, transmission. Ces représentations nourrissent nos attentes, nos déceptions et aussi nos rêves. Elles influencent la manière dont nous percevons notre propre mère ou le rôle de mère dans la société. Là, nous rappelons-le et à chaque fois nous le disons, l'art ne se contente pas de refléter la réalité, il la façonne aussi. La figure de la mère traverse les arts comme un courant essentiel, parfois doux, parfois tumultueux, toujours vital. Elle est muse, symbole, combat, mémoire. Elle est peinture, roman, chanson, film, série. Mais surtout, elle est vie. Et peut-être que si cette figure revient partout, toujours, c'est parce qu'elle raconte notre première relation au monde. Celle qui nous accueille, nous porte, nous élève, nous blesse parfois, mais nous inspire toujours. La mère, en somme, n'est pas seulement un rôle, c'est un miroir, un récit, une empreinte.

la mer, non pas seulement comme personne, mais comme rôle, symbole, relation, construction humaine. Voyons maintenant ce que disent les sciences sociales, la biologie, la culture, concernant ce mot. Pour la psychologie moderne, la mer est souvent la première relation structurante. Le psychologue britannique John Bowlby, fondateur de la théorie de l'attachement, affirmait « L'attachement est une composante fondamentale de la nature humaine ». Selon lui et sa collègue Mary Ainsworth, la relation mère-enfant pose les bases de notre manière d'aimer, de faire confiance et de nous sentir en sécurité. Un attachement sécurisant, nourri par une mère attentive, favorise l'autonomie. Par contre, un attachement anxieux ou évitant peut influencer les relations adultes, la peur d'être abandonné, les difficultés à s'engager, la recherche excessive d'approbation. Loin des clichés, la psychologie ne parle pas de bonne ou de mauvaise mère, mais de réponses émotionnelles disponibles, parfois empêchées par la fatigue, la charge mentale ou l'histoire personnelle de la mère elle-même. Le célèbre pédiatre et psychanalyste Donald Winnicott écrivait « Il suffit d'être une mère suffisamment bonne. Pas parfaite, pas héroïque, juste humaine. C'est en tolérant les frustrations, en les ajustant, en offrant une sécurité adaptable que la mère permet à l'enfant de se construire. » La philosophie, elle, ne considère pas la mère seulement comme un individu, mais comme une fonction existentielle. Pour la philosophe Hannah Arendt, la naissance est le plus grand acte politique. Être né, c'est être capable de commencer, dit-elle. Ainsi, la mère devient la porteuse de commencement, celle qui introduit un nouvel être dans le monde humain. Non pas une figure biologique seulement, mais une figure ontologique liée au sens de l'existence. Dans le deuxième sexe, Simone de Beauvoir, elle, analyse la maternité comme une expérience ambivalente, à la fois exaltée et enfermante. Elle déclare « La maternité n'est pas une vocation, c'est un fait biologique, mais aussi un destin façonné par la culture. » Elle montre que les sociétés ont souvent utilisé la figure de la mère pour définir le rôle social des femmes. La maternité n'est donc jamais seulement naturelle, elle est philosophiquement chargée de normes. Pour Emmanuel Lévinas, la mère illustre l'expérience de la responsabilité absolue envers autrui. L'enfant, vulnérable, impose à la mère un devoir qui dépasse le contrat moral. La maternité devient un lieu où la responsabilité devance même la liberté. En sociologie, voit la mère comme une construction culturelle, un rôle défini par la société. Pour Émile Durkheim, la mère n'existe pas seulement biologiquement, elle est définie par des normes collectives, des rites, des attentes. Dans les sociétés traditionnelles, la mère incarne la transmission, la cohésion, la reproduction des valeurs. Le sociologue français Christophe Delphi, pionnier de l'analyse féministe, montre que la maternité est aussi un lieu de travail invisible. La chercheuse Monique Eco appellera cela la charge mentale. Penser à tout, tout le temps, pour tous. C'est ça qu'elle définit comme étant la charge mentale. Penser à tout, tout le temps, pour tous. Aujourd'hui, malgré l'évolution des rôles familiaux, la mère reste souvent celle qui organise, prévoit, anticipe, gère l'émotionnel, absorbe les crises. Cette charge, longtemps ignorée, est désormais reconnue comme un enjeu sociologique majeur. Les sciences sociales observent aussi l'évolution de la maternité. Famille monoparentale, coparentalité, adoption, maternité porteuse, famille élargie. La mère n'est plus un modèle unique, elle devient une constellation de formes possibles. Au-delà de l'individu, certaines civilisations élèvent la mère au rang de figure cosmique. Le grand anthropologue Claude Lévi-Strauss rappelle que la maternité n'est jamais isolée. Elle s'inscrit dans un système de parenté. Dans de nombreuses sociétés, la mère biologique n'est qu'un des éléments d'un réseau composé de tantes maternelles, des grands-mères, des mères de substitution. La maternité devient une fonction donc qui est collective et non seulement individuelle. Et puis il y a les mythiques
les mers mythiques, les mythes anciens ont façonné notre imaginaire. Gaïa, en grec, la terre mère en grec. Isis, la mère protectrice de l'Égypte antique. Pachamama, nous l'avons parlé tout à l'heure, divinité andine. Déméter, symbole des cycles de la vie et de la mort. Ses représentations influencent aussi nos récits modernes. La mère comme nourricière, protectrice, originaire ou encore fondatrice. La figure de la mère aujourd'hui. Comment la définir? Toutes ces disciplines convergent vers une conclusion. La mère est une réalité plurielle, humaine, nuancée. En psychologie, c'est une relation fondatrice, mais jamais parfaite. En philosophie, c'est la figure du commencement, de la responsabilité. En sociologie, c'est un rôle social en évolution, chargé d'attente. En anthropologie, c'est une fonction culturelle, symbolique, parfois même sacrée. Aujourd'hui, les sciences humaines reconnaissent qu'il n'y a pas une mère, mais des manières d'être mère. Des maternités choisies, vécues, subies, reconstruites. Des maternités heureuses, douloureuses, ambivalentes. Des maternités biologiques, adoptives, affectives. Et parfois des maternités absentes qui marquent tout autant. La mère, vue par les sciences humaines, n'est pas un modèle figé. C'est une expérience humaine fondamentale, mais multiple. Un lien qui ne dit jamais tout de lui-même, mais qui influence profondément la manière dont nous aimons, dont nous pensons.

pensons, dont nous construisons nos sociétés. Une figure à la fois intime et universelle, vulnérable, forte, imparfaite, mais essentielle. Et peut-être que c'est cela finalement que les sciences humaines nous enseignent, que la mère n'est pas seulement un rôle, mais une relation, une histoire, une construction du vivant dans toute sa complexité et sa beauté.

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1: Continuons notre voyage autour de ce mot mère, maman. Et maintenant, voyons ce que la Bible en dit. Continuons donc ce voyage à travers les Écritures, à travers la foi, à travers les paroles de penseurs et de témoins chrétiens. Un voyage pour donc redécouvrir une figure qui traverse la Bible comme un fil d'or. La Bible ouvre ses premières pages sur la maternité. Ève, la mère de tous les vivants, porte un nom qui inscrit la maternité dans l'histoire humaine. Au cœur de l'Éden, avant même les peuples, les villes ou les prophètes, il y a cette réalité. Dieu donne la vie et la confie à la mère. Mais ce rôle n'est pas idéalisé. Il est traversé d'épreuves, de larmes, de joie, d'attentes, de promesses. Sarah, la mère de la promesse, Sarah stérile pendant des années, rit lorsque Dieu lui annonce une maternité tardive. Son rire, d'abord incrédule, devient rire de joie. Elle incarne la mère que Dieu surprend, la mère qui découvre que sa vie peut recommencer. Et la promesse faite à Sarah devient la racine même du peuple d'Israël. Il y a aussi Agar, la mère entendue par Dieu. Agar, servante étrangère, rejetée, humiliée, se retrouve dans le désert avec son fils Ismaël. Elle pleure. Et la Bible dit une chose bouleversante. Dieu entendit la voix de l'enfant. Agar est la mère que la société ne voit pas, mais que Dieu voit. La première femme à recevoir une promesse divine personnelle. La première à donner un nom à Dieu. Tu es le Dieu qui me voit. Puis il y a aussi Anne, la mère qui prie. Anne, désespérée, prie au sanctuaire pour un enfant. Son cœur en souffrance devient prière et sa prière devient Samuel, l'un des plus grands prophètes. Chez Anne, la maternité devient consécration. Elle rappelle que la mère n'est pas seulement celle qui donne la vie, mais celle qui offre, confie, élève dans la foi. Et puis, bien sûr, il y a Marie, la mère du Fils de Dieu. Marie, jeune femme de Nazareth, dit oui. Un oui fragile, un oui courageux, un oui qui change l'histoire. Elle devient, selon l'expression de l'Évangile, bénie entre toutes les femmes. Mais aussi une mère qui connaît la fuite, la douleur, l'incompréhension et enfin la croix. Marie incarne la mère fidèle qui médite, qui garde tout dans son cœur. Dieu, dans plusieurs passages de la Bible, la Bible ose l'impensable. Comparer Dieu à une mère. Dans le livre d'Isaïe, Dieu déclare « Comme un homme que sa mère console, ainsi je vous consolerai. » Ésaïe 66, verset 13. Et encore, dans Ésaïe 49, verset 15, « Une femme oublie-t-elle l'enfant qu'elle allait ? Quand elle l'oublierait, moi je ne t'oublierai point. » Le prophète Osée aussi montre Dieu comme une mère qui apprend à son enfant à marcher. « C'est moi qui les guidais par les liens de la tendresse, qui les prenais dans mes bras. » Osée 11, verset 3 et 4. Dans ces images, la maternité devient révélation. La manière dont une mère aime révèle un peu de la manière dont Dieu nous aime. Comment pensaient les premiers chrétiens, comment ils parlaient aussi de la mère? Augustin, dans Saint Augustin, dans les Confessions, parle de sa mère Monique avec une tendresse lumineuse. Monique incarne la mère priante, patiente, persévérante. Et Saint Augustin écrit par elle, tu m'as enfanté une seconde fois dans l'esprit. La maternité devient alors une mission spirituelle. Jean de Chrysostome, père de l'Église, affirmait « Une mère chrétienne est un sanctuaire vivant où l'enfant rencontre le Christ. » Pour lui, la première théologie de l'enfant se trouve dans les bras de sa mère. Pour Martin Luther, réformateur, la maternité est un ministère. Il déclare « Les mères portent dans leurs bras des enfants qui seront prêtres, évêques, princes ou serviteurs du Christ. » Il insiste « Dieu agit à travers les gestes simples de la mère, le lait donné, le réconfort, la discipline, l'écoute. » John Wesley, fondateur du méthodiste, disait « Tout ce que je suis, je le dois à ma mère. » Sa mère, Susanna Wesley, éduquait ses enfants dans la prière et la responsabilité. Elle consacrait chaque jour un moment seul avec Dieu, même entourée d'une maison pleine d'enfants. Son exemple rappelle que la maternité peut être une pédagogie de sainteté. La pensée d'Ellen White offre l'une des réflexions chrétiennes les plus riches sur la maternité moderne. Elle écrit dans le ministère de la guérison, « La mère est la reine du foyer. Elle façonne les destinées des hommes et des nations. » pour Ellen White donc, le foyer est un sanctuaire où l'enfant apprend la confiance, la douceur et la foi. Dans Éducation, dans son livre Éducation, elle affirme le premier éducateur de l'enfant est la mère. Sur ses genoux sont posés les fondements du caractère. La maternité devient un travail spirituel, un acte missionnaire. Ellen White ne parle jamais d'une mère parfaite. Elle parle d'une mère engagée, soutenue par Dieu, parfois épuisée, mais accompagnée par la grâce. Elle écrit « Dieu se tient près de chaque mère qui fait son possible. » Dieu se tient près de chaque mère qui fait son possible. Cette vision apporte consolation et aussi responsabilité. D'autres auteurs chrétiens contemporains parlent aussi de la maternité, de la vocation de la mère. Henri Nouwen disait que la maternité illustre l'amour qui accueille sans attendre, qui aime avant d'être aimé. Pour lui, la mère révèle ce qu'est l'amour inconditionnel de Dieu. C.S. Lewis, bien qu'ayant parlé surtout de la paternité divine, écrit dans les fondements du christianisme que la maternité montre comment Dieu nous façonne à travers nos relations humaines. Le rôle de la mère, dit-il, forme l'imagination morale de l'enfant. Les théologiens contemporains Timothy Keller compare le sacrifice d'une mère au sacrifice du Christ. Il dit « L'amour maternel est un écho de l'amour rédempteur, donner sa vie pour que l'autre vive. » Ce que la Bible et les auteurs chrétiens nous enseignent finalement, c'est que la mère, c'est un lieu de révélation. Elle révèle la tendresse de Dieu. Elle révèle la foi du peuple. Elle révèle la promesse de la vie. La mère est aussi une vocation, pas seulement un lien biologique. Dans la Bible, la maternité est souvent spirituelle. Déborah, Naomi, Elisabeth, Marie, Monique, Susanna Wesley, Ellen White sont des mères qui ne sont pas seulement des mères biologiques, mais qui ont une vocation à être des mères. Tout montre que la maternité se vit dans la foi. La mère, bien sûr, n'est pas parfaite, mais accompagnée par Dieu. Sarah doute, Agar pleure, Anne supplie, Marie s'inquiète, et pourtant, Dieu agit à travers elle. La Bible et la tradition chrétienne nous offrent un portrait de la mère à la fois humain et sacré, une figure de courage, de prière, de fragilité, de persévérance, une femme que Dieu voit, que Dieu soutient, que Dieu accompagne. Et peut-être que ce soir, à travers Sarah, à travers Agar, Anne, Marie, Monique ou Susanna Wesley, ou encore Ellen White, ou peut-être notre propre mère, nous comprenons une chose simple et profonde. La mère n'est pas seulement celle qui donne la vie, elle est celle qui révèle.

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1: Pour terminer cette émission autour de la mer, nous allons nous poser une question essentielle, sensible, mais profondément humaine. Comment accompagner les mères avec une maternité réaliste, déculpabilisante et équilibrée? Parce que derrière l'image idéalisée de la super maman, il y a des femmes réelles avec leur force, leur fragilité, leur amour, leur histoire personnelle et souvent leur fatigue silencieuse. Alors ensemble, ouvrons un espace de vérité, de douceur et de lumière. Premièrement, il nous faut revenir au réel, sortir du mythe de la mère parfaite. La première chose est peut-être la plus urgente, est d'oser dire « la mère parfaite n'existe pas et elle n'a jamais existé ». La psychologue américaine Brené Brown le rappelle avec justesse. Elle dit « la perfection est une arme utilisée contre nous. La vraie force est dans la vulnérabilité ». Marshall Rosenberg, fondateur de la communication non-violente, disait aussi « Nous ne sommes pas responsables des attentes irréalistes des autres ». Pour accompagner les mères, il faut d'abord briser l'idéalisation. La Bible elle-même ne présente jamais de maternité sans faille. Sarah a ri, Agar a fui, Anne pleure, Marie s'inquiète. Ce réalisme biblique est libérateur. Il dit « Tu peux être une bonne mère sans être une mère parfaite ». Deuxièmement, déculpabiliser, dire à chaque mère qu'elle est suffisamment bonne. Le psychanalyste Donald Winnicott a créé une expression magnifique, la mère suffisamment bonne. Il explique, une mère suffisamment bonne n'est pas parfaite. Elle est présente, disponible, ajustée, mais humaine. Accompagner les mères, c'est leur offrir ce droit fondamental, le droit à l'imperfection. Ellen White, souvent citée dans un cadre très exigeant, surprend par une parole profondément apaisante. Elle dit, nous l'avons déjà dit, Dieu se tient près de chaque mère qui fait simplement de son mieux. Pas de comparaison, pas d'idéal écrasant, juste faire de son mieux. Accompagner une mère, c'est lui dire que ce qu'elle fait a de la valeur. Même les petits gestes, les repas préparés à la hâte, les câlins entre deux obligations, les prières murmurées quand la maison dort. Troisièmement, créer une culture du soutien. Personne ne devient mère seule. Les mères ne manquent pas de courage. Elles manquent souvent de soutien. Le philosophe et théologien Dietrich Bonhoeffer écrivait « Ce qui nous porte, ce n'est pas notre force, mais l'aide que nous recevons. » Accompagner les mères signifie créer un environnement où elles ne se sentent pas jugées, mais entourées. Trois soutiens essentiels. Un, le soutien familial, c'est la responsabilité des conjoints, des grands-parents, de l'entourage proche. La charge mentale ne doit jamais être unilatérale. Et comme le dit l'auteur chrétien Gary Thomas, l'amour véritable se mesure souvent dans les tâches que personne ne voit. Deuxième soutien, le soutien communautaire, église, association, groupe de mères, réseau de prière ou d'encouragement. Une mère portée par d'autres femmes ne porte plus la maternité seule. Et puis, le soutien professionnel, psychologue, sage-femme, conseiller familial, demander de l'aide n'est pas un aveu d'échec. C'est un acte, au contraire, de maturité. Quatrièmement, il faut encourager les mères à prendre soin d'elles-mêmes. Prendre soin d'elle-même. Une mère fatiguée n'est pas une mauvaise mère. C'est une mère qui donne énormément et peut-être parfois trop. Et la théologienne Marva Down écrivait « Se reposer n'est pas un luxe, c'est un acte de foi ». Et elle ajoutait « Nous nous reposons pour rappeler à notre âme que nous ne sommes pas Dieu ». J'aime bien cette phrase. Nous nous reposons pour rappeler à notre âme que nous ne sommes pas Dieu. Encourager les mères à prendre soin d'elles, c'est leur redonner le droit de souffler, de dormir.

pas tout maîtriser. On demande trop souvent trop aux mamans, trop aux mères. Tout gérer, tout savoir, tout prévoir. Or, la vraie maternité, celle qui dure, celle qui construit, celle qui élève, n'est pas dans la performance, mais dans la présence. Henri Nouwen écrivait: l'amour ne consiste pas à résoudre les problèmes, mais à se rendre présent. Accompagner les mères, c'est les aider à distinguer l'essentiel, aimer, écouter, enseigner, encourager, de l'accessoire, organiser parfaitement, prévoir tout, réussir chaque détail. Une mère accompagnée apprend à se dire: ce que je fais compte, même si tout n'est pas parfait. Sixièmement, avant-dernier point, redonner du sens. La maternité comme vocation humaine, pas comme exploit. La maternité est un appel, une relation, un don. Ce n'est pas un concours. C.S. Lewis écrit: la maternité est le lieu où l'humanité commence. Ce n'est pas le lieu où elle se prouve. La mère n'est pas un modèle à atteindre. Elle est un être humain qui avance, qui apprend, qui chute, qui se relève. L'accompagner, c'est lui rendre cette dimension profondément humaine et profondément spirituelle. Ellen White ajoute une nuance essentielle: la grâce de Dieu comble ce que nos meilleures intentions ne peuvent accomplir. La grâce de Dieu comble ce que nos meilleures intentions ne peuvent accomplir. Voilà une parole qui déculpabilise, qui apaise et qui redonne du souffle. Accompagner les mères, c'est leur redonner la liberté d'être elles-mêmes. Accompagner les mères, ce n'est pas leur apprendre à faire plus, c'est leur apprendre à respirer, à se respecter, à se réjouir de ce qu'elles sont, pas de ce qu'elles croient devoir être. C'est leur redire encore et encore: tu n'as pas besoin d'être parfaite, tu as besoin d'être vraie. Tu n'es pas seule, tu es précieuse, tu es suffisamment bonne. Et surtout, ton enfant n'a pas besoin d'une mère parfaite. Il a seulement besoin de toi, de ta présence.

0: terme de cette émission, une évidence demeure. La mer n'est pas un rôle, c'est une lumière. Une lumière qui vacille parfois, qui se fatigue, qui doute, mais qui ne s'éteint jamais vraiment. Elle est ce fil invisible qui nous relie à l'enfance, ce murmure intérieur qui nous rappelle d'où nous venons, et ce souffle qui nous pousse à devenir ce que nous sommes appelés à être. Certaines mers sont proches, d'autres sont loin, certaines sont parties trop tôt, mais toutes laissent une empreinte, une vibration dans la mémoire, une chaleur dans les gestes que nous reproduisons sans même y penser. Alors ce soir, que chaque mère qui écoute reçoive ces mots comme un baume. Vous êtes précieuse. Vous êtes nécessaire. Vous êtes même, sans le savoir, une bénédiction pour le monde. Et que chaque enfant, quel que soit son âge, je dis bien quel que soit son âge, puisse redécouvrir la beauté simple de remercier, d'honorer ou simplement de se souvenir. Car parler de la mer, c'est parler de la vie elle-même, fragile, forte et infiniment belle. C'était Regard sur l'âme, Guy Saxemar au micro, Loïc à la technique. Je vous dis à la semaine prochaine.
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1: 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Il est 21h. Belle soirée. 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
3: Bonsoir, chers amis auditeurs. Nous sommes dans notre émission 3 mois et nous, les 91.6 de la Bonne FM. Nous sommes heureux d'être là. Je suis seul en ce soir et je voudrais partager ce temps avec vous en vous disant que je voudrais vous offrir tout ce que Dieu a de mieux à nous apporter durant cette soirée. Alors, il est bien de s'installer et de profiter avec moins de cette soirée. Alors, je voudrais aussi vous préciser comment me contacter, soit par SMS, soit par WhatsApp uniquement, car nous sommes dans une émission enregistrée, mais vous pouvez laisser vos messages que je prendrai le temps de consulter et de vous répondre à ce sujet. Le numéro est celui-ci, 096-54-57-91. N'ayez pas peur de me contacter pour pouvoir passer un moment agréable ensemble. Alors, dans notre parcours, nous avons besoin de découvrir comment Dieu est capable de nous accompagner dans notre relation avec notre partenaire. Nous avons besoin de nous aimer, nous avons besoin d'aimer l'autre et aussi d'accepter de recevoir l'amour de l'autre. Notre émission 3 mois et nous nous permet de nous découvrir, de prendre le temps de nous écouter, d'écouter l'autre au travers d'un acte d'amour. Je voudrais vraiment que cette soirée soit agréable pour chacun de nous. Rappelons-nous ce que Dieu nous dit dans la parole de Dieu. Pour nous, nous l'aimons parce qu'il nous a aimés le premier. Juste avant d'écouter ces quelques notes musicales, je voudrais prier avec vous. Notre Père, notre Dieu, nous nous remettons entre tes mains. Nous voulons que tu nous conduises. Nous voulons que ton amour fasse ce qu'il y a de meilleur dans notre vie et dans la vie de l'autre. Nous voulons être acteurs du bonheur de l'autre. Nous voulons être metteurs en scène de notre amour et par là faire que cette relation que nous avons choisie puisse grandir et trouver son épanouissement vis-à-vis de toi, mon Dieu, mais vis-à-vis de moi-même et de mon partenaire. Ô Seigneur, bénis-nous en ce soir, au nom de Jésus et pour ta gloire. Amen. Maintenant, je vais vous inviter à écouter ces quelques notes de musique et après quoi nous reviendrons ensemble.

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1: Le grand thème de cette année est l'écoute. Aujourd'hui, nous continuons notre grand thème dans ce fil rouge de cette écoute et nous avons déjà insisté sur cette dimension de cette relation empathique, mais aussi aller plus loin que cette relation empathique, mais avoir une relation qui est avant tout une relation de compassion. Cette relation de compassion est celle que Dieu lui-même nous a démontrée en nous disant « Car Dieu a tant aimé le monde qu'il a donné son Fils unique afin que quiconque croit ait la vie éternelle. » Nous apportons cette compassion pour pouvoir offrir à l'autre une vie merveilleuse, que cette vie qu'elle a, cette vie qu'il a, sera encore meilleure que celle qu'il avait d'avance. Et par là, je construis dans ce désir qui est pour moi brûlant, ce désir d'aimer, ce désir d'être aimé par l'autre, d'être aimé par moi-même, d'accueillir l'amour que l'autre a à m'apporter. Je peux quand même vous interpeller sur l'orientation qui est celle que nous devrions vraiment mettre au cœur de notre relation, qui est celle de la confiance, du respect, de cette délicatesse qu'on a de s'approcher de l'autre, qui nous permettra en tout temps et sans cesse de nous dévoiler, de nous découvrir et de nous abandonner. Alors, j'ai vraiment envie que ce soir, que nous ne disons que cette démarche empathique qui devient avec l'action que nous allons mettre en place, qui devient un acte de compassion, que ce ne soit pas simplement un acte où qui dit j'ai entendu, j'ai compris, mais que je mets en place des projets, je mets en place des actions qui fait que mon partenaire trouve du plaisir d'être dans cette relation. Alors cette différence est là pour nous dire que je dois aller plus loin que cette démarche empathique, que cette démarche d'être en miroir de l'émotion de l'autre, mais plutôt d'être dans une implication d'un sentiment de bienveillance, d'une volonté de pouvoir apporter à l'autre des actes, apporter à l'autre ce que j'ai de meilleur à lui offrir. À partir de cette démarche-là, vous savez, dans notre couple, il y a souvent une volonté qui est parfois assez triste de constater, une volonté de faire, une volonté qui est de dire, mais qui n'est pas dans le faire et qui n'emmène pas l'action qui devrait être menée. Alors que la compassion est cette magie, cette carte magique que je suis capable de sortir et d'apporter. Alors, quand je sors cette carte-là, je me demande ce que l'autre ressent, ce que je peux apporter à l'autre, ce que je peux donner à l'autre. Je me demande comment, si j'étais à sa place, qu'est-ce que j'aurais aimé qu'on m'apporte, qu'est-ce que j'aurais aimé, comment on aurait rempli ma vie de joie. Et là, je serais content de me dire que, en tant qu'humain, voici ce que j'attends de la vie, voici ce que j'attends. Et à partir de cela, l'acte de compassion mettra en miroir non pas le partenaire, mais la personne que je suis avec moi-même. Et cette personne qui est en miroir avec moi-même créera aussi un miroir avec son partenaire, mais le premier miroir ne peut se produire, ne peut devenir une expérience de vie si si je ne suis pas en miroir avec la personne que je suis. Alors, il est bon de se dire que créer de la compassion est une expérience qui va apporter quelque chose pour moi. Non pas pour l'autre après, mais quand je construis ma démarche de compassion, je suis en miroir avec la personne que je suis. C'est toujours à moi que je veux porter cela. Alors si je crée cette compassion, si je crée cette ambiance, ce désir, cette construction-là, je la crée dans le but de faire plaisir à l'autre et à faire que la vie de l'autre soit belle. Mais quand je parle de cet autre-là, souvent on veut s'arrêter à la femme ou à l'homme qui est en face de moi, en oubliant que ce ressenti de compassion et d'empathie, c'est beaucoup plus agréable lorsque je le construis pour pouvoir emmener de la vie dans la vie de l'autre. Et quand je construis cette vie, il y a une chose qui va disparaître ou que je vais faire diminuer ou que je vais anesthésier fortement, qui sera la frustration qui semble et qui est liée parfois à la relation. Alors dans cet amour, dans cette connexion que j'ai un rapport qui sera lié non pas à l'autre, mais qui sera lié à ma propre personne. Et dans ce rapport qui sera lié à ma propre personne, je vais construire autour de la personne que je suis. Et cette personne que je suis, c'est aussi l'autre que je sais qui est l'autre qui est à côté de moi. Et notre partenaire, il est là, il est présent, mais je ne veux pas être au top de la compassion par rapport à lui. Je veux être au top de la compassion parce que cette compassion-là qui me fait vivre, qui me stimule, va faire que mon bien-être sera créé par ce que je mets dans la relation. Et je mettrai la meilleure version de moi-même dans cette relation. Et c'est là que la compassion dans la relation, dans l'écoute, prend du sens, parce que elle va prendre du sens, parce qu'elle va créer, et elle cherche à créer, et je veux créer, dans le cadre de la relation, la meilleure version de la personne que je suis. Et cette meilleure version est vraiment une version belle, une version authentique, une version que je me surprends de découvrir, car je vais non pas rencontrer mon partenaire, je vais me rencontrer. Et quand je choisis de me rencontrer, je peux mieux me présenter à mon partenaire. Je peux mieux offrir à mon partenaire ce qui est de ma personne. Et là, je mets en branle, je mets en action cette authenticité. Et dans cette authenticité, il y aura, je vais rajouter autour de cette authenticité un travail sur ma personne. Alors, cela va toucher une autocritique que je vais faire de moi-même, un jugement que je vais faire sur moi et assumer une frustration, non pas qui me sera imposée, mais une frustration que j'aurais choisi de composer avec, car même lorsque je suis dans le cadre de la relation, la totalité ne sera pas apportée par l'autre ni par moi-même. Il y aura une part de cette frustration qui devra être assumée parce que je n'ai pas, je n'était pas choisi par hasard. Il y en avait plein d'autres, mais j'ai fait le choix de dire parmi toutes ces trois que j'ai choisies, ces trois que j'ai envie de partager avec. Et cette autocritique que je fais de la relation que je fais sur ma personne, que je fais sur le choix que j'ai fait, va me stimuler, va créer ce désir, cette envie, parce que je t'ai choisi et je suis fier du choix que j'ai fait. Et j'assume ce choix en dépit des frustrations qui semblent être là. Alors, cette compassion envers ma propre personne va favoriser que la relation sera saine. Parce que je ne suis pas dans une critique vis-à-vis de l'autre, je ne suis pas dans un jugement vis-à-vis de l'autre, puisque le premier travail qui construit l'écoute a été fait sur ma personne, a été fait de voir que nous sommes différents et que nous composons ensemble. Et dans cette composition, il y aura des dysfonctionnements de moi. Il y aura des dysfonctionnements de l'autre que nous allons travailler ensemble pour créer un schéma qui sera une construction de notre couple. Et ce qui fera la beauté de la relation, c'est qu'elle sera unique. Et dans cette dimension-là, je ne peux oublier la satisfaction que je vais éprouver dans cette relation. Et cette satisfaction que je vais découvrir, que je vais créer, que je vais construire, va vraiment créer l'intimité du couple. Et cette écoute-là va devenir à la fois verbale, à la fois au travers du visuel, du fait de se regarder, du fait de se toucher, et même dans des jeux, dans des phrases que d'autres ne vont pas comprendre, nous allons construire notre propre langage de l'intimité de notre couple, parce que l'intimité de notre couple a été construite sur une compassion que j'ai construite, que nous avons construite, et qui a la même source, Dieu. Vous savez, lorsque nous construisions avec Dieu dans notre intimité, nous arrivons à la même rencontre, celle de l'amour. Parce que lorsque l'apôtre Paul va dire « il y a un seul Père au-dessus de tous et qui est en tous », lorsque Dieu est en tous, lorsque cette unité se trouve et se révèle dans la personne de Jésus,

puisse, dans ma vie, lorsque cette intimité se révèle dans la même démarche d'apporter de la vie dans la vie de l'autre, à ce moment-là, cette étape de la compassion fera que je crée un bien-être que l'autre va ressentir dans la relation, que l'autre va vivre dans la relation, et la joie qui va jaillir, ce n'est pas seulement l'acte que je vais poser, mais c'est le fait de sortir, d'être simplement, d'être acteur de la relation, mais je suis metteur en scène. Je crée là le schéma de la relation, je crée les cadres, je crée les décors, et je suis fier de pouvoir montrer à mon partenaire et de trouver une forme de glorification de ce que j'ai mis et qui fait la beauté de notre relation. À partir de cela, vous avez vu, ça va emmener aussi la preuve que cette compassion trouve son sens dans la sincérité, dans la facilité d'admettre que moi, je commets des erreurs, l'autre commet des erreurs, et dans cette écoute empathique, dans cette écoute qui emmène une construction de compassion, va emmener la chose la plus extraordinaire. On va dire le summum, le diamant par excellence, savoir pardonner, être capable de pardonner, être capable de se pardonner et construire la relation dans le cadre de notre vulnérabilité, de nos fragilités qui favorisent une relation sans reproche. Et là, il y a une autre étape qui va se créer après cette démarche de cette construction qui va emmener au pardon. Une autre étape va se construire, c'est que je vais sortir de la dépendance du partenaire. Vous savez, beaucoup de couples sont dans des schémas de dépendance affective, de dépendance émotionnelle, de dépendance même dans l'action du faire. Qu'est-ce qu'on va manger? Je ne sais pas faire ça. Je ne sais pas repasser. Je sais rien faire. Je suis dans une dépendance parce que je ne veux pas apprendre. Je ne veux pas construire. Je ne veux pas essayer. Et là, quand je suis dans la compassion, je suis dans cette non-dépendance, mais dans une construction qui va emmener de faire que l'autre partenaire, je ne mettrai pas une pression sur le partenaire et sur la relation en lui faisant comprendre que pour que ça puisse marcher, cela ne dépend que de toi, cela dépend de ce que toi tu vas faire, alors que moi je suis je ne veux pas qu'on mette de la pression sur

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1: Dès lors, une construction va emmener à la création de ce que j'appelle le couple, de ce que j'appelle la relation, de ce qui est de l'ordre de l'intime, de l'ordre de l'unique. Et ce qui est de l'ordre de l'unique sera concrètement créé par cette écoute de cette compassion. Au départ, elle a un volet qui est empathique.

qui est un volet de vraiment prendre le temps d'écouter. D'écouter et après avoir écouté, d'être capable de mettre en place, de mettre en scène le meilleur et la meilleure version de nous-mêmes. Et la meilleure version de nous-mêmes n'est pas simplement dans les mots, mais la meilleure version de nous-mêmes sera dans les actes, dans l'apprentissage, dans la formation, même de la découverte aussi de se dire je suis capable d'essayer de nouvelles choses, d'apprendre de nouvelles choses, d'essayer des choses que nous avons jamais fait dans le passé. Aujourd'hui, nous essayons parce que il y a quelque chose qui pousse. L'amour que je veux mettre dans cette relation. Et cet amour, il sera pour moi, il sera pour mon partenaire, il sera pour la cité dans laquelle je vis, il sera aussi dans la réalité de mon lieu de travail, car la vie de famille va emmener une atmosphère et va favoriser l'atmosphère intérieure de ma personne pour, lorsque j'arrive dans mon lieu de travail, au lieu de dégager de la frustration, j'emmène vers l'autre cette énergie qui a été vécu la veille et qui se vit et que l'autre a envie de recevoir et que je partage avec lui à la fois de manière consciente, à la fois de manière inconsciente, parce que ma manière d'être permet à ceux qui sont autour de moi de bénéficier de cet acte de compassion. Et à partir de là, un certain nombre de questions, un certain nombre de préoccupations viennent à l'ordre du jour de manière consciente ou inconsciente, mais qui ne sont pas forcément dites au travers simplement de ces questions types, mais qui sont une construction du bonheur. Alors, qu'est-ce que je ressens et qu'est-ce que je vais emmener pour que ma vie soit dans une construction et que la vie de l'autre soit, que je permets à l'autre de réussir. Il y a aussi la question que je me dis, nous sommes tous des humains, nous sommes tous vulnérables. Et c'est pour cela que l'apôtre Paul l'exprime aussi bien. L'apôtre Paul dit, car tous ont péché et sont privés de la gloire de Dieu. Mais il va rajouter ce qui sera la révélation ultime, nous sommes tous pardonnés par la grâce que nous avons reçue de Dieu et qui a été déversée sur l'humanité. À partir de cela, la démarche de notre humanité nous permet de nous dire que j'entends, j'écoute, je suis prêt à travailler avec toi, je suis prêt à créer les conditions de ta joie et de ma joie. Et là, dans cette humanité qui est là, je dois me poser la question du droit, ce que j'ai droit. Parce que souvent, on est simplement dans le devoir, mais pas dans ce qu'on a droit. Oui, ce qu'on a droit par rapport à soi, d'accord ? On a droit d'être heureux. On a droit de trouver de l'épanouissement. On a droit de refuser de cette accumulation de stress permanente qui use notre santé, qui prend toute notre énergie. Non, on a droit de dire non à cela. On a droit de dire j'ai envie d'être tout le temps au top. J'ai envie d'être dans ces conditions. Alors, on a droit aussi de se poser la question, j'ai besoin, mais j'ai pas besoin demain. J'ai besoin tout de suite. Et ça, mon partenaire doit entendre cela.
Et mon partenaire doit construire dans la relation qu'il veut avoir avec l'autre et se dire que son besoin n'est pas demain, son besoin n'est pas après-demain, son besoin est tout de suite. Et là, très souvent, ah, je vais travailler dessus. Non, je ne travaille pas dessus demain, je travaille dessus tout de suite. Et, et c'est ce besoin pour qu'il puisse se travailler tout de suite. Il ne peut se travailler si je ne suis pas dans une écoute de compassion. Parce que quand j'ai besoin de quelque chose, lorsque Jésus a été ému de compassion et qu'il donne à la foule à manger, il ne leur donne pas à manger deux jours, trois jours après, il leur donne à manger tout de suite. Lorsque Jésus fut ému de compassion face à l'aveugle, il le fait retrouver la vie, la vue tout de suite. Chers amis qui m'écoutez, en ce soir, je voudrais vraiment vous inviter à prendre soin de vous et à prendre soin de moi. Et là, quand je prends soin de moi, c'est tout de suite que je prends soin de moi. Il vous faut vraiment être dans cette authenticité avec vous-même. Souvent, nous ne sommes pas dans cette authenticité. Et cette authenticité est vraiment une priorité pour votre couple. Vous avez droit tout de suite. Vous avez besoin tout de suite. Vous devez prendre soin de vous tout de suite. Tout en travaillant sur notre humanité, tout en travaillant sur ce que l'on ressent et tout en se disant qu'est-ce que je vais faire, qu'est-ce que je vais emmener dans la relation que j'ai envie de réussir. Dans cette démarche-là, l'autocritique, le jugement qui aura lieu sera porté non pas sur la personne, non pas sur ma personne, mais sur comment je construis la relation. Comment je mets en place pour avoir une réussite certaine avec mon partenaire, avec la présence de Dieu dans ma vie. Dieu veut ta réussite. Et quelle que soit la prière que tu feras pour la réussite, pour emmener de la joie, pour être empathique, pour être dans la compassion, Dieu est déjà d'accord. Si tu lui demandes, tu ne lui demandes pas de te donner, il te l'a déjà donné. Demande-lui que ce qu'il t'a donné, que tu puisses pouvoir l'exercer. Alors, on prend à coup sûr le chemin le plus efficace, le chemin le plus peut-être ardu pour certains, mais ce chemin c'est pour arriver à la meilleure version de nous-mêmes, arriver à s'aimer, arriver à se préférer et arriver à choisir l'autre et à te dire que je te préfère parmi toutes parce que la meilleure version de moi-même a construit la relation. Et dans cette autocritique, je vais me présenter dans ma vulnérabilité, je vais me présenter dans mes faiblesses, mais je vais construire non pas avec mes faiblesses, mais avec la force que Dieu met dans mon cœur. Et je sais que tout ce que nous demandons pour emmener la vie, pour mettre de l'amour dans la vie de l'autre, Dieu sera présent avec vous. Et là, sans même y penser, sans même se poser la question, sans même crier, Dieu créera en vous le vouloir et le faire parce que vous avez choisi de laisser Dieu prendre la place. Et vous avez compris que la compassion est une émotion qui va se cultiver. Et je vais le cultiver de telle sorte que je crois au fond de moi-même que les qualités qu'il me faudra
les expériences qui me faudra. Ce n'est pas l'autre qui va l'apporter. C'est moi qui suis le metteur en scène de cette relation. Alors, comment je vais construire? Je vais construire par commencer par m'écouter. Et écouter ce que je vais choisir de mettre en place. Et à me dire que, ah oui, je veux faire ça, je veux faire comme ça. Et me dire non, je ne peux pas faire comme ça parce que si je choisis de faire comme ça, c'est une démarche égoïste. Vous savez, dans l'approche de l'éducation que nous avons reçue, dans les rencontres que nous faisons, dans ce que nos parents nous ont transmis, dans le rapport que nous avons été éduqués par la société, nous emmène à une approche égoïste qui nous empêche de voir que nous pouvons réussir et que nous échouons, non pas parce que nous ne savons pas, mais parce que nous ne sommes pas prêts à écouter cette voix qui nous dit « ce chemin-là n'est pas le bon ». Mais pourtant, ce chemin, il semble être juste, mais il ne construit pas dans une équité, il ne construit pas dans un projet qui fait que celle que j'ai choisie ou celui que j'ai choisi est heureux avec moi dans la relation. Chers amis, en ce soir, je voudrais vraiment vous inviter à entendre que dans tout ce qui peut se produire, je dois cultiver cette bienveillance. Je dois préférer, non pas une éducation que j'ai reçue, non pas un principe que je crois être bon, mais je dois préférer qui je suis. Je dois préférer le partenaire que j'ai choisi. Je dois préférer la relation que j'ai choisi de construire avec mon partenaire. À ce moment-là, la démarche de l'autocritique, la démarche du jugement qui va s'imposer, ce ne sera pas sur ma personne, mais ce sera sur tous les schémas qu'on m'a invité à accepter, tous les schémas que j'ai accueillis et que je pensais être bon. Pourtant, je regarde, je constate, je fais cette autocritique, je vois que ma vie de couple, elle n'est pas, je ne suis pas heureux. Ma vie de couple m'emmène plus de frustration que de joie, alors qu'il serait préférable que dans ce chemin qui serait plus efficace et qui va m'emmener à découvrir plus rapidement la meilleure version de moi-même. Mais cette meilleure version de moi-même va faire que je vais mettre à la poubelle toute cette éducation, toutes ces règles, toute cette raison qui semble être raison et qui ne mène à rien. Parce qu'il y a une question toute simple que je dois me poser. Dans cette démarche empathique que j'ai pour moi, dans cette démarche de compassion que j'ai pour moi, est-ce que ça marche? Si ça ne marche pas, il peut être bon sur le papier, intellectuellement, il peut être bon, mais s'il me rend malheureux, s'il rend l'autre malheureux, où est son sens? En ce soir, mon bien-être est ma priorité. Le bien-être de mon partenaire est ma priorité. Alors, je vais assumer des frustrations qui sont des frustrations d'amour. Je vais cultiver les émotions qui va me permettre
de les changer en sentiments durables. Et là, quand je vais rentrer le soir, je vais emmener un bouquet de fleurs, je vais passer dans une pâtisserie, je vais t'inviter à aller à la plage, je vais t'inviter à aller te promener, je vais te dire allons s'asseoir là, prions, méditons, chantons. Je vais t'inviter à simplement à ne rien faire, juste écouter la nature nous parler. Mais je vais créer, je suis metteur en scène de la relation. Et là, je sais que je voudrais que mon partenaire soit beau, soit belle. Mais je vais aussi investir la totalité de nos finances dans notre projet qui est le projet de notre couple. Je vais mettre tout ce que j'ai dans le projet. Mon partenaire fera de même et là, nous allons réussir. Et comment je vais lui montrer ces actes de compassion? Je ne vais pas oublier son anniversaire. Je ne vais pas oublier l'anniversaire de notre mariage. Je ne vais pas oublier l'anniversaire de nos enfants. Je ne vais pas oublier où je vais mettre sur mon calendrier, je vais mettre sur mon téléphone un rappel qui va me rappeler toutes ces dates importantes. Et je vais encore créer de nouvelles dates. Et je ne vais pas annuler ni rendre vulgaire ou me dire ce n'est pas ça qui fait la relation. Oui, nous avons besoin de dates, car dans le plan de Dieu, il a créé des périodes de fêtes pour qu'on puisse vraiment avoir des événements qui sont des événements de beauté. Alors la beauté de votre couple sera construite par une écoute empathique et qui ira plus loin que cette écoute empathique, qui ira dans une écoute de compassion. Dans cette écoute empathique et de compassion va stimuler l'énergie de votre intimité, l'énergie de vouloir se retrouver corps à corps, se retrouver dans cette nudité, dans cette vulnérabilité, de se dévoiler, de se découvrir et de se dire « Waouh, je suis aujourd'hui la meilleure version de moi-même. Demain, je suis encore une meilleure version et nous construisons pour faire comme le Christ nous dit. » Soyez donc parfaits, comme votre Père céleste est parfait. Je construis dans ce cheminement de cette sainteté constante et permanente. Et plus je vis avec toi, plus je te montre que je deviens le meilleur. Plus je grandis. Je grandis car la meilleure version de moi-même, je l'ai construit dans la compassion que j'ai découvert pour ma personne. Et que je te l'offre.

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1: Et oui, chers amis, nous revenons avec notre question tabou. Vous avez apprécié et ces quelques notes de musique pour pouvoir rentrer dans notre question tabou. Je vous rappelle que nous sommes dans notre émission 3 mois et nous. Alors si vous voulez nous contacter, nous poser des questions, n'ayez pas peur de nous appeler au numéro suivant 06 96 54 57 91. Je reprends pour nous contacter uniquement par SMS ou par WhatsApp, par écrit. N'ayez pas peur de nous laisser vos messages en précisant l'émission 3 mois et nous 06 96 54 57 91. Alors nous allons maintenant passer à notre question tabou, car voici une question qu'on m'a posée et que j'ai été très heureux d'avoir cette question. Merci à toi qui m'a envoyé cette question.
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1: Voici la question qui m'a été posée et que je partage avec vous. La Bible répond-elle à des questions sur la sexualité? Alors, j'ai été très interpellé par la question, car la Bible, oui, elle répond à certaines questions, mais la Bible a pour vocation de nous parler de Dieu. Elle a pour vocation de nous présenter Jésus-Christ. Elle a pour vocation de nous présenter le plan du salut après que l'homme ait péché, qu'Adam et Ève ont choisi de désobéir à Dieu et de manger ce fruit où Dieu nous avait interdit de le faire. À partir de là, Dieu va tracer un plan pour nous ramener dans la vie éternelle. Et comment ce plan fonctionne, ce plan de rédemption, c'est que Dieu choisit, au travers de son Fils, de se substituer à nous pour pouvoir nous donner accès à nouveau par son sang, par sa mort, droit à la vie éternelle. Et maintenant, nous avons le choix de choisir. Et aussi, par rapport à la question, oui, la Bible répond à un certain nombre de questions, non pas de manière pour en faire un texte sur la sexualité, mais sur les valeurs qui sont liées à ce que Dieu veut nous inviter à vivre. Et la Bible va dire non à certaines choses, et sous ce que la Bible dit oui, en fait, il ne dit rien du tout. D'accord ? Si nous prenons le Cantique des Cantiques, la Bible va nous présenter dans le Cantique des Cantiques l'expérience de Salomon et d'une Sulamite qui est en dialogue, et dans ce dialogue va nous présenter un érotisme de la relation, de la sexualité et aussi du partage de la relation, du toucher, de l'acte physique qui est dans ce poème érotique et aussi en lien avec la personne de Dieu, car notre expérience holistique nous invite à prendre en compte la personne que je suis, le partenaire que je choisis de partager avec lui, et aussi Dieu qui réunit cette expérience d'amour au travers de ce qu'il nous invite à apporter à l'autre. Alors, dans le Cantique des Cantiques, on voit bien que Salomon va s'exprimer de manière très claire en disant qu'il me baise des baisers. Et c'est la Sulamite qui dit qu'il me baise des baisers de sa bouche, ton parfum a une odeur suave, tout ce qui se répand sur moi est plus fort que le vin, montrant que l'acte d'amour, l'acte de la relation, la construction de cette relation sera

l'épanouissement des deux partenaires. Alors, dans le Cantique des Cantiques, on voit bien qu'il est parlé de cette sexualité au travers

quand il parle de ses seins, toutes ces, quand il décrit de la tête aux pieds ce qu'il voit et les images qu'il prend pour pouvoir faire le parallèle avec cela et montre l'érotisme et aussi le langage qui est un langage érotique, un langage sexuel et aussi un langage de représentation qui est mise en lien dans cette expérience qui nous est présentée dans le Cantique des Cantiques. Alors, oui, la Bible répond à cela. La Bible répond aussi à ce que Dieu considère comme pas permis dans la relation sexuelle, dans le rapport qu'il y a à l'intimité. Dans la Bible, il va dire non aussi lorsqu'il parle de sexualité, il va dire non à tout ce qui est de la luxure. Qu'est-ce que la luxure ? La luxure est le fait que deux partenaires choisissent d'avoir une sexualité libre entre eux, d'accord, et ensemble de pouvoir faire des actes et de pratiquer des choses ensemble, mais par exemple avec d'autres personnes, de sortir du cadre de l'intime qui est réservé aux deux partenaires et de faire avec ou sans l'autre partenaire, mais avec l'accord de l'autre, des choses qu'ils font ensemble. Alors la Bible se positionne en disant non à cela dans cette pratique-là. L'autre point que la Bible parle de la sexualité, la Bible va parler de cette sexualité dans le principe du mâle et de la femelle, en disant qu'il y a un homme et une femme, c'est ça, voici l'acte sexuel sera construit autour du masculin et du féminin. Il ne dit pas quelles sont les pratiques qu'ils auront, mais la construction de la sexualité est construite autour de l'homme et de la femme, d'un mâle et d'une femelle. Alors la Bible nous présente cela comme l'acte de la sexualité que Dieu a construit. Et la Bible aussi va interpeller sur ce qui est interdit en disant que avec le temps ou plus nous approcherons du temps de la fin du retour de Jésus, l'homme va oublier l'usage naturel de la femme va oublier l'usage naturel de l'homme pour rappeler que l'usage de la sexualité d'après la parole de Dieu est construit autour d'une sexualité d'un masculin et d'un féminin. Et là, nous avons une construction de cette sexualité qui est de l'ordre de l'intime, de la vie privée, et à aucun moment, par contre, la Bible ne dit que l'Église doit avoir son avis quel que soit le pasteur ou le dirigeant ou n'importe quel un principe ecclésiastique doit avoir un avis ou une intervention sur la sexualité dans le couple qui se vit dans l'intimité. Par contre, la Bible précise que cette intimité est construite autour du couple et autour de personne d'autre dans cette construction. Et là, nous voyons que cette sexualité-là va emmener et doit construire non pas simplement une relation de couple, mais si les conditions sont réunies de santé, toutes les autres conditions doivent emmener à la création d'une famille. Et d'une famille qui est papa, maman et des enfants. Alors, dès l'origine, cette construction de la sexualité a aussi une expérience reproductive dans ce que nous avons à apporter

0: offrir vis-à-vis de soi et vis-à-vis de notre partenaire, avoir envie d'avoir quelqu'un d'autre dans notre relation. Alors voici ce que je voulais vous dire sur cette question. Alors, nous allons maintenant conclure en nous rappelant que la démarche d'écoute que nous avons durant cette année doit aussi aller plus loin que cette écoute empathique et doit aussi prendre son sens dans cette compassion, dans l'acte que je pose vis-à-vis du partenaire, vis-à-vis de moi-même et qui fera que nous aurons cette réussite certaine. Alors, chers amis auditeurs, je vous souhaite vraiment une bonne soirée. À la semaine prochaine.
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1: C'est Espérance FM. Il est 22h. Belle soirée. 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

quelle que soit ta situation, l'Éternel est capable de te délivrer. Il est capable de te donner victoire. Alors loue-le. Adore-le. Et tu verras sa gloire s'accomplir.

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1: C'est Espérance FM. Il est 23h. Belle soirée. 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
1: Bonjour, chers auditeurs d'Espérance FM. Grégory Desca pour partager le message du jour. Mais avant de rentrer dans le vif du sujet, je vous invite à faire cette prière avec moi. Trop Dieu, notre Père, nous te remercions pour ce jour que tu nous accordes, pour l'opportunité que tu nous permets d'avoir de pouvoir plonger nos regards dans ta parole de vie. Que tu nous accordes l'intelligence, la sagesse, ton Saint-Esprit afin de comprendre ce qui sera dit. Garde-nous, bénis-nous et parle-nous. Nous t'avons prié au nom de Jésus et pour la gloire de ton Saint-Nom. Amen. Chers amis, je vais partager cette méditation, cette réflexion et le texte de base qui va nous conduire dans ce moment de présentation se trouve dans l'Évangile selon Luc au chapitre 23 et nous considérons cette portion à partir du verset 35 jusqu'au verset 43 et je lis ceci. Le peuple se tenait là et regardait. Les magistrats se moquaient de Jésus, disant « Il a sauvé les autres, qu'il se sauve lui-même s'il est le Christ, l'élu de Dieu. » Les soldats aussi se moquaient de lui, s'approchant et lui présentant du vinaigre. Ils disaient « Si tu es le roi des Juifs, sauve-toi toi-même. » Il y avait au-dessus de lui cette inscription « Celui-ci est le roi des Juifs. » L'un des malfaiteurs crucifiés l'injuriait, disant « N'es-tu pas le Christ? Sauve-toi toi-même et sauve-nous. » Mais l'autre le reprenait et disait « Ne crains-tu pas Dieu, toi qui subis la même condamnation ? Pour nous, c'est justice quand nous recevons ce qu'on méritait nos crimes, mais celui-ci n'a rien fait de mal. » Et il dit à Jésus « Souviens-toi de moi quand tu viendras dans ton règne. » Et voici la réponse de Jésus à cet homme « Je te le dis en vérité, aujourd'hui tu seras avec moi dans le paradis. » La crucifixion, effectivement, pas inventé par les Romains, mais développé par ce peuple, était une science qui avait pour but de faire souffrir horriblement, lentement, la personne qui la subissait. En général, le supplice de la crucifixion était précédé de la flagellation, où le condamné à mort était fouetté. Cette torture était si violente que certains n'avaient même pas le temps d'être crucifiés, mais mouraient avant. Mais pour les plus robustes, pour ceux qui ne mouraient pas, il y avait quand même des conséquences. Ils subissaient, pour certains, les effets d'une perte de sang importante ou l'accélération du rythme cardiaque ou encore une soif intense. Et on se souvient, selon les évangiles, que Jésus dira sur la croix, « J'ai soif ». C'était la pire des condamnations. La pire souffrance, la pire atrocité pour un individu à endurer. Cependant, le paradoxe du passage, c'est que la Bible nous enseigne et nous montre que ces trois hommes, malgré la douleur, ces trois hommes crucifiés, qui sûrement ont été flagellés, ont quand même la force de parler. Alors je ne sais pas si tous ceux qui étaient autour de ces croix pouvaient entendre ce qu'ils disaient, mais ce dont ils parlaient était très important. Il était question ici de vie et de mort, et plus précisément de vie éternelle et de mort éternelle. En tous les cas, la prophétie, selon Ésaïe 53, verset 12, était accomplie. Il a été mis au nombre des malfaiteurs. Trois hommes crucifiés et Jésus placé au milieu. Chers amis auditeurs, si on l'a placé au milieu, ce n'est pas par hasard, mais c'était pour envoyer un message clair et précis, pour indiquer à toute la foule qui était en train d'assister à cette horreur que celui-ci au milieu, ce Jésus que vous avez suivi, eh bien c'est le pire des criminels parmi les trois, c'est lui qui plie mauvais. Et je reviens sur cette portion du verset 39 au verset 42. L'un des malfaiteurs crucifié l'injuriait, disant « N'es-tu pas le Christ? Sauve-toi toi-même et en même balance, sauvez-nous aussi. » Mais l'autre le reprenait et disait « Ne crains-tu pas Dieu, toi qui subis la même condamnation ?» Pour nous, c'est justice, c'est normal, parce que nous faisons des bagailles qui pas bon, on mérite ce que nous subissons. Mais lui est innocent, lui est différent. Souviens-toi de moi, s'il te plaît, Seigneur. Souviens-toi quand tu viendras dans ton règne. Lorsque nous considérons ces deux larrons qui sont de part et d'autre de Jésus, nous pouvons nous poser la question, mais finalement, est-ce qu'il y avait une différence dans la condition de ces hommes? Nous constatons que ces deux hommes sont condamnés à mort et ils le méritent parce qu'ils ont commis des actes répréhensibles. Nous constatons que la condition est la même et finalement nous avons au travers de ces deux larrons, ces deux criminels, une représentation symbolique de toute l'humanité. Dans Romains au chapitre 3, le verset 23, la Bible dit que tous ont péché et sont privés de la gloire de Dieu. En d'autres termes, ils sont au même niveau, ils ont cette même nature pécheresse. Mais nous pourrons remarquer une différence par rapport à celui qui est au milieu, par rapport à la vision que chacun aura de ce Jésus qui est placé au milieu d'eux. Oui, chers amis, il n'y a que deux groupes d'individus sur cette terre. Ceux qui rejettent Jésus, ceux qui rejettent son message, ceux qui rejettent l'espérance qu'il apporte, et au contraire, ceux qui vont accepter, accueillir la rédemption qu'ils peuvent trouver dans la personne de Jésus. Et remarquez que ce larron qui va reconnaître qu'il est coupable et que Jésus est innocent est en train d'exhorter l'autre, de l'encourager à ouvrir les yeux. Il est en train de prêcher l'évangile à cet autre individu. Je rappelle que ce larron qui fait cette bonne action sur la croix, qui parle de Jésus en bien, était un homme mauvais. Alors c'est vrai que la Bible ne nous dit pas quelles sont les choses mauvaises qu'il a pu accomplir, mais on peut imaginer que c'était peut-être un violeur, peut-être un voleur international, peut-être un tueur en série. Quoi qu'il en soit, à ce moment particulièrement, il a vu en Jésus ce que les pharisiens, ses chefs religieux, ont refusé de voir. Il a vu en Jésus à ce moment ce que les disciples qui ont marché avec lui ont su à peine discerner. Je rappelle que les disciples, ces hommes que Jésus avait choisis pour un ministère, pour une mission, avaient passé quand même 3 ans et demi avec lui. Ils ont eu l'occasion de vivre des choses extraordinaires aux côtés de Jésus. Ils ont pu l'entendre prêcher des messages profonds et pertinents. Ils ont eu l'occasion de voir des miracles extraordinaires. Ils étaient là, dans ce bateau, lorsque Jésus a parlé avec autorité à la tempête et à cette mer déchaînée en disant « Silence, tais-toi ». Ils étaient aussi présents lorsque Jésus, avec 5 pains et 2 poissons, a nourri une foule tout entière. Ils étaient encore là pour témoigner de la puissance de Jésus qui, avec un peu de boue, a su placer ça sur les yeux de cet homme qui était aveugle et lui dire « Va te laver le visage, tu as recouvré la vue ». Ils étaient présents à chaque instant. Et plus encore, la Bible nous dit, dans Jean 21, verset 25, Jésus a fait encore beaucoup d'autres choses. Si on les écrivait en détail, je ne pense pas que le monde même pût contenir les livres qu'on écrirait. Les disciples ont pu témoigner de la puissance et du ministère de Jésus sur cette terre. Mais au moment crucial, lorsque Jésus avait besoin d'eux, besoin de leur soutien, la Bible nous dit, ils ont tous fui. Alors je m'attendais au moins à l'action d'un disciple, à la fidélité d'un disciple pour rester avec Jésus jusqu'au bout. Et je parle de Pierre qui, lorsque Jésus avait dit que tous le laisseraient tomber, Pierre ayant pris la parole dit, « Mais Seigneur, s'il faut aller jusqu'à la mort avec toi, j'irai jusqu'à la mort. » Et Jésus le reprend en disant, « Non, ne dis pas cela parce que tu vas me renier. » Il dit, « Non Jésus, je te le dis, peut-être que tu n'as pas bien compris, peut-être que les autres vont te délaisser, peut-être que Thomas le fera, peut-être que Barthélemy le fera, mais moi Pierre, s'il faut aller jusqu'à la mort j'irai avec toi. » Mais quelques heures plus tard, lorsqu'on va simplement lui demander, mais n'étais-tu pas avec cet homme, avec ce Jésus qui est en train d'être condamné? Il dira, m'en pas connaître Missié, m'en pas connaître Jésus, j'étais pas avec cet homme. Comme dit le proverbe créole, parole en bouche, pachage. Le problème des disciples, leur difficulté, c'est qu'ils étaient aveuglés par leurs ambitions. Ils avaient pour but et pour projet que Jésus, venant sur cette terre, viendrait renverser le pouvoir qui avait autorité à l'époque, les Romains. Ils avaient pour projet de permettre à Jésus de pouvoir prendre l'autorité, prendre le pouvoir et leur accorder à chacun une place particulière. Et on remarquera en lisant les évangiles que les disciples passaient leur temps à se chamailler, à se battre pour savoir, mais finalement, qui aura la meilleure place dans le gouvernement de Jésus? Qui sera le premier ministre? Qui sera ministre de l'économie? Qui sera ministre des Affaires étrangères? D'ailleurs, deux d'entre eux ont sollicité leur mère pour demander une place spéciale à droite et à gauche de Jésus, oui, aveuglés par leur ambition terrestre. Et vous savez, la difficulté, c'est que quelquefois, nous nous retrouvons dans la même position. Nous voulons la belle voiture, nous voulons le monsieur charmant, la femme, l'épouse qui est belle. Nous voulons la grande maison, nous voulons la piscine et l'argent. Et en soi, il n'y a rien de mauvais à cela, mais quelle est notre priorité sur cette terre? Qu'est-ce qui compte le plus? Qu'est-ce que nous avons dans le cœur? Où est notre trésor? À cela, si la question est posée, Jésus a une réponse. Et dans ce discours qu'il prononcera, il dira dans Matthieu chapitre 6, le verset 33, « Cherchez premièrement le royaume et la justice de Dieu ». Oui, c'est Jésus, chers amis, qui doit avoir la première place dans notre vie. C'est Jésus qui doit être la priorité et tout ce dont nous avons besoin, nous savons qu'il agira et qu'il nous l'accordera. Chers amis auditeurs, il y a une différence, une grande différence entre connaître Jésus et connaître des choses à propos de Jésus. Et à ce moment, malheureusement, les disciples voyant que Jésus s'est laissé faire, s'est laissé condamner, s'est laissé crucifier, maintenant il est sur la croix agonisant, presque sur le point de mourir, ont vu que leur espoir était en train de s'envoler. Ils ont vu en Jésus, eh bien, finalement, un perdant, un loser, mais ce criminel, ce larron, cet homme mauvais, a vu en Jésus le Sauveur. Et il va formuler cette prière simple et humble. Souviens-toi de moi quand tu viendras dans ton règne. Chers amis, cet homme, en une phrase, a présenté l'évangile dans son entier. Il dit à Jésus, remarquez, prenons le temps d'analyser cette déclaration, cette prière, cette requête qu'il formule à Jésus. Souviens-toi de moi quand tu viendras dans ton règne. Pourtant, il sait que Jésus est sur le point de mourir. Mais il dit quand même, souviens-toi de moi. Il a compris donc que même si Jésus doit mourir, puisqu'il est la vie et la résurrection, eh bien, il ressuscitera. Mais il dit bien, souviens-toi de moi quand tu viendras dans ton règne. Il comprend par conséquent que Jésus qui est là à côté de lui n'est pas n'importe qui. S'il a un règne, ça veut dire qu'il est un roi. Et s'il est crucifié sur cette terre, ça veut dire que son royaume n'est pas sur cette terre. Par conséquent, il va mourir et il va s'en aller dans son royaume. Mais s'il lui dit, souviens-toi de moi quand tu viendras dans ton règne, ça veut dire qu'il sait que Jésus va mourir, il va ressusciter, mais un jour il reviendra. Il dit à Jésus, quand tu reviendras, surtout, pense à moi. Quand tu reviendras, Seigneur Jésus, s'il te plaît, ne m'oublie pas. Et Jésus répond à cet homme, je te le dis en vérité, aujourd'hui, tu seras avec moi dans le paradis. Nous comprenons, selon le contexte du passage, que ce n'est pas le même jour que cet homme est allé dans le ciel, mais que la promesse a été faite aujourd'hui. Jésus ne pouvait pas se permettre d'attendre un peu plus tard parce qu'il savait que cet homme mourrait, mais il lui dit, avant que tu meurs, avant que tu ne fermes les yeux, avant que tu ailles dans la tombe, je te fais cette promesse aujourd'hui et je te le dis que lorsque je reviendrai, effectivement, je te l'accorde, tu seras avec moi dans le paradis. Le mot aujourd'hui, chers amis, est répété bien souvent dans l'évangile selon Luc. Et on voit que l'auteur va mettre l'emphase sur le mot. Pourquoi ? Parce que lorsque nous parlons de salut, lorsque nous parlons de Jésus qui sauve, le mot aujourd'hui est un mot clé. Dans la langue française, les trois temps de base que nous utilisons sont les suivants. Le passé, le présent et le futur. Et nous remarquons que certaines personnes, malheureusement, vivent dans le passé à cause de traumatismes, à cause de violences, à cause de certaines choses qu'elles ont vécues. Vous verrez, lorsque vous parlez à ces personnes, qu'elles parlent toujours dans le passé. On a l'impression qu'elles sont bloquées là. Elles n'arrivent pas à vivre le moment présent et encore moins à se projeter dans l'avenir. Et puis de l'autre côté, nous avons ceux, effectivement, qui vivent au moment présent, qui ne se projettent pas, qui n'ont pas de projet forcément, qui n'arrivent pas à voir un peu plus loin que demain. Et puis nous avons ceux, effectivement, qui vivent toujours dans le futur. Et je voudrais simplement illustrer ceci par une expérience. Lorsque j'étais étudiant, j'avais l'occasion de faire le va-et-vient pour rentrer pour les vacances. Et je me rappelle que j'étais rentré cette fois-ci pour passer les vacances de fin d'année avec la famille. On a passé de très beaux moments, mais vint le moment pour repartir. Et puis j'avais une tante qui m'a toujours soutenu, encouragé pendant cette période d'études. Et puis qui de temps en temps m'accordait un petit billet comme cela pour m'aider à acheter ce dont j'avais besoin. Et puis je me rappelle, elle vient à l'aéroport pour même encourager et me dire au revoir. Et je me suis dit, bon, c'est vrai qu'habituellement j'appelais ma mère pour donner des nouvelles, pour dire si le voyage s'était bien passé. J'ai dit, cette fois-ci, je vais appeler Tati. Je vais appeler pour lui dire si tout s'est bien passé, s'il n'y a pas eu de soucis. Effectivement, j'ai fait le voyage, mais lorsque je suis arrivé, j'avais un peu mal à la tête. Le temps de ranger les choses, l'heure avait passé. J'ai dit, bon, écris Tati, à présent, écris demain. Effectivement, je l'ai appelé. Mais un mois plus tard. Alors certains pourraient, alors qu'ils m'entendent, se dire, mais c'est qu'à exagérer, il dit demain, écris un mois plus tard. Mais Je vous pose la question, est-ce qu'il vous est déjà arrivé de devoir faire quelque chose maintenant? De le voir le faire aujourd'hui, mais vous vous dites non, pas à présent, mais en y temps encore, mais qu'il fait ça demain. Mais lorsque demain arrive, vous vous dites la chose et finalement le temps passe tellement que les mois ont déjà passé et finalement vous n'avez rien fait. Vous savez, c'est une expérience qui arrive à presque tout le monde, notamment à une période particulière de l'année. Nous arrivons bientôt justement à cette période, c'est-à-dire la fin de l'année, ou à la fin du mois de décembre, nous prenons de nouvelles résolutions pour la nouvelle année. On se dit, voilà, j'ai pris un petit peu d'embonpoint, boudé un mon tétibouin, moi vous impète ça. Donc c'est décidé à partir du 5 janvier, je mange bien et je vais en salle de sport. Sauf que le 4... je reçois une invitation pour un anniversaire. Et vous connaissez les anniversaires en Martinique, avec les petits pâtés, avec le gâteau, avec le jus local. Et on se dit, bon, finalement, maman t'es dit, maman t'es qu'à aller le 5, mais je vais repousser la chose. Et finalement, on a tellement repoussé que l'année se termine et on n'est pas allé. Parce qu'on se dit, pas maintenant, pas aujourd'hui, mais demain. Ceci a un nom, chers amis. Ça s'appelle la procrastination. Et la procrastination, par définition, c'est la tendance psychologique à reporter à un moment ultérieur. L'action de remettre à plus tard. Pas maintenant, pas tout de suite, mais demain. Mais lorsque demain arrive, on répète le même schéma. Et je partage avec vous un extrait d'un petit article qui a pour titre « Procrastination, deux points, l'art de tout remettre au lendemain ». J'ai le temps pour rendre ce dossier. Il n'y a pas le feu. Je finirai demain juste avant de le rendre. Ces expressions, chers amis, font-elles partie de votre quotidien? Si tel est le cas, si vous avez tendance à toujours tout remettre à plus tard, vous souffrez peut-être de procrastination. Ce terme un peu barbare a une origine latine qui signifie ne pas céder à l'impulsivité. Sauf qu'aujourd'hui, sa terminologie a une connotation bien plus négative. Procrastiner consiste donc à tout remettre au lendemain, mais pas par ennui, mais par réflexe et de façon systématique. Tel mode de vie, chaque petite tâche de la vie courante sont remises à plus tard et en toute rationalité. La procrastination n'est pas une maladie, mais un trouble du comportement. Le procrastinateur a parfaitement conscience de la nécessité d'accomplir certaines choses en temps voulu, mais retardera l'échéance malgré tout. À la place d'exécuter une tâche importante, il préfère se concentrer sur une autre chose, moins urgente, jusqu'au moment où il ne peut plus reculer et doit passer à l'action, mais toujours à la dernière minute. Et oui, pour beaucoup, c'est arrivé, et peut-être certains vivent comme cela en se disant, pas maintenant, pas à présent, mais demain, plus tard. Mais finalement, on ne fait jamais ce qu'on aurait dû faire. Il y a un auteur qui dit ceci, le passé et l'avenir sont deux abîmes dans lesquels l'esprit humain se plaît à se perdre. En d'autres termes, lorsque nous passons notre temps à procrastiner, lorsque nous passons notre temps à renvoyer à demain des choses importantes que nous devons faire aujourd'hui, on vit entre le passé et le présent. Parce que tout ce qu'on devait faire au moment opportun, on l'a repoussé à après, sauf que c'est quelque chose qu'on aurait dû faire depuis hier. Donc nous vivons dans le passé et le futur, mais au moment présent, nous ne faisons rien. Permettez-moi de partager avec vous un tout petit poème qui dit ceci. Aujourd'hui est toujours aujourd'hui, parce qu'il n'y a pas hier, il n'y a pas demain. Vis chaque jour aujourd'hui, dans la plénitude du pardon, de la gratitude et de la sagesse. La sagesse qui te montre que tu n'as pas toujours raison. La sagesse de remplir aujourd'hui par des expériences. Ressens la joie d'aujourd'hui. N'éprouve pas de la haine car c'est une perte de temps. Aujourd'hui est ton jour. Quand tu vas te coucher et que tu te réveilles le matin, ce sera encore aujourd'hui. Remercie Dieu de te donner une autre chance de rendre aujourd'hui glorieux. Chers amis auditeurs, la beauté d'aujourd'hui, c'est qu'elle nous donne une nouvelle opportunité de faire les choses bien, de prendre un nouveau départ, de demander pardon, de dire je t'aime et surtout d'accepter Jésus dans sa vie. Peut-être qu'il nous est arrivé de procrastiner, de remettre à demain, de se dire pas maintenant, mais qu'il y a ni temps. Et finalement, demain arrive et on ne fait pas la chose. Et peut-être qu'entre-temps, finalement, on a pu régler les choses. Mais combien de fois ça nous a coûté cher de renvoyer à demain ce qu'on aurait dû faire le jour même? Je partage avec vous l'histoire vraie de cet homme. On l'appellera Jean-Pierre. Jean-Pierre vivait avec sa mère. Mais malheureusement, elle est tombée malade et il a dû la faire hospitaliser. Mais Jean-Pierre travaillait et il se retrouvait, après le travail en général, à rendre visite à sa mère pour prendre de ses nouvelles, passer un moment avec elle. Et ne voilà-t-il pas que ce jour, effectivement, il avait prévu de le faire, il parle à une amie au téléphone qui lui dit « Jean-Pierre, n'oublie pas de passer voir ta mère, tu te connais, tu sais que...

des fois tu oublies les choses. Et Jean-Pierre l'a pris mal. Il n'a pas accepté, il s'est fâché, il a dit, mais je sais très bien ce que j'ai à faire. Il a dit, il n'y a pas de souci, c'était juste un conseil. Et finalement, Jean-Pierre va travailler et le soir arrivant, puisqu'il avait des animaux, il se dit, bon, je dois aller voir maman, mais j'aurai le temps, je vais aller prendre soin de mes animaux avant, leur donner à manger, leur donner à boire, couper les herbes, etc. Et puis ensuite, j'irai voir maman à l'hôpital. Effectivement, c'est ce qu'il fait. Et il se rend compte que finalement les heures passent et que le soir est en train d'arriver. Donc il va finalement rapidement se changer, se préparer, se rendre à l'hôpital. Sauf que lorsqu'il arrive, les visites sont terminées. Et il voit une infirmière passer, il insiste en lui disant, s'il vous plaît madame, je sais que je suis en retard, mais juste quelques minutes, je devais passer voir ma mère, j'ai fait autre chose et voilà, le temps m'a un petit peu rattrapé, est-ce que c'est possible de l'avoir? Malheureusement, l'infirmière, qui faisant son travail, lui dit, désolé monsieur, mais je n'ai pas le droit de vous faire entrer. Finalement, il se dit, bon ben c'est pas bien grave, je reviendrai demain. Malheureusement, dans la nuit, il reçoit un coup de fil. Une infirmière l'appelle et lui dit, monsieur, nous sommes désolés de vous apprendre le décès de votre mère. Inutile de vous dire, chers amis, que cet homme, le jour de l'enterrement, était inconsolable, réalisant qu'il aurait pu la voir, mais il a préféré remettre à plus tard. Se dire, pas maintenant, pas à présent, manquait ni temps. Et finalement, il a payé cher. Chers amis, il y a des pardons que ça fait des années qu'on aurait dû le demander. Mais le temps passe et on ne se dit pas à présent, je ne suis pas encore prêt, on ne se dit pas maintenant, après je vais chercher à faire cette réconciliation. Et on peut se retrouver dans la situation où cette personne s'en va et on le regrette parce qu'on n'a pas eu le temps de le faire. Pourquoi? Parce qu'on n'a pas arrêté de remettre encore à demain. Il y a des « je t'aime » qu'on aurait dû dire, mais on a encore perdu du temps et devant la tombe, on a envie de le dire un million de fois, mais la réalité est que la personne ne peut plus l'entendre. Chers amis, s'il y a un « je t'aime » à dire, ce n'est pas demain, ce n'est pas plus tard, mais c'est maintenant, c'est aujourd'hui. S'il y a un pardon à demander, s'il y a un pardon à recevoir, n'attendez pas demain, n'attendez pas qu'il soit trop tard, mais faites-le aujourd'hui lorsque Dieu vous donne l'opportunité. Et cette écrivaine, dans le livre « Tragédie des siècles » dira ceci, « Le temps de détresse, ceux qui renvoient leur préparation en vue du jour de Dieu ne pourront l'acquérir ni pendant, ni après le temps de détresse. Leur cas est sans issue. » Chers amis auditeurs, combien de fois certains d'entre nous avons repoussé l'appel de Dieu? Combien de fois nous nous sommes dit, oui, j'ai envie d'accepter Jésus, mais il y a encore des choses dans ma vie que j'arrive pas à laisser. J'ai envie d'en profiter encore, pas maintenant, pas à présent, mais demain. Permettez-moi de vous rappeler que lorsque Jésus appelle un homme ou une femme, lorsque Jésus désire sauver un individu, ce n'est jamais demain, mais c'est aujourd'hui. Alors que Jésus parle à vos cœurs, je vous demande et je vous en supplie, n'attendez pas plus tard, parce que peut-être plus tard sera trop tard. Alors que Jésus est en train de toucher votre esprit, de toucher votre cœur, alors qu'il vous appelle à délaisser ce qui ne lui appartient pas et qu'il est prêt à vous donner la force de pouvoir le faire, alors qu'il est en train de vous dire, mon cher enfant, reviens à la maison, accepte-moi dans ta vie, afin que lorsque je revienne, tu sois aussi avec moi. Chers amis auditeurs, si nous avons une décision à prendre de suivre Jésus, ce n'est pas plus tard, ce n'est pas demain, mais c'est aujourd'hui. Alors la question se pose, c'est pour aujourd'hui ou pour jamais? Peut-être qu'aujourd'hui, c'est notre opportunité. Peut-être qu'aujourd'hui, c'est le jour où Dieu encore nous appelle. Ne repoussons pas cet appel, mais acceptons le salut. Acceptons Jésus dans nos cœurs et dans nos vies aujourd'hui. Je vous invite à prier afin que l'Esprit de Dieu continue à parler à nos cœurs et que chacun puisse prendre la décision, pas plus tard, pas demain, pas après, mais aujourd'hui, de laisser Jésus rentrer dans sa vie. Notre Dieu, notre Père, qui est dans les cieux, nous te disons merci parce qu'encore aujourd'hui, tu nous appelles. Merci parce que tu nous aimes d'un amour infini et tu ne cesses jour après jour de nous interpeller. Nous savons que tu as envoyé ton Fils afin qu'il puisse mourir à notre place. Et aujourd'hui, chaque personne, chaque individu a la possibilité d'obtenir cette vie éternelle. Nous voulons te demander, comme cet homme sur la croix qui a supplié Jésus, nous voulons te dire, souviens-toi de moi lorsque tu viendras dans ton règne.
Nous voulons être parmi les élus, nous voulons être sauvés, nous voulons revoir ceux qui t'ont accepté, qui sont partis. Nous voulons, Seigneur, vivre avec toi. S'il y a des choses dans nos vies qui ne t'appartiennent pas, que tu viennes et que ton Esprit Saint nous purifie, qu'il nous accorde cette opportunité, qu'il nous accorde l'intelligence et la sagesse afin aujourd'hui de prendre la bonne décision. Oui, sauve-nous, Seigneur Dieu, fais-nous encore cette promesse de préparer cette place pour nous et que nous soyons avec toi lors de ton retour. Père, pardonne-nous nos péchés, fais-nous du bien et s'il te plaît, parle et touche encore le cœur. Et que ton Saint-Esprit permette à cette personne de pouvoir accepter Jésus, pas demain, pas plus tard, mais aujourd'hui. Je t'ai prié, Seigneur, et demandé toutes ces choses. Non pas que j'en sois digne, mais c'est au nom et par les seuls mérites de Jésus-Christ, ton Fils, et pour la gloire de ton Saint-Nom. Amen. Chers amis auditeurs, que l'Éternel continue de vous bénir, de parler à vos cœurs. Et n'oubliez pas que notre moment, notre opportunité, notre chance, ce privilège que nous avons, ce n'est pas pour après, mais c'est pour aujourd'hui. Que l'Éternel vous garde et qu'il vous bénisse tous.

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0: Auditeurs, bonsoir Alicia.
1: Bonsoir Dina, bonsoir chers amis auditeurs.
0: Alors, j'espère, toi, cher ami auditeur, que tu as passé une journée agréable. Et si elle ne l'a pas été, sache que, Louange au cœur de la nuit, eh bien, est là pour t'apporter un baume, t'accompagner. Et où que tu sois, déjà peut-être dans ton lit, peut-être avec des difficultés à trouver le sommeil, ou que tu sois ailleurs, peut-être en train d'aider quelqu'un ou autre, sache que nous sommes avec toi et que nous souhaitons que tu ailles au mieux. Au mieux avec ces instants de louange qui transportent la présence de Dieu jusque dans ton atmosphère le plus intime. Et que dans ton être entier, tu te sentes transporté, que tu te sentes guéri, que le bien-être et la santé transportés par ces vecteurs de louange, eh bien, puissent t'élever jusqu'aux cieux. Voilà, que tu puisses te sentir bien durant ce moment, tout simplement. Et Alicia, et toi ?
1: Eh bien, moi, ma journée, elle a été... tranquille. Il n'y a pas, okay. y a pas eu trop de chahut, on dirait ça comme ça. Mm-hmm. En tout cas, j'ai hâte que ce moment de louange revienne, mm-hmm. les soirs, pour te retrouver, et puis pour retrouver nos chers amis auditeurs, et en louange, d'accord. Mm-hmm. J'apprécie ce petit moment de louange qui apaise, enfin. Okay. Une journée là, ça apaise. Alors pour ceux qui dorment, dormez bien. Mmh. Et puis pour ceux qui ne dorment pas, participez avec nous. Voilà.
0: Et bien pour débuter, je te propose, cher ami auditeur, de prendre avec moi le psaume 147. Je le lirai dans la version français courant. Alléluia, vive le Seigneur. Qu'il est bien de célébrer notre Dieu par nos chants. Qu'il est bon de le louer comme il le mérite. Le Seigneur rebâtit Jérusalem. Il rassemble les exilés d'Israël. Et j'ai envie de dire, le Seigneur rebâtit notre île de la Martinique. Oui, il guérit ceux qui ont le cœur brisé. Il panse leurs blessures. C'est lui aussi qui fait le compte des étoiles. À chacune d'elles, il attribue un nom. Notre Seigneur est grand. Sa force est immense. Son savoir-faire sans limite. Le Seigneur aide les humbles à se relever, mais il abaisse les méchants jusqu'à terre. Chantez votre reconnaissance au Seigneur. Célébrez notre Dieu aux accords de la lyre. C'est lui qui couvre le ciel de nuages. Il prépare ainsi la pluie pour la terre. Il fait pousser l'herbe sur les montagnes. Il assure la nourriture du bétail et des petits du corbeau quand il crie de faim. La vigueur du cheval le laisse indifférent. Il n'a pas de goût pour les exploits du coureur. Mais pour ceux qui le reconnaissent comme Dieu, pour ceux qui comptent sur sa bonté. Martinique, célèbre le Créateur. Terre, acclame ton Dieu, car il renforce ta sécurité. Chez toi, il fait du bien à tous tes enfants. Dans ton territoire, il assure ton bien-être. Il te donne en suffisance le meilleur blé. Il envoie des ordres sur la terre et sa parole s'élance au plus vite. Il fait alors tomber la neige, on dirait de blancs flocons de laine. Il répand le givre comme une fine couche de cendre. Il lance la glace en grêlons. Personne ne résiste au froid qu'il provoque. Mais dès qu'il l'ordonne, c'est le dégel. S'il ramène le vent, les eaux ruissellent. Il communique sa parole à son peuple. Il prescrit à Israël ses règles de vie. Il n'a rien fait de tel pour aucun autre peuple. Aucun ne connaît ses commandements. Alléluia, vive le Seigneur.

dit, je souhaite vraiment que dans ta vie, tu puisses dire Alléluia, vive le Seigneur, que l'environnement dans lequel tu es puisse être baigné de la paix de Dieu et que tu puisses sentir en tout cas la présence de Dieu te transporter au-delà de tes soucis ou de tes fardeaux du quotidien. Il est un chant que j'apprécie particulièrement. Il y a une douce harmonie dans le sanctuaire et je souhaite que cette douce harmonie puisse pénétrer ta maison, puisse pénétrer ton cœur, que tu déposes tes fardeaux, tes soucis à Dieu car il est là. Oui, cher ami auditeur, Dieu est là et il t'invite à déposer ses fardeaux à ses pieds. Il y a une douce harmonie.

Dieu est là. Il est là et il souhaite vraiment que tu déposes à ses pieds tout ce qui t'ennuie. Et il souhaite aussi, notre Dieu, que tu puisses ne pas oublier les enseignements de sagesse qu'il te donne pour ta vie, pour que tu puisses être bien, que tu puisses être guéri, transporté, en tout cas dans sa présence, avoir cette santé physique, mentale, morale. Et dans Proverbe 3, les versets 1 à 8, il est dit « Mon fils, ma fille, n'oublie pas mes enseignements. Garde en ton cœur mes recommandations. Grâce à mes conseils, tu connaîtras le bien-être et une vie longue et heureuse. Pratique toujours la bonté et la fidélité. Conserve-les comme une parure autour de ton cou. Grave-les dans ton cœur. Alors, Dieu et les hommes t'aimeront et apprécieront ton bon sens. Ne te fie pas à ta propre intelligence, mais place toute ta confiance dans le Seigneur. Appuie-toi sur lui dans tout ce que tu entreprends et il te guidera. Il guidera tes pas. Ne te fie pas à ton propre jugement, mais soumets-toi au Seigneur et détourne-toi du mal. Ce sera le remède à tous tes troubles, l'apaisement de tes maux. Oui, vraiment, prends en considération ces conseils dictés par ces différents proverbes et contenus dans ce proverbe, dans Proverbe 3, les versets 1 à 8. Prends soin de toi. C'est ce titre que je t'invite à écouter de Lorina. Prends soin de toi. Écoute.

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1: Oui, prends soin de toi. Que ton âme prospère avec ce dont tu le nourris. Et vraiment que, tout ce qui est vrai, tout ce qui est pur, tout ce qui est aimable soit l'objet de tes pensées. Et vraiment, je t'invite à rechercher aussi dans la présence de Dieu cette restauration, cette paix, et que de demeurer en Dieu soit le seul désir de ton âme. Alicia et moi allons chanter « Mon soupir, mon âme soupire après toi ».

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Le morceau suivant est un morceau instrumental de Terry McAlmon, Holy Spirit, thou art. Écoute, cher ami auditeur.

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1: Alors, après s'être laissé bercer par ce morceau instrumental, j'ai une histoire pour toi, cher ami auditeur. Cette histoire s'intitule « La bonne manière ». Je prêchais il y a quelques années dans la Colombie orientale. Un jour, un jeune homme vint me trouver et me demanda comment faire pour être sauvé. Il avait fait la contrebande de l'opium aux États-Unis. Mon ami, lui dis-je, le seul chemin à suivre, c'est d'avouer votre faute à qui de droit et de rendre à l'État voisin les sommes acquises injustement.
2: Si je le fais, objecta le jeune homme, je tomberai dans les griffes de la loi et je serai jeté en prison.
1: Cela vaudra toujours mieux, lui dis-je, que d'affronter le tribunal de Dieu avec ce péché sur la conscience et d'encourir la condamnation éternelle. Si vous réparez votre faute, le Seigneur vous fera miséricorde. Il s'en alla tout triste. Le lendemain, il revint et me dit :
2: j'ai une femme et un enfant. Tout l'ameublement de ma maison a été acheté avec l'argent gagné par la fraude. Si je deviens chrétien, il faudra tout vendre et je serai forcé de tout dire à ma femme. Je vais perdre son estime et son affection.
1: Il vaudrait mieux que votre femme sache tout. Elle vous aimera peut-être davantage. En tout cas, vous avez à choisir entre l'estime de Dieu et celle des hommes. Voulez-vous venir lui parler vous-même ? Très volontiers. Je me rendis chez lui et pendant que je dévoilais à la jeune femme l'origine de son joli mobilier, les larmes coulaient sur ses joues. Mais quand j'eus fini, séchant ses larmes,
2: « Monsieur Moody, »
1: me dit-elle,
2: « je donnerai joyeusement tout ce que nous possédons, pourvu que mon mari devienne un vrai chrétien. »
1: Elle fut obligée, en effet, de tout sacrifier. Son mari possédait en outre une pièce de terre qu'il dut également céder au gouvernement. Dans toute ma carrière d'évangéliste, je n'ai jamais vu un homme qui ait rendu un témoignage plus éclatant de la grâce divine. Il avait été malhonnête, mais quand la vérité s'empara de lui, quand il comprit qu'il devait réparer cet tort avant d'obtenir le pardon de Dieu, il sacrifia tout pour les réparer.
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2: Oui, cet homme s'est séparé de tout dans l'histoire pour embrasser la foi chrétienne. Il a tout donné. Et ce que Dieu attend de nous, c'est effectivement que nous lui donnions tout notre cœur. Le chant suivant que nous allons entonner, Alicia et moi, c'est « Je te donne tout, je te donne tout mon cœur, il ne m'appartient plus. » Seigneur, que cela en tout cas soit notre prière ce soir. Pour toi, cher ami auditeur, si des fois tu as du mal à avoir ce détachement par rapport aux choses de la vie, aux choses matérielles ou autres, sache que Lorsque tu as Dieu, tu as toutes choses. Il y a un auteur, il me semble que c'est Emerson, je crois, qui a dit où, quand bien même on m'enlèverait toutes choses, j'aurais toutes choses parce que j'ai Dieu. Et c'est vraiment merveilleux. Je te donne mon cœur, il ne m'appartient plus. N'ayons pas peur de nous donner entièrement à Dieu. Il est

Voilà, c'était Je te donne tout de Luc Dumont. Le psaume 103, des versets 2 à 3, disent oui, je veux dire merci au Seigneur de tout mon cœur. Je veux remercier l'unique vrai Dieu. Oui, je veux remercier le Seigneur sans oublier un seul de ses bienfaits. C'est lui qui pardonne toutes mes fautes et qui guérit toutes mes maladies. Il m'arrache à la tombe et me comble de tendresse et de bonté. Seigneur, je suis convaincue que c'est toi qui le fais. Et je voudrais ce soir que tu puisses guérir mon cœur de tout trouble, de toute douleur passée, de toute douleur présente, et que toutes les blessures, des fois morales ou émotionnelles, puissent s'effacer. Je t'invite vraiment à faire cette prière, cher ami auditeur, et que tu lui demandes de guérir ton cœur. Guéris mon cœur. C'est le titre que je t'invite à écouter. Guéris mon cœur par The Young Continentals.

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1: Oui, guéris mon cœur, et Jésus est le seul capable de le faire, et je suis convaincue qu'il le fait. Et le nom de Jésus est puissant pour tout faire. Alors je t'invite à vraiment avoir foi en cette parole. Il y a un petit chant que j'aime beaucoup. Alicia, tu veux bien le chanter avec moi ? Son nom est Jésus. Il vient pour te consoler. Il guérit les cœurs brisés et soulage. Il soulage les opprimés. Il est toujours capable de délivrer.

0: cher ami auditeur, nous arrivons au terme de Louange au cœur de la nuit. Et je souhaite te laisser avec ce verset du psaume 41, verset 4. L'Éternel te soutient sur ton lit de douleur, il te soulage de toutes tes maladies. Voilà. Notre Dieu est un Dieu de guérison, un Dieu de restauration. Alors vraiment, je t'invite à vraiment à placer ta confiance en lui. Cher ami auditeur, Alicia et moi sommes heureuses d'avoir passé ce moment de louange avec toi.
1: Souviens-toi, qui que tu sois et où que tu sois, Dieu t'aime et il ne sommeille ni ne dort. Il est toujours près de toi.
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supposons ceci. Vous avez un ami, vous allez chez lui au milieu de la nuit et vous lui dites « Mon ami, prête-moi 3 pains. » En effet, un de mes amis vient d'arriver de voyage chez moi et je n'ai rien à lui offrir. Votre ami vous répond peut-être de l'intérieur de la maison. « Laisse-moi tranquille, j'ai déjà fermé la porte. Mes enfants et moi nous sommes couchés. Je ne peux pas me lever pour te donner du pain. » Eh bien pourtant, je vous le dis, votre ami va se lever et il va vous donner tout ce qu'il vous faut. Il ne le fera peut-être pas seulement parce qu'il est votre ami, mais parce que vous continuez à demander sans vous gêner. C'est pourquoi moi je vous le dis, demandez et on vous donnera, cherchez et vous trouverez, frappez à la porte et on vous ouvrira. Oui, celui qui demande reçoit, celui qui cherche trouve, et celui qui frappe à la porte, on lui ouvre. Chez vous, quand un enfant demande du poisson à son père, le père ne lui donne pas un serpent à la place du poisson. Et quand un enfant demande un œuf, son père ne lui donne pas un scorpion. Vous, vous êtes mauvais et pourtant vous savez donner de bonnes choses à vos enfants. Alors ceci est encore plus sûr, le Père qui est au ciel donnera l'Esprit Saint à ceux qui le lui demandent.

J'ai entendu une femme dire qu'elle ne priait jamais plus d'une fois pour quelque chose, car elle ne voulait pas lasser Dieu par ses demandes répétées. L'enseignement du Seigneur sur la prière dans Luc 1 contredit cette notion. Il y raconte une parabole au sujet d'un homme qui s'est rendu à la maison de son ami en pleine nuit pour lui demander du pain afin de nourrir ses visiteurs inattendus. Au début, l'ami a refusé, car il était déjà couché ainsi que toute sa famille. Mais finalement, il s'est levé pour lui donner du pain. Non par amitié, mais parce que son visiteur avait tellement insisté. Jésus s'est servi de cette parabole pour mettre en contraste la réticence de cet ami et la générosité de notre Père Céleste. Si un voisin irrité cède devant l'insistance de son ami pour lui accorder ce qu'il demande, combien plus notre Père Céleste sera-t-il prêt à nous donner ce que nous avons besoin? Il est vrai que Dieu, dans sa grande sagesse, peut parfois tarder à répondre à nos prières. Il est tout aussi vrai que nous devons prier en harmonie avec l'Écriture et la volonté de Dieu. Mais au-delà de ces faits, Jésus nous exhorte à persévérer dans la prière. Il nous a dit de demander, de chercher et de frapper, jusqu'à ce que nous obtenions une réponse. Ne craignez donc pas de lasser Dieu, car il ne se lassera jamais de vos prières constantes.

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1: Bien qu'il ne soit pas doté de la parole, quoiqu'il ne soit pas considéré comme doué d'intelligence, leur instinct de survie, leur capacité à subvenir à leurs besoins et à ceux de leur progéniture, leur réaction face au danger et leur grande aptitude à diriger leur clan pour les conduire à la chasse ou à l'exode font des animaux, des êtres vivants dont nous devons respecter la vie. De nombreuses histoires vraies, en provenance du monde entier, nous rappellent que le règne animal est un univers dont nous ne connaissons pas tous les secrets. Aujourd'hui, préparez-vous à plonger dans un univers où le règne animal vous laissera perplexe. Un jour, sur le bord d'une route frappée par le soleil brûlant, Valerius, soldat romain d'avant Jésus-Christ, remarque une masse de plumes noires qui se traînent. Déjà un centurion lui lance « Tiens, Valerius, voilà de quoi satisfaire ton cœur tendre. » La masse de plumes se révèle être un tout jeune corbeau. Il essaye de fuir à l'approche de l'homme en armes qui se penche sur lui. Le jeune oiseau, sans doute tombé entre les mâchoires d'un chien, a une aile cassée et une patte brisée. Valerius, indifférent au ridicule, recueille l'oisillon qui lui donne des coups de bec désespérés. Valerius trouve le geste qu'il faut. Au lieu de caresser le petit corbeau, il l'installe confortablement dans son casque et continue sa marche, son casque au creux du bras. Quelqu'un lance. « Tu vas pouvoir améliorer la soupe ce soir. Rien de meilleur que le bouillon de corbeau. » Un autre reprend. « Que vas-tu faire de cette bestiole? As-tu l'intention de lui apprendre à prédire l'avenir, comme ils font à Rome ?» Valerius ne répond pas. Quelque chose lui dit que ce petit oiseau blessé va changer son destin, mais il n'a encore aucune idée de l'ampleur de ce changement. Marcus Valerius est un tribun militaire qui vit à Rome et appartient aux troupes de Furius Camillius Lucius. C'est un assez bel homme, comme on l'est à l'époque, trapu, musclé, poilu et d'un niveau intellectuel très moyen. Marcus Valerius ne se pose pas de grandes questions métaphysiques. Il rend hommage aux dieux officiels de l'Empire romain, au dieu Lare qui protège sa maison et à ses supérieurs hiérarchiques. Soldat de profession, il est prêt à donner sa vie pour Rome, mais tente, autant que faire se peut, de se tenir éloigné des coups portés par les ennemis. Marcus Valerius a de bonnes chances d'atteindre un âge respectable pour l'époque, disons une quarantaine d'années au maximum. Mais Marcus Valerius prête à rire, car il a une passion bien peu romaine. Il aime tous les animaux de la création. Pour lui, la poule, le lapin, la souris et même le rat ou le serpent attirent sa sympathie. Ses amis centurions haussent les épaules ou font des mimiques qui indiquent qu'il doit avoir un grain. Bah, après tout, il est bien inoffensif. Ses amis, pour voir la tête qu'il fera, lui apportent parfois des animaux blessés, une grue, un renard et même un chat rapporté d'Égypte. Au bivouac, Valerius se montre ingénieux pour apaiser la peur, la soif et la faim de son dernier protégé. Il remercie le ciel car l'oisillon est assez dégourdi pour se nourrir déjà de quelques bribes de viande et de poisson. Les corbeaux, tout le monde le sait, ne sont pas très regardants sur la qualité de leur repas. Pour eux, pourriture rime avec nourriture, ce qui n'améliore pas l'image qu'on se fait d'eux. La patte blessée est remise en place et deux petits morceaux de bois font office d'attelle. Un peu d'argile tient lieu d'emplâtre. Au bout de quelques semaines, le corbeau tient à peu près debout seul. Son aile blessée l'empêche de voler. Elle pend lamentablement quand il se place sur le sol. Cependant, tous les soldats constatent que l'oiseau ne s'éloigne guère de son bienfaiteur. « Tu devrais lui apprendre à parler, à invoquer le ciel pour nous porter chance avant la bataille, histoire qu'il nous soit favorable. Désormais, définitivement guéri, le corbeau de Valérius ne le quitte jamais. On se moque moins de lui. Un jour, nous sommes en 360 avant Jésus-Christ, une bataille se prépare contre les troupes gauloises. Les Gaulois combattent souvent entièrement nus et parfois peints en bleu, ce qui provoque une grande impression sur les soldats romains, peu habitués à un tel débraillé provocateur. On sait que demain aura lieu un affrontement entre les Romains et les Gaulois qui attendent sur le haut des collines. Réunis autour de gigantesques feux de camp, ils s'apprêtent au combat en soufflant dans les cornes de bœuf et en rythmant leur attente par un furieux concert de tambours et d'épées entrechoquées. La légion romaine, sagement installée dans son camp retranché, semble parfaitement indifférente à tout ce raffut. Mais au fond, chacun se demande si demain il n'aura pas, par hasard, franchi la frontière inconnue et rejoint le royaume de Pluton. Avec ces diables de barbares gaulois, on devra en découdre et plus d'un Romain finira là sa jeune vie. C'est alors qu'un son de trompe parvient du poste de garde au nord du camp. Déjà, une silhouette insolite pénètre au centre du cercle de lumière qui marque le milieu du village de toiles retranchées de Romains. Il s'agit d'un Gaulois, un géant Gaulois presque nu. Sa barbe blonde et ses yeux bleus, les tatouages qui marquent son visage, sont autant d'éléments destinés à effrayer l'ennemi. Sa large poitrine est barrée par deux baudriers de cuir qui soutiennent deux épées courtes. Dans la main droite, le géant blond porte une hache de bronze de taille impressionnante. Au bras gauche, il brandit un large bouclier hexagonal de cuir clouté de bronze. Le Gaulois, sûr de lui, s'avance vers le centurion qui porte le casque le plus empanaché. Il salue en brandissant sa hache et prend la parole. Son latin est un peu hésitant et son accent est plus que rocailleux, mais entre mots et gestes éloquents, il se fait comprendre. « Demain, grande bataille. Frères Gaulois, ne craignez pas d'aller rejoindre les dieux. Vous, Romains, nombreux soldats morts, très mauvais. Si vous voulez éviter massacre, je propose bataille, moi tout seul, contre le plus courageux des Romains. » L'étonnement des Romains est complet. Étonnement et perplexité. Un combat singulier au lieu d'une bataille ? D'un côté, l'économie en vie humaine serait importante. D'un autre côté, un combat singulier contre un tel géant, une telle masse de muscles, demanderait un champion particulièrement athlétique. Ah, si la Légion avait songé à s'adjoindre quelques-uns des gladiateurs professionnels qui soulèvent l'enthousiasme des foules romaines. Un de ces barbares dont la vie compte aussi peu que celle d'un lion, d'un ours ou d'un taureau. Un Gaulois peut-être, et même un des frères du géant moustachu, aux longs cheveux couleur de lin. Les centuriers ricanent, mais devant la taille gigantesque du Gaulois, personne ne se propose pour relever le défi. En tant que tribun, c'est Valérius qui doit prendre la décision. Son regard parcourt le groupe des centurions. C'est parmi eux qu'il devra choisir le champion. Le chef du camp réfléchit. Inutile de songer à désigner un des soldats de la pétaille. Valérius se décide. Il lève la main droite en direction du Gaulois et annonce. « J'accepte ta proposition. Viens demain affronter notre champion. Salut à toi, salut à tes frères, salut à tes dieux. » Le soir, autour du feu de camp, on discute de la proposition. Qui Valérius va-t-il désigner? Va-t-il persuader quelqu'un de se porter volontaire? Quelle gloire pour celui qui affrontera le géant gaulois en cas de victoire! Un coup à défiler à Rome, couronné de lauriers jusqu'au Capitole. Un coup à être porté aux honneurs suprêmes, à devenir un demi-dieu vivant. En cas de défaite, le champion romain pourra simplement espérer un bûcher funéraire et une harangue posthume et hypocrite. Tous ceux qui se sentent concernés par ce combat singulier ne dorment que d'un œil. Certains plaisantent toute la nuit. D'autres se donnent du courage en buvant quelques coupes de vin gaulois ou de bière. Des corbeaux tournent autour du camp. Attirés par les restes de nourriture, les soldats examinent leur vol et essayent d'en tirer des oracles pour le lendemain. Les corbeaux ont tourné 3 fois autour du camp. Mauvais signe, c'est la mort assurée pour le propriétaire. Ici, pas de propriétaire, c'est donc le chef qui est désigné. Qui dit que le chef du camp combattra demain? Personne n'est encore désigné. De toutes les manières, aucun Romain n'est propriétaire de ce champ. Il appartient à quelques Gaulois. La mort est donc dans leur camp. Allez savoir avec ces corbeaux gaulois et ce cadastre. Au matin, le géant gaulois se présente devant les enseignes romains. Il arbore sa plus belle tenue, de longs pantalons de cuir, des peintures de guerre qui accentuent son côté effrayant. Cette fois, il n'est plus seul. Une dizaine de Gaulois, montés à cru sur des chevaux fougueux, le suivent à distance respectueuse. Une sorte de garde d'honneur, trop peu nombreuse pour inquiéter la légion des Romains, bien installée dans leur défense. Témoins prêts à témoigner, prêts à hurler leur joie en cas de victoire, prêts à recueillir la dépouille de leur champion en cas, bien improbable, de mort. Le géant gaulois est au milieu du forum, au centre du camp romain. Il examine la légion romaine impeccablement alignée. Les centurions, face à lui, attendent eux aussi. Qui va affronter le gaulois? Valérius, le crâne coiffé d'un casque brillant, fait un pas en avant. Il annonce « Je défie ce fier gaulois en combat singulier. Que les dieux me soient favorables. » La légion tout entière pousse un cri d'admiration et répète sans trop y croire. « Gloire à toi, Valérius, que les dieux te donnent la victoire !» Sur le casque de Valérius, un bouquet de plumes noires frémit dans la brise matinale. Un lourd silence s'abat sur la légion romaine. Seuls les chevaux des centurions font entendre le bruit de leurs naseaux qui s'ébrouent tant la nervosité ambiante est intense. Valérius saisit son épée et s'avance d'un pas ferme vers le géant gaulois que ses peintures rendent vraiment effrayant. Valérius mesure au moins 2 pieds de moins. Quelles sont ses chances? Sa cuirasse, les protections qui couvrent ses avant-bras et ses mollets, son casque frémissant de plumes noires? Le combat s'engage et tout de suite, on sent que le gaulois va dominer la situation. Ses bras gigantesques lui permettent une allonge dangereuse. Malgré sa taille et son poids, il se révèle d'une surprenante agilité. Ses pieds nus effleurent à peine le sable de l'air de combat. Son épée gauloise fend l'air en sifflant et tout le monde s'attend à voir la tête encasquée de Valérius s'envoler loin de son

robuste. Les Romains s'enferment dans un silence pesant. Les Gaulois saluent chaque mouvement de l'épée de leur champion. Mais celui-ci, bien certain de sa victoire, ne veut pas expédier l'affaire en quelques secondes. Il prend plaisir à tout noyer autour de Valérius, qui en est réduit à tourner sur lui-même comme une toupie. Le Gaulois, c'est évident, fait durer le plaisir comme un énorme chat face à une souris. De temps en temps, il apostrophe Valérius, mais personne ne comprend un mot de ce qu'il dit. Valérius, le front ruisselant de sueur, se garde bien de s'épuiser en répondant. Les Romains poussent soudain un long gémissement. D'un coup d'épée fulgurant, le géant gaulois vient de frapper l'épée de Valérius juste au-dessous de la garde et l'arme romaine vole dans les airs pour aller se planter dans le sable. Elle reste là un instant à osciller, hors de portée du tribun. Dans quelques instants, l'épée gauloise va certainement s'enfoncer dans la poitrine de Valérius en transperçant la cuirasse dérisoire. Le gaulois va-t-il laisser Valérius reprendre son épée ? Non, car d'un bond gigantesque, il vient de se placer entre l'arme et le Romain. Valérius va-t-il tenter de s'échapper dans une fuite honteuse ? Quand on le connaît, on ne peut y songer. C'est donc la fin. Mais le Gaulois, dans un geste tout à fait inattendu, vient de lancer sa propre épée au loin. La lourde arme de bronze vient s'enfoncer dans le sable, tout à côté de l'épée romaine. Le combat se rééquilibre donc. En apparence. D'un autre bond, le géant blond rejoint Valérius. Ses grands bras musclés se referment sur le noble mais chétif Valérius et l'enserrent comme une terrible tenaille de chair vivante et dorée par le soleil. Les bras collés au buste, Valérius subit l'étreinte brutale. Il a le souffle coupé et ses poumons se vident d'un seul coup de tout l'air qu'ils contiennent. Valérius sent que sa tête éclate et pousse un dernier gémissement qui ressemble à un râle mortel. Sa tête casquée se jette en arrière tandis que ses yeux s'injectent de sang et semblent vouloir jaillir hors de leurs orbites. Les plumes noires du casque s'ébouriffent sous le choc du puissant Gaulois. On entend les os de Valérius qui craquent sous la cuirasse de cuir. Valérius qui pousse un hurlement de douleur. Les plumes noires qui couronnent le casque de Valérius semblent s'émouvoir de ce cri. Et soudain, l'incroyable se produit. Le cimier du casque se détache et prend son vol. Regardez, c'est le corbeau de Valérius qui était perché sur le casque. Évidemment, il ne le quitte jamais et il adore se percher sur le métal brillant. D'ailleurs, Valérius a supprimé les plumes de son cimier pour faire de la place à son corbeau. Le plumet noir du casque s'est donc transformé soudain en corbeau bien vivant qui plane au-dessus du combat. Le corbeau de Valérius, après avoir quitté le casque de son maître, évolue à quelques pieds au-dessus des combattants comme s'il cherchait une idée. En attendant, Valérius passe un mauvais quart d'heure. Le géant gaulois ricane en l'enserrant entre ses biceps surdimensionnés. Les yeux bleus du guerrier barbare luisent d'une lueur de triomphe. Encore un instant et Valérius, la colonne vertébrale brisée, ne sera plus qu'un pantin désarticulé et privé de vie. Triste fin de carrière. Mais Dieu en a décidé autrement. Le corbeau de Valérius pousse un croc trident, amorce une descente en piqué et se précipite sur le visage du Gaulois qu'il frappe aux yeux, au front, au nez. Le Gaulois reçoit le premier coup de bec sans trop y prêter attention. Une balafre rouge ensanglante immédiatement son front, mais lui arrache à peine une grimace. Le corbeau de Valérius, d'un coup d'aile, s'éloigne des combattants. Valérius sent que l'étreinte du Gaulois s'est un peu relâchée et il en profite pour reprendre rapidement son souffle. Mais l'adversaire est de taille et il plie le tribun romain en arrière. Valérius parvient à dégager un de ses bras et s'arc-boute contre le visage du Gaulois. Les Romains se mettent à hurler leur espoir. « Valérius ! Valérius ! La victoire te sourit !» Pour l'instant, elle sourit encore un peu jaune. Valérius reste insensible à ses encouragements qu'il n'entend d'ailleurs pas. Tant l'effort qu'il fait pour rester en vie lui bloque les tympans.
mais le corbeau semble prendre ses encouragements pour lui et le voilà qui retombe comme une pierre sur le visage du Gaulois. Il change un peu de technique et serre en avant. Il s'accroche à la barbe du guerrier. Agrippé au poil blond roux, il se met à marteler le nez du géant. En quelques secondes, le bonnet aquilin est transformé en masse sanglante. Le Gaulois marque le coup. Valérius, de son bras libre, tord le nez du Gaulois qui pousse un grognement d'énervement. Le corbeau reprend du large et fonce à nouveau sur le géant. Cette fois, le bec de l'oiseau entre dans l'orbite du géant. Un des yeux bleus jaillit hors de l'orbite. Le champion des Gaulois relâche son étreinte dans un geste instinctif pour se protéger. Le corbeau essaye à présent d'arracher le deuxième œil, mais sa tentative ne réussit pas et il se contente de laisser les traces sanglantes de ses serres sur la joue hâlée du guerrier. Valérius, libéré mais plié en deux par le manque d'air, a du mal à retrouver une attitude guerrière. Il prend son élan et fonce, la tête baissée et casque en avant, dans l'estomac du Gaulois qui titube en tentant de se protéger d'une nouvelle attaque du corbeau. Borgne et à moitié aveuglé par le sang qui lui dégouline du front, le champion gaulois se décide soudain à abandonner la partie. Laissant son épée sur le terrain du combat, il s'enfuit à toutes jambes et une dernière fois, Romains et Gaulois peuvent admirer sa foulée prodigieuse, bien qu'un peu titubante. Pas de doute, Valérius reste maître du terrain. Le contrat est rempli, la bataille n'aura pas lieu. Déjà, le groupe des Gaulois à cheval entoure le champion malheureux et l'aide à regagner le reste de la troupe sur la hauteur de la colline. Des sons de cornes retentissent. On aperçoit les troupes gauloises qui plient bagages et éteignent les feux qui devaient célébrer la victoire de leur champion. Le camp romain, soulagé, retentit d'un long cri de victoire et de remerciement envers Valérius, soutenu par le ciel. Quelqu'un crie « Corvus ! Corvus !» Le corbeau de Valérius semble comprendre que ce cri lui est destiné. Et après un long vol en forme de tour de piste triomphale, il revient se percher sur la cime du casque de son maître chéri. Les soldats votent immédiatement pour que Valérius conserve dorénavant le surnom de Corvus, le corbeau. Nul doute que cela soit un signe de chance, car Valérius, 6 fois consul, 6 fois dictateur, 6 fois édile, 6 fois préteur, triomphera plus tard des Samnites au mont Gorus, puis remportera des victoires sur les redoutables Étrusques. Il survivra bien sûr à son corbeau et mourra presque centenaire. Pline racontera bien des années plus tard l'histoire d'un corbeau qui interpellait par son petit nom chaque passant, empereur inclus. Peut-être s'agissait-il du Corvus de Valérius ? Après tout, ses états de service auraient pu l'autoriser à une telle familiarité. La conclusion de cette histoire, c'est que les animaux, que nous le comprenions ou non, contribuent à l'équilibre de la vie sur Terre, telle que Dieu l'a définie. Même si leur réaction nous échappe, Dieu permet que certains secrets ne soient pas à notre portée. Mais lui reste au contrôle. De nombreux mystères restent à découvrir. La prochaine fois, je vous dévoilerai un

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3: Bonjour mon ami. Devenir grand par ta bonté, est-ce possible? Allons, allons, courage. Tu sais, beaucoup de gens pensent que pour être grand, il faut être grossier et vaniteux, bousculer les autres et se promouvoir soi-même. C'est peut-être vrai dans le monde. Dans mon royaume, te dit Dieu, il n'en est pas ainsi, car nul ne parvient au sommet en blessant ou en peinant les autres, en faisant sa propre promotion ou en brutalisant. Si tu veux être grand dans mon royaume que j'ai préparé pour toi, tu dois être comme moi, me ressembler. Je suis le roi, je suis doux et humble de cœur. Voici la clé de ma grandeur. Mon règne est celui de l'agneau. Mon père est humble, te dit Jésus, et je le suis aussi. Toi qui es mon disciple, tu dois l'être également. Car la vraie bonté signifie douceur et humilité. Mon règne est celui de l'agneau immolé. Voilà la vraie bonté. Je ne peux pas me battre pour atteindre le sommet. Je ne peux non plus, en aucune manière, me montrer, me vanter, être orgueilleux ou grossier. Lis Ésaïe 53, verset 7. Telle est la vraie bonté. David savait que c'était ma bonté qui se manifestait en lui, car il avait cette douceur qui l'a rendu grand, l'a transformé à mon image et rendu beau devant toute ma création. Alors, si tu le désires, je peux aussi te rendre grande, non d'une grandeur que le monde reconnaîtra, mais de celle qui est faite de douceur, d'humilité et de bonté. De la bonté qui pardonne. Gloire à Dieu. On va prier. Père éternel, que ta bonté est grande sur toute la terre. Merci pour ton amour qui n'a pas de fin. Mets en moi la vraie bonté qui signifie douceur et humilité. Merci car tu peux me rendre grande, non comme le monde reconnaîtra, mais celle qui est faite de douceur et de bonté. De la bonté qui pardonne, car c'est à toi qu'appartiennent dans tous les siècles le règne, la puissance et la gloire. Amen. Soyez bénis, mes amis, et devenez grands en Jésus. Bon courage. Bye bye.

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Au menu aujourd'hui, je vous propose Grieg et Schumann. Le piano concerto avec le London Symphony Orchestra sous la direction de André Prévin. L'œuvre la plus populaire d'un compositeur n'est pas seulement la meilleure de toute sa production. Dans le cas présent, toutefois, la qualité intrinsèque des concertos pour piano de Grieg et de Schumann leur assure une fraîcheur durable. Ces deux morceaux sont les seuls concertos pour piano que les compositeurs aient terminés. Et ils possèdent un certain nombre de traits communs, outre le ton de La mineur.

Si le concerto de Grieg est le moins original des deux et le moins satisfait du point de vue de la forme, son éclat nordique, sa bravoure lyrique, n'en est pas moins assuré la popularité. Liszt l'admirait et il n'y a rien d'étonnant que cette œuvre, composée en 1868, ait plus d'éclat que celle de Schumann. L'ombre du vieil enchanteur pèse lourdement sur les accents majestueux et théoriques, fort nombreux.

Le concerto de Schumann doit peut-être son succès non seulement à son invention lyrique, mais à l'union d'une structure tendue, quoique apparemment improvisée, avec une veine poétique sûre.

la vérité, il aurait été, pour ainsi dire, impossible au compositeur de porter la cadence à un tel apogée sans connaître le passage analogue de l'œuvre de Liszt, notamment ceux de la deuxième rhapsodie hongroise et de la seconde ballade. En revanche, Greg, toujours sceptique, ne se laissait pas impressionner par les extravagances de Liszt, et c'est dans le concerto de Schumann qu'il chercha un remède véritable.

0: de Dieu. La Bible familiale aux éditions Vie et Santé, lue par Christine.
1: En route pour Rome. C'était l'automne. Paul et quelques autres prisonniers embarquèrent sur le bateau qui devait les mener à Rome. L'officier Julius, qui était chargé de les surveiller, était bon avec Paul et il l'autorisa à prendre avec eux Luc et Aristarque, deux chrétiens de Thessalonique. Le lendemain, ils arrivèrent à Sidon. Là, Julius permit à Paul d'aller voir ses amis en ville et Paul put se reposer un peu. Mais bientôt, ils reprirent leur route. La mer était très agitée et les vents d'automne secouaient violemment le bateau. Lorsqu'ils furent arrivés au port de Myra, l'officier trouva un bateau d'Alexandrie qui se rendait en Italie. Tous les passagers y embarquèrent et le voyage continua. Le bateau avançait très lentement car il y avait un fort vent contraire. Ils longèrent alors la côte de l'île de Crète et arrivèrent finalement à un endroit appelé Bon Port. La navigation devenait plus dangereuse, car l'hiver approchait. Paul déclara, « Mes amis, je vois que non seulement le bateau et sa cargaison sont en danger, mais aussi notre vie, à tous. » Il proposa alors que l'on passe l'hiver à cet endroit. Mais l'officier romain avait plus confiance dans l'opinion du capitaine et du propriétaire du bateau que dans les paroles de Paul. Et ils continuèrent leur voyage. Au cours de la traversée, un vent de nord-est venant de l'île s'abattit sur eux. Le bateau fut entraîné dans une tempête et il devait impossible de le maintenir contre le vent. L'équipage cessa donc toute manœuvre et se laissa dériver. Quelques jours plus tard, ils arrivèrent sur une île appelée Coda, à 70 km, 70 km à peine, au sud-ouest de l'île de Malte. Il y avait là, au large des côtes africaines, de dangereux bancs de sable. Comme ils craignaient de s'y échouer, les marins lâchèrent l'ancre pour freiner le bateau et abaissèrent les voiles. Mais le lendemain, il y eut un violent orage, le tonnerre grondait, les éclairs brillaient et les vagues étaient de plus en plus hautes. Finalement, ils jetèrent la cargaison par-dessus bord, mais cela ne servit à rien. Le jour suivant, ils jetèrent également les mâts et les voiles dont ils n'avaient pas besoin, car la tempête était devenue plus violente. Le mauvais temps durait maintenant depuis plusieurs jours. Tout le monde avait abandonné l'espoir de sortir vivant de cette tempête. Alors Paul se leva et dit à ses compagnons de voyage et aux marins, « Vous auriez dû m'écouter. Nous aurions ainsi évité beaucoup de problèmes et de frayeurs. Mais maintenant, je vous invite à prendre courage. Cette nuit, en effet, l'ange de Dieu s'est approché de moi et m'a dit, « N'aie pas peur, car il faut que tu te présentes devant l'empereur. Et Dieu, dans sa bonté pour toi, sauvera la vie de tous ceux qui sont sur ce bateau. J'ai confiance en Dieu et il fera comme il a été dit. Nous allons tous nous échouer.

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4: Je fermais les yeux, repliais les mains et dis tranquillement. Merci Jésus de m'avoir sauvé. Plus fort et répétez cela sans vous arrêter, dit la femme d'une voix encourageante. Merci Jésus de m'avoir sauvé. Merci Jésus de m'avoir sauvé, répétais-je. Ne vous arrêtez pas, intervint l'une des assistantes. Répétez sans cesse. Merci Jésus, merci Jésus. Merci Jésus, merci Jésus, m'écriai-je. Merci Jésus, merci Jésus, merci Jésus, merci Jésus, merci Jésus, merci Jésus. Je fis une pause pour reprendre mon souffle. Ne vous arrêtez pas, s'écria une autre assistante. Il faut le dire sans arrêt. N'êtes-vous pas content que Jésus vous ait sauvé? Continuez de le lui dire. Je répétai. Merci Jésus plusieurs fois. Plus fort, hurla une autre assistante. Dites le plus fort possible, le plus fort possible. Dites à Jésus combien vous lui êtes reconnaissant. Allez-y, merci Jésus, merci Jésus. L'autre candidate et moi-même continuâmes de répéter les mots que l'on nous demandait de crier. Les jeunes assistantes se mirent à jouer le rôle d'une claque de théâtre, criant des encouragements et nous exhortant à répéter. Merci Jésus, merci Jésus. Soudain, le fracas de quelque chose qui tombait nous interrompit. J'ouvris aussitôt les yeux. Dans son excitation, l'une des assistantes était accidentellement tombée en arrière sur la chaire en la renversant presque. Le choc avait fait s'effondrer sur le sol une grande croix de bois. Je refermis rapidement les yeux et continuer de remercier Jésus de m'avoir délivré de la damnation. Les assistantes poursuivaient leur exhortation tandis que le sanctuaire retentissait d'un autre vacarme. Après ce qui me sembla être des siècles, ma voix s'enroua de fatigue. Quel était ce don de Dieu par lequel je devais travailler si dur, me demandai-je. Immédiatement, je ripostai à cette pensée négative en positivant. Tant que je suis ici, je dois faire mon possible pour obéir aux instructions et donner le meilleur de moi-même. Merci Jésus, hurlai-je aussitôt avec ferveur. Puis, répétai cela plusieurs fois. Je me souvins avoir entendu dire par l'ancienne que tous les candidats de l'Église apostolique avaient reçu le baptême du Saint-Esprit. Je m'accrochais à la conviction que si je continuais de faire comme on me le disait, je finirais par recevoir ce don. Je psalmodiais encore quelques minutes, puis eus de la difficulté à parler, comme si ma mâchoire était sur le point de se coincer dans un dernier spasme. L'ancienne et ses assistantes s'excitèrent et implorèrent. Laissez venir les mots, ne résistez pas. « Laissez-les venir !» J'essayais de dire « Merci Jésus », mais ne le pus.

0: mes lèvres furent prises d'un tremblement involontaire. À mes côtés, l'autre candidate émit un son aigu et balbutiant, un peu à la façon de Yolo, suisse. Ne vous arrêtez pas, continuez! S'exclama une assistante, comme je perdais momentanément ma concentration en écoutant l'autre candidate. Je me disciplinai pour m'obliger à continuer jusqu'à réception du don quand je remarquai que le tremblement de ma gorge se transformait en balbutiement dans une langue que je ne connaissais pas. Bientôt, il me fut aisé de m'exprimer dans cette langue particulière. J'ai l'impression que je recevais un message médiumnique. Exactement comme je le faisais au chemin lumineux lors des sessions de channeling en groupe. Sauf que cette fois-ci, je le faisais dans une langue que j'ignorais. Je ne savais pas ce que signifiaient ces mots. Il me faisait penser à la langue russe, telle que je l'imaginais.
1: Я русский, живу в Сибири.
0: Je fus soulagé quand tout fut terminé, car je me sentais épuisé. Le sanctuaire était devenu silencieux. J'ouvris les yeux. Les assistantes ramassèrent la croix de bois pour la remettre à sa place devant la chaire. L'ancienne était paisiblement agenouillée à côté de moi. Je lui demandai si elle comprenait le langage du Saint-Esprit. « Non, » répondit-elle calmement. Puis elle me demanda gentiment, « Qu'allez-vous faire maintenant ?» Sans l'ombre d'une hésitation, je répondis hardiment, « Je vais accomplir la mission que le Seigneur m'a confiée. Que puis-je faire d'autre ?» Je voulais parler du témoignage sur le mail que la voix de Jésus m'avait ordonné de faire cet après-midi-là. Je me levai et partis. Tandis que j'écris ces lignes, je ne peux m'empêcher de comparer cette expérience faite à l'Église apostolique de la paix avec un autre baptême reçu plus tard. Cette cérémonie d'immersion eut lieu quelques mois après que le véritable Saint-Esprit m'eut arraché à l'esclavage de Satan et à ses pièges subtils. Je fus alors baptisé en relation avec le véritable Jésus-Christ, Dieu et Fils du Père Très-Haut. Tandis que je rentrais dans l'eau, aucune voix ne me poursuivit pour m'ordonner de faire son travail. Je passai la journée entière remplie de la joie simple que donne la paix dans le Seigneur. Je faisais l'expérience du salut par la grâce, du salut par la foi en ce que Jésus avait fait pour moi. Commentaire sur Satan et les dons de l'esprit. Il est évident que mon parler en langue à l'Église apostolique de la paix ne pouvait être l'œuvre du Saint-Esprit parce que j'étais un disciple de Satan. Il me semble également que la méthode utilisée par cette Église pour obtenir le don du Saint-Esprit n'est pas biblique. Crier de façon répétitive « Merci Jésus » est contraire à l'exhortation de Jésus dans Matthieu 6, le verset 7. Je cite « En priant, ne multipliez pas de vaines paroles comme les païens qui s'imaginent qu'à force de paroles, ils seront exaucés. » Peut-être vous demandez-vous si Satan a le pouvoir de contrefaire les dons du Saint-Esprit, tels que la guérison et le parler en langue, à notre époque. Jésus avertit qu'il s'élèvera de faux Christs et de faux prophètes. Ils opéreront des signes et des prodiges pour égarer si possible les élus. Marc 13, verset 22. Reportons-nous à l'époque d'Élie. Pendant le règne du roi Achab, le prophète de Dieu lança un défi à 450 prophètes de Baal sur le mont Carmel pour savoir qui était le vrai Dieu, Baal ou le Seigneur. Chaque groupe construisit un autel de pierre

avec du bois et plaça dessus un taureau sacrifié. Les prophètes, chacun leur tour, devaient demander à leur Dieu de faire descendre du feu du ciel pour brûler leur offrande. Le Dieu qui enverrait du feu serait le vrai Dieu. Les prophètes de Baal prièrent leur Dieu du matin au soir. Ils se lacérèrent même avec leur épée pour faire couler du sang. Mais Baal ne répondit pas. Alors Élie fit verser 4 grandes cruches d'eau sur son offrande. Cela fut répété par 2 fois. Après qu'il eut fait appel à Dieu, du feu descendit du ciel et consuma non seulement l'offrande, mais aussi les pierres de l'autel et toute l'eau. Apparemment, à l'époque de l'Ancien Testament, la puissance de Satan était limitée et ne pouvait égaler la puissance divine faisant descendre du feu du ciel. Comparer cette situation avec les prophéties de l'Apocalypse concernant la fin des temps et l'époque d'un antéchrist symbolisé par la bête montant de la terre, Jean décrit celle-ci ainsi. Cette deuxième bête accomplissait de grands miracles. Elle faisait descendre le feu du ciel sur la terre en présence de tous les hommes. Elle égarait les habitants de la terre par les miracles qu'elle était autorisée à accomplir en présence de la première bête. Apocalypse 13, 13 et 14. La Bible semble indiquer que, dans les derniers temps, il sera permis à Satan de multiplier des pouvoirs qui étaient autrefois la seule prérogative du Saint-Esprit.

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1: Il est 4h.
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2: L'invitation, deuxième partie. Nathanaël est un idéaliste sérieux et engagé, mais même les meilleurs croyants ont des préjugés et risquent de se tromper. Ses paroles blessent Philippe, mais il ne trouve rien pour les réfuter. Comme il tient Nathanaël en grande affection, il renonce à discuter avec lui à ce sujet, convaincu de la justesse de sa rencontre. Il recourt au raisonnement unique et irréfutable, celui qu'avait esquissé le maître face à ses premiers disciples et qui deviendrait l'argument principal de la campagne de recrutement en faveur du Nazaréen. Viens et vois. Abandonne ton figuier et suis-moi jusqu'à lui. Convainc-toi toi-même. Nathanaël le suit sans envie. Face à Jésus, sa désillusion se renforce. L'allure et les vêtements du jeune rabbi ne cadrent pas avec l'idée qu'il s'est faite d'un personnage aussi important que le Messie. Il lui est difficile de voir en Jésus un maître digne de confiance. Ce n'est qu'un simple et pauvre marcheur humblement vêtu. Mais quand Jésus observe Nathanaël s'approcher de lui avec réticence, affichant scepticisme et suffisance, Jésus lui dit avec un sourire intriguant, « Eh bien, si tu n'es pas au clair me concernant et que tu ne me considères même pas comme un bon juif, moi, je vois en toi un authentique israélite sans la moindre ombre de tromperie. » Ce qui équivaut à lui dire « Ta sincérité et ta franchise me plaisent, mais ne te fie pas trop aux apparences. » Ébahi, Nathanaël s'exclame « D'où me connais-tu ?» Le maître est très observateur. Surprendre un jeune homme en prière est plutôt rare. D'habitude, les jeunes gens préfèrent se vanter d'être sceptiques plutôt que dévots. Comme Jésus aime les êtres sincères et courageux, Jésus lui révèle un secret. « Je t'ai vu sous le figuier avant que Philippe ne t'appelle. J'ai immédiatement compris ce que tu y faisais. » Nathanaël rougit. Sa pudeur l'empêche de dénuder sa spiritualité. Par ailleurs, il sent que le regard pénétrant du maître a déjà fouillé son cœur du fond en comble. Il a honte de sa sottise et de ses préjugés infondés. Il a maintenant l'intuition que son ami Philippe pourrait bien avoir eu raison. Et un peu plus tard, après avoir observé Jésus de plus près et écouté ses paroles incisives, une étrange certitude venue du ciel illumine son esprit et le pousse à confesser. Tu dois être le Fils de Dieu, le roi attendu d'Israël. Radieux d'avoir trouvé un disciple au potentiel aussi prometteur, Jésus lui répond, crois-tu? Parce que je t'ai dit d'avoir vu sous le figuier. Tu verras de bien plus grandes choses que celles-là. Je vous promets qu'à partir de maintenant, si vous savez regarder, vous verrez le ciel ouvert et les anges de Dieu monter et descendre sur nous. Autrement dit, ma présence vous mettra en contact direct avec le ciel. Vous souvenez-vous de l'histoire de notre père Jacob, en fuyant les menaces de son frère, épuisé d'angoisse, loin de tout ce qu'il aimait? Il s'était égaré en terre étrangère, mais Dieu était à ses côtés au milieu de la solitude, parce qu'il ne nous abandonne jamais. Ah, si vous laissiez la foi ouvrir vos yeux ici, maintenant, à côté de ce figuier, vous verriez aussi le ciel ouvert sur le chemin qui conduit directement au trône de l'univers. Si vous ouvriez tout grand les yeux de votre âme, vous verriez alors les cieux ouverts pour toujours. Tout endroit où l'on cherche Dieu est un Bethel. La maison de Dieu, c'est la porte des cieux. À l'instar de Jacob en fuite, Nathanaël croit aussi émerger de la torpeur d'un rêve et glisser dans une nouvelle réalité où le divin inaccessible se trouve, grâce au maître, à la portée d'un battement de cœur. Dans son fort intérieur résonne l'écho du cri du patriarche en fuite. Certainement, l'Éternel est présent dans cet endroit et moi, je ne le savais pas. Et il se fait la réflexion que beaucoup d'autres se font encore lorsque le maître les a découverts. Le Christ m'a vu sous le figuier, il en sait sur moi, bien plus que nous ne pourrons jamais apprendre à l'analyser. Le maître possède la faculté rare de voir au-delà des apparences, de détecter la présence du divin dans l'humain et du céleste dans le quotidien. Voir à travers ses yeux transcende le vieux en neuf, revitalise le regard usé inutilement en le posant sur les nouveautés. Son incroyable capacité à aimer lui permet de discerner les papillons radieux dans les chenilles les plus laides et les saints admirables dans les pires pécheurs. Parce qu'aimer vraiment est voir la vraie beauté du cœur de l'autre. Certains maîtres enseignent leurs élèves en les guidant comme des chevaux, pas à pas. La plupart d'entre nous ont besoin de guides qui respectent leur rythme. D'autres maîtres enseignent en confirmant ce qu'ils trouvent de bon chez leurs disciples, en l'encourageant à avancer et à croître. Car nous apprenons tous mieux lorsque nous sommes encouragés. Le nouveau maître enseigne des deux manières, en s'ajustant à chacun, en motivant tout le monde et en stimulant avec franchise le moindre progrès. 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

C'est une joie de te retrouver pour ce petit clin d'œil que je t'adresse avec beaucoup d'amour. Peut-être te sens-tu fatigué depuis plusieurs jours. C'est comme si tu ressentais une surcharge mentale, sans pour autant ressentir les effets d'une bonne nuit de sommeil. Tu te reposes sans en ressentir les effets. Tu n'arrives plus à gérer au mieux tes activités quotidiennes. Tu sens le poids de toutes tes responsabilités. Tu te sens écrasé par le poids de la vie. C'est comme si tu n'arrivais plus à y voir clair entre tes pensées et tes émotions qui te submergent. Boulot, métro-dodo, dirait-on. Alors, tu es simplement fatigué au point d'avoir l'impression d'être perdu et même essoufflé, avec une pointe d'irritabilité. Alors je voudrais t'encourager vraiment avec ce texte biblique de Matthieu 11, le verset 28, qui dit « Venez à moi, vous tous qui êtes fatigués et courbés sous un fardeau, et je vous donnerai du repos. Tes tracas ne sont plus les tiens seulement si tu les confies à Dieu. Il se charge du dénouement. Sois en paix. Confie-lui chacune de tes difficultés et les réponses te seront portées assurément. Son appui à ton égard est assuré. J'aurai plaisir à te retrouver pour un autre clin d'œil. D'ici là, prends soin de toi.

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Amis de la Martinique, amis de tout pays, bonjour. Que la paix de Dieu soit dans tes murs en ce nouveau matin. Que sa grâce t'accompagne, car, dit-il, ma grâce te suffit.

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2: La force, le bras de Dieu. Dans le temps où nous vivons, qui n'a pas besoin de force? Alors que la méchanceté, la violence augmentent, l'amour de beaucoup refroidit. L'ingratitude de certains donne à réfléchir avant de venir en aide à quelqu'un. Toutefois, en qualité d'enfant de Dieu, si l'ingratitude te pousse à réfléchir, essayant de freiner ton élan quant à la bienveillance, la croix te pousse à agir. Vois-tu, mon ami, l'ingratitude te pousse à la prudence, mais la croix te pousse à la compassion. Tu ne peux pas supprimer l'ingratitude, mais tu peux choisir de ne pas laisser l'ingratitude effacer de ton esprit l'amour de Jésus manifesté à la croix pour toi. La croix ne te demande pas si l'autre mérite. Elle te rappelle que toi non plus, tu ne méritais pas. Car il est écrit, tous sont péchés, tous sont privés de la gloire de Dieu. Mais Jésus a porté le péché de tous en mourant sur la croix. Il est écrit, alors que nous étions encore des pécheurs, Christ est mort pour nous. Le Seigneur nous appelle à exercer la miséricorde. Voilà ce que dit Jésus dans le livre de Luc. Mais je vous dis à vous qui m'écoutez, aimez vos ennemis, faites du bien à ceux qui vous haïssent, bénissez ceux qui vous maudissent, priez pour ceux qui vous maltraitent. Si quelqu'un te frappe sur une joue, présente-lui aussi l'autre. Si quelqu'un prend ton manteau, ne l'empêche pas de prendre encore ta tunique. Donne à quiconque te demande et ne réclame pas ton bien à celui qui s'en empare. Ce que vous voulez que les hommes fassent pour vous, faites-le de même pour eux. Si vous aimez ceux qui vous aiment, quel gré vous en saura-t-on? Les pécheurs aussi aiment ceux qui les aiment. Si vous faites du bien à ceux qui vous font du bien, quel gré vous en saura-t-on? Les pécheurs agissent de même. Et si vous prêtez à ceux de qui vous espérez recevoir, quel gré vous en saura-t-on? Les pécheurs aussi prêtent aux pécheurs afin de recevoir la pareille. Mais aimez vos ennemis. Faites du bien et prêtez sans rien espérer. Et votre récompense sera grande et vous serez fils du Très-Haut, car il est bon pour les ingrats et pour les méchants. Soyez donc miséricordieux comme votre Père est miséricordieux. Mon ami, il est dit que certaines montagnes sont difficiles à gravir, même pour l'alpiniste aguerri. Et pour nous, à la Martinique, l'ascension du Mont Lancher qui inspire une difficulté extrême ou la randonnée au Piton du Carbet, parfaite pour monsieur et madame tout le monde, car très dure et très vertigineuse, dit-on. Quelles sont les montagnes sur le plan spirituel que Dieu nous demande de gravir? Aimer son ennemi et pardonner. Pour cela, nous avons besoin de la force que seul Dieu peut nous donner. Jésus, mon ami, ne nous demande pas d'être naïfs, mais il nous appelle à lui ressembler. Il est écrit, soyez parfaits comme votre Père Céleste est parfait. Jésus a vécu l'ingratitude, mais cela ne l'a pas empêché de continuer à faire le bien. Dans le livre de Luc, au chapitre 17, il est écrit, Jésus se rendant à Jérusalem, passait entre la Samarie et la Galilée. Comme il entrait dans un village, 10 lépreux vinrent à sa rencontre. Se tenant à distance, ils élevèrent la voix et dirent, « Jésus, Maître, aie pitié de nous !» Dès qu'il les eut vus, il leur dit, « Allez vous montrer au sacrificateur. » Et pendant qu'ils y allaient, il arriva qu'ils furent guéris. L'un d'eux, se voyant guéri, revint sur ses pas, glorifiant Dieu à haute voix. Il tomba sur sa face aux pieds de Jésus et lui rendit grâce. C'était un Samaritain. Jésus, prenant la parole, dit, « Les 10 n'ont-ils pas été guéris? Et les 9 autres, où sont-ils? » Ne s'est-il trouvé que cet étranger pour revenir et donner gloire à Dieu? Puis il lui dit, « Lève-toi, va, ta foi t'a sauvé. » Mon ami, nous avons donc en qualité de chrétien besoin de force pour avancer, force afin de surmonter le mal par le bien, force pour aller toujours plus loin, plus haut avec Jésus, force pour résister au diable jusqu'à ce qu'il fuit loin de nous, force pour agir, force pour tenir bon dans ces temps difficiles, la force pour tenir debout, la force pour ne jamais abandonner, quoi qu'il arrive. Oui, la force, le bras de Dieu. Nous avons sans cesse besoin de nous appuyer sur celui-ci. Mon ami, n'oublie jamais que l'âme bienfaisante sera rassasiée. Celui qui arrose sera lui-même arrosé. C'est pour cela que tout ce que tu fais, fais-le de bon cœur, comme pour le Seigneur et non pour des hommes, nous dit le livre de Colossiens. Mon ami, devant l'épreuve, beaucoup te diront, tiens bon, sois fort. Mais Jésus te dit, venez à moi vous tous qui êtes fatigués et chargés, et je vous donnerai du repos. Prenez mon joug sur vous et recevez mes instructions, car je suis doux et humble de cœur, et vous trouverez du repos pour vos âmes, car mon joug est doux et mon fardeau léger. Mon ami, fais toujours ce qui est agréable aux yeux de Dieu, et laisse le reste à Dieu. Ce matin, pour toi qui t'es réveillé fatigué, pas seulement physiquement, mais fatigué de lutter, porter, faire semblant que tout va bien alors que rien ne va, toi qui réponds, ça va, je tiens à celui qui te demande de tes nouvelles. Dis en ce matin, Seigneur, je te donne tout, car il est écrit dans ta parole, déchargez-vous sur lui de tous vos soucis, car lui-même prend soin de vous. Il est écrit dans le livre d'Ésaïe, il donne la force à celui qui est fatigué, et il augmente la vigueur de celui qui tombe en défaillance. Oui, mon ami, il est écrit dans le livre de Deutéronome, le Dieu d'éternité est un refuge et sous ses bras éternels est une retraite. Devant toi, il a chassé l'ennemi et il a dit, extermine. L'Éternel te dit en ce matin, ne crains rien, car je suis avec toi. Ne promène pas des regards inquiets, car je suis ton Dieu. Je te fortifie, je viens à ton secours. Je te soutiens de ma droite triomphante. Oui, Dieu est Dieu au-dessus de tous les dieux. Moïse et tout le peuple chantèrent un cantique à l'Éternel après avoir quitté l'Égypte. L'Éternel est ma force et le sujet de mes louanges. C'est lui qui m'a sauvé. Il est mon Dieu, je le célébrerai. Il est le Dieu de mon Père, je l'exalterai. David dit dans le psaume 18, « Je t'aime, ô Éternel, ma force, Éternel, mon rocher, ma forteresse, mon libérateur, mon Dieu, mon rocher où je trouve un abri, mon bouclier, la force qui me sauve, ma haute retraite. » Daniel déclare dans le psaume 29, « L'Éternel donne la force à son peuple, l'Éternel bénit son peuple. » Et le rend heureux. David dit encore dans le psaume 68, « Rendez gloire à Dieu, sa majesté est sur Israël et sa force dans les cieux. De ton sanctuaire, ô Dieu, tu es redoutable. Le Dieu d'Israël donne à son peuple la force et la puissance. Béni soit Dieu. » Mon ami, prend toujours le temps de parler à Dieu. Il est écrit dans le livre d'Ésaïe au chapitre 40, les adolescents se fatiguent et se lassent, et les jeunes hommes chancellent. Mais ceux qui se confient en l'Éternel renouvellent leur force. David dit, car qui est Dieu si ce n'est l'Éternel? Et qui est mon rocher si ce n'est notre Dieu? C'est Dieu qui me sait de force et qui me conduit dans la voie droite. Et il dit encore quand il est dans la tourmente, tu me sais de force pour le combat. Tu fais plier sous moi mes adversaires. Mon ami, la force est le bras de Dieu qui se lève pour te secourir. Le psalmiste déclare, ma chair et mon cœur peuvent se consumer. Dieu sera toujours le rocher de mon cœur et mon partage. Caleb dit à Josué, alors qu'il avait 85 ans, je suis encore vigoureux comme au jour où Moïse m'envoya. J'ai autant de force que j'en avais alors, soit pour combattre, soit pour sortir et pour entrer. Donne-moi donc cette montagne dont l'Éternel a parlé dans ce temps-là, car tu as appris alors qu'il s'y trouve des anakins et qu'il y a des villes grandes et fortifiées. L'Éternel sera peut-être avec moi et je les chasserai comme l'Éternel a dit. Josué bénit Caleb et lui donna Hébron comme héritage. Oui, mon ami, sans Dieu, nous ne pouvons rien faire. Mais avec lui, nous pouvons faire des exploits. Le psalmiste déclare, l'Éternel est ma force et le sujet de mes louanges, c'est lui qui m'a sauvé. David dit dans sa prière, dans le livre des Chroniques, à toi, Éternel, la grandeur, la force et la magnificence.

l'autorité et la gloire, car tout ce qui est au ciel et sur la terre t'appartient. À toi, Éternel, le règne, car tu t'élèves souverainement au-dessus de tout. C'est de toi que viennent la richesse et la gloire. C'est toi qui domines sur tout. C'est dans ta main que sont la force et la puissance. Et c'est ta main qui a le pouvoir d'agrandir et d'affermir toutes choses. Maintenant, ô notre Dieu, nous te louons et nous célébrons ton nom glorieux. Il est écrit dans le livre des Actes, « Mais vous recevrez une puissance, le Saint-Esprit survenant sur vous, et vous serez mes témoins à Jérusalem, dans toute la Judée, dans la Samarie et jusqu'aux extrémités de la terre. » Oui, le Saint-Esprit, c'est une force qui nous est envoyée par le Père depuis sa demeure qui est au ciel. La force de Dieu nous régénère. David déclare dans le psaume 138, « Le jour où je t'ai invoqué, tu m'as exaucé, tu m'as rassuré et tu as fortifié mon âme. » Néhémie dit que la joie de l'Éternel sera ta force. Mon ami, fais une pause, mais ne baisse jamais les bras. L'apôtre Paul déclare dans le livre de 2 Timothée au chapitre 1er, « Car ce n'est pas un esprit de timidité que Dieu nous a donné, mais un esprit de force, d'amour et de sagesse. » Il est écrit dans le livre des Chroniques, « Ayez recours à l'Éternel et à son appui. Cherchez continuellement sa face. La majesté et la splendeur sont devant sa face. La force et la joie sont dans sa demeure. » Jérémie déclare, « Ah Seigneur Éternel, voici, tu as fait les cieux et la terre par ta grande puissance et par ton bras étendu. Rien n'est étonnant de ta part. Quelles que soient les difficultés que tu traverses en ce moment, souviens-toi que Jésus-Christ est ta force. La main de Dieu n'est pas trop courte pour te sauver, mon ami. Comme David, au lieu de sombrer dans la déprime ou le découragement, déclare, l'Éternel est ma force et mon bouclier. En lui, mon cœur se confie et je suis secouru. J'ai de l'allégresse dans le cœur et je le loue par mes chants. L'Éternel est la force de son peuple. Il est le rocher des délivrances de son loin. Mon ami, n'abandonne jamais, mais espère toujours en ton Dieu. Au jour de la détresse, dis ô Éternel, mon Dieu, ma force m'abandonne. Mon cœur est agité, mais je sais que rien n'échappe à ton regard. Je veux donc demeurer dans la paix, car tu m'as dit de rendre grâce en toutes choses, car tout concourt à mon bien. Merci, ô Père, d'ajouter ta force à ma faiblesse et de me permettre de traverser ce moment difficile. Tu es mon aide et mon libérateur. Oui, mon ami, la force est le bras de Dieu qui vient te soutenir lors des difficultés, lorsque tu traverses la vallée de Baca, lorsque tu es dans le deuil. Ainsi, mon ami, le Seigneur vient te rassurer, il vient te fortifier, il vient t'encourager. Il vient aussi te consoler. Aime Dieu de tout ton cœur, de toute ta pensée, de toute ta force. Alors son bras puissant te viendra toujours en aide, car il est un Dieu fidèle dans ses promesses.

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1: Prions ensemble. Dieu d'Abraham, Dieu d'Isaac, Dieu de Jacob, toi qui donnes à celui qui demande, au nom de Jésus, accorde-nous la force d'avancer en comptant sur ta fidélité, car même lorsque nous sommes infidèles, toi tu demeures toujours fidèle. Viens, par ton esprit, nous revigorer en ce matin. Viens nous fortifier et aide-nous à regarder à la croix et à la croix seule, sachant qu'à la croix, tu as remporté la victoire sur toutes nos difficultés. Quand tu l'as déclaré, Père, tout est accompli. Père, nous te disons merci. L'Alléluia est pour toi. La gloire te revient. La magnificence est à toi. L'honneur est à toi au siècle des siècles. Amen.

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1: 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Il est 6h. 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
1: Bonjour à tous. Un mort par balle hier soir à Fort-de-France. Selon France Anti, les faits se sont déroulés dans le quartier de Balata, à la résidence Hibiscus. La victime, âgée de 25 à 30 ans, aurait été touchée au thorax. En Martinique, il s'agit du 11e homicide par arme à feu depuis le début de l'année. En Guyane, le détenu qui s'est immolé par le feu à la prison de Rémy-Raymond-Joly est décédé dimanche. Il devait être transféré dans un hôpital de Martinique le lendemain. Il venait d'avoir 20 ans, selon une surveillante citée par France Guyane. Il pourrait s'agir d'un choc carcéral. Il s'agit du premier suicide de l'année au centre pénitentiaire. En Guyane encore, des aides spécifiques face à la hausse des prix des carburants. C'était une annonce du gouvernement. Les détails sont dévoilés par la ministre des Outre-mer, Naïma Moutchou, dans les colonnes de France Guyane. La spécificité du transport fluvial a notamment été prise en compte par l'État, qui va déployer une aide spécifique de 20 centimes par litre pour les pirogues. Retour en Martinique, où on suit le conflit social en cours à la poste. Les centres sont fermés depuis 2 semaines. Les syndicats dénoncent une réorganisation des services de nuit. Le tribunal judiciaire a ordonné hier l'organisation d'une médiation. La juridiction se prononcera par ailleurs le 5 juin quant à une éventuelle levée des barrages, une demande de la direction. D'ici là, les centres resteront bloqués, annonce de la CGT-MPTT. En Guadeloupe, l'eau du robinet est interdite à la consommation dans 12 secteurs de Basse-Terre. Elle est anormalement en trouble selon des analyses effectuées hier. L'interdiction restera en vigueur jusqu'à l'obtention de nouveaux résultats conformes. Tous les secteurs concernés sont à retrouver auprès du syndicat mixte de gestion de l'eau et de l'assainissement. Et puis la Martiniquaise Thérèse Léotin est désormais chevalier dans l'ordre des Arts et des Lettres. Distinction obtenue en début de semaine pour l'écrivaine et militante culturelle qui a également été honorée puisqu'une école maternelle a été baptisée de son nom au Saint-Esprit. Les sports pour finir en Martinique, le cyclisme, le Grand Prix 22 mai s'est achevé en début de semaine. La dernière étape est revenue au Guadeloupéen Taïno Caio. Jules Châtelon s'adjuge le classement général. Très bonne journée à notre écoute.
2: Bonjour à tous. La journée s'annonce encore très chaude aujourd'hui sur le pays. Météo France annonce des températures allant jusqu'à 37 degrés à Bordeaux, 36 degrés à Rennes ou encore 35 degrés à Lyon. 13 départements sont toujours en vigilance orange canicule ce matin. Une grande partie de la façade atlantique est concernée, de la Manche à la Gironde. Une pollution à l'ozone est également annoncée dans plusieurs régions, notamment en Île-de-France. La qualité de l'air est encore mauvaise sur toute la zone francilienne. La préfecture a donc mis en place des mesures de réduction de la vitesse. Dans le reste de l'actualité, c'est à partir d'aujourd'hui que vous pouvez réclamer votre aide grand rouleur. Le formulaire est disponible sur l'espace personnel du site impots.gouv.fr. Une aide proposée par le gouvernement pour faire face à la hausse des prix des carburants. D'abord fixée à 50 euros, elle a été doublée à 100. Il faut faire au moins 8000 km par an entre son domicile et son travail pour en profiter. Une aide mise en place dans le contexte de la guerre au Moyen-Orient. Et d'ailleurs, les gardiens de la révolution iranien estiment peu probable une reprise de la guerre. Et hier, l'Iran a pourtant accusé les États-Unis d'avoir violé le fragile cessez-le-feu après des frappes dans le sud du pays. Téhéran qui a menacé de représailles. C'est l'heure des plaidoiries au procès en appel du financement libyen de la campagne de Nicolas Sarkozy en 2007. Ses avocats vont demander sa relaxe pour ce dernier jour d'audience. On rappelle que le parquet général lui a requis 7 ans de prison à l'encontre de l'ex-président. La décision est attendue le 30 novembre. Une fusillade à Nantes sur fond de narcotrafic. Un jeune homme a été tué par balle hier soir. C'est la 3e victime dans des violences liées au trafic de stupéfiants dans la ville depuis le mois d'avril. Déjà mi-mai, Laurent Nunez avait annoncé le déploiement de policiers supplémentaires à Nantes. Et puis Toulouse est la meilleure ville étudiante pour la 2e année consécutive. C'est le résultat du classement annuel dévoilé aujourd'hui par l'étudiant. Le média met en avant les efforts de la ville en matière d'emploi, de transport et de culture et salue ses initiatives locales. Rennes arrive en 2e position, Montpellier 3e, Paris est 19e, pénalisé par le coût du logement. Excellente fin de matinée à tous.

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Bonjour à toutes et à tous, vous écoutez Espérance FM, il est 6h10. Ravi de vous retrouver sur les 91.6 de la bande FM, Michel avec vous dans cette matinale jusqu'à 8h. Nous remercions le Créateur qui nous donne cette possibilité d'être présent pour vous servir. J'espère que vous avez passé une agréable nuit et nous sommes déjà repartis pour ce mercredi 27 mai 2026. Bonjour à tous et à toutes celles qui ont travaillé cette nuit. Nous vous souhaitons une très bonne entrée. Prenez bien soin de vous. Faites attention sur le chemin du retour et que Dieu vous bénisse. Bonjour à tous nos fidèles auditeurs qui nous écoutent jour après jour et qui nous soutiennent par leurs dons. Nous vous remercions de votre fidélité. Et merci aussi de nous recevoir chez vous. En ce mercredi 27 mai 2026, nous voudrions souhaiter un joyeux anniversaire à tous ceux et à toutes celles qui ont leur anniversaire ce jour. Que cette journée vous soit profitable. Prenez bien soin de vous et de vos proches. Que l'Éternel vous bénisse. Et oui, ne vous y trompez pas. Nous sommes bien aujourd'hui le mercredi 27 mai 2026. Que vous soyez en route pour le travail ou à la maison, nous sommes ensemble pour faire le plein d'espérance et vous permettre de passer une excellente journée. Notre pensée biblique ce matin se trouve dans Philippiens 4, le verset 12. « Je sais vivre dans l'humiliation, je sais vivre dans l'abondance. En tout et partout, j'ai appris à être rassasié et à avoir faim, à être dans l'abondance et à être dans la disette. Je puis tout par celui qui me fortifie. » Philippiens 4, le verset 12. Le premier titre que je vous propose ce matin, c'est avec Jude 25. Merci. N'oublions pas de remercier le Créateur pour tous ses bienfaits envers nous. Bon réveil à tous et merci de nous avoir choisis.

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1: 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Michel, on vous écoute.
2: Voici les prévisions de Météo France pour ce mercredi 27 mai 2026. Le soleil est bien présent malgré la brume de poussière et une ou deux ondées isolées sur le relief. Le voile de nuages d'altitude est plus discret. Côté vent en baisse d'est, il est toujours modéré entre 15 et 25 km heure de moyenne en journée, mais un peu plus véloce sur la côte atlantique la nuit. Pour la mer, agitant l'Atlantique et canaux avec des coups moyens de 1,80 m à 2,20 m. Bella peut agiter en Caraïbe du rivage vers le large. Les coups moyens ne dépassent pas 1,40 m. Voici les horaires de marée en Bedford-France, pleine mer 23h55. La basse mer est prévue à 7h50. Température minimale prévue 24 degrés, maximale prévue 31 degrés. Horaire du soleil 5h34 et 18h29. Voici la tendance pour le jeudi 28 mai. Le temps ensoleillé et brumeux avec la persistance de la brume de poussière de sable. Le vent et la mer sont stables. C'est tout pour aujourd'hui et bonjour chez vous.

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2: 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Et si on en parlait ? La Minute Santé.
3: Le cancer de la vessie reste encore méconnu alors qu'il touche chaque année des milliers de personnes en France. Professeur Yann Neuzillet, vous êtes urologue à l'hôpital Foch à Suresnes et vice-président de l'Association française d'urologie. Alors comment définir simplement cette maladie et qui est le plus concerné ?
4: Eh bien, le cancer de la vessie est un cancer qui se développe à partir de la muqueuse interne des voies urinaires et depuis cette superficie intérieure va aller en profondeur envahir progressivement les différentes couches de la paroi vésicale, notamment son muscle, et peut ensuite donner des ganglions métastatiques, voire des métastases viscérales. C'est vraiment un cancer qui est sous-estimé. Ça concerne environ 25 000 nouveaux patients par an. Ça représente le cinquième cancer en France. Ce sont principalement des hommes qui sont touchés, 5 fois plus que des femmes. La moyenne d'âge au diagnostic est 70 ans. C'est une maladie qui évolue assez rapidement. C'est pour ça qu'il ne faut pas retarder le diagnostic.
3: Et quel est le principal facteur de risque ?
4: Le principal facteur de risque ainsi inhalé, c'est le tabac. Avec les carcinogènes que l'on connaît pour le cancer du poumon, mais qui sont tout aussi impliqués dans la carcinogénèse principalement vésicale. Et il y a d'autres facteurs de risque plus rares, professionnels, qui sont des dérivés d'hydrocarbures volatiles. Le cancer de la vessie est un cancer fréquent, donc il ne faut pas méconnaître les symptômes pour ne pas retarder le diagnostic et ainsi optimiser le pronostic.
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6: C'est avec la voix de Mélodie Mitraille que nous continuons en musique ce matin. Joy is coming, tout en vous souhaitant de passer une bonne journée avec nous.
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3: Dieu ne nous rejette jamais. Le texte de base est tiré du livre de Genèse, le chapitre 3, le verset 9. L'Éternel, Dieu, appela l'homme et lui dit: « Où es-tu ? » Je suis ce jour-là allé lui rendre visite parce qu'il était évident qu'il traversait une mauvaise période. Quand je lui ai demandé pourquoi il avait quitté l'église, il m'a répondu que la raison n'était alors peut-être pas ce qu'il y avait de plus important, pour ensuite ajouter: « Ce que j'aimerais, c'est que vous m'expliquiez pourquoi personne de l'église n'est venu me chercher quand j'ai eu des problèmes. » Ce que sa question impliquait de plus triste était de devoir admettre que cela arrive assez fréquemment chez ceux qui se disent chrétiens. Voilà pourquoi j'aime le portrait aujourd'hui. Il présente notre Dieu comme celui qui vient vers nous, même après nos plus grandes chutes. Il nous cherche même quand nous nous cachons. Les mots de Genèse, le chapitre 3, le verset 9, ont été les premiers que Dieu a adressés à Adam et Ève après leur désobéissance. Il savait ce qui s'était passé ce jour où il est descendu dans le jardin. Mais remarquons que sa première question n'a pas été « Qu'as-tu fait ?» Cette question est venue après « Mais où es-tu ?» La désobéissance de nos parents, le premier péché commis sur cette planète, n'a même pas fait perdre l'intérêt que Dieu avait pour eux, contrairement à ce que nous faisons parfois en tant qu'individus et même en tant qu'Église. Ici, Dieu s'est montré plus intéressé par l'état de ses enfants que par l'application de la discipline. Nous savons alors que son intérêt n'a à voir ni avec notre comportement, ni avec notre accomplissement. Son amour pour vous va au-delà du bien et du mal. Votre Père vous aime parce que l'amour est l'essence de sa nature. On peine parfois à le croire, mais je vous assure que peu importe ce que vous avez fait hier ou ce que vous faites aujourd'hui, Dieu vous aime. Vous pouvez passer par la pire période spirituelle et même désirer que Dieu ne s'approche pas de vous. Vous ne pourrez pas l'en empêcher, même si vous vous cachez comme l'ont fait Adam et Ève. Il ira à votre recherche. Il sera toujours près de vous, essayant d'attirer votre attention vers son amour. Dans un monde où nous préférons être en compagnie de personnes qui ont une bonne situation et dont la vie est en ordre, savons que Dieu ne nous laisse pas le jour où nous le décevons ou chutons et qu'il ne nous rend pas l'appareil quand nous nous cachons en sa présence est une très bonne nouvelle.
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Les obsèques de Monsieur Montbrun, Thierry Eugène, décédé à l'âge de 59 ans, seront célébrées mercredi 27 mai à 9h en la salle Omniculte de La Joyau. L'inhumation se fera au cimetière de La Joyau. Cet avis est diffusé à part de sa mère Gisèle Montbrun, ses sœurs Marilyn Piotin, Monique Veuve Dupont, Josiane ex-épouse là-bas, ses frères Serge et Charles, de Denise Piotin Loft, ses frères de cœur Thierry Charloton, David Rétori, ses neveux et nièces cousins-cousines des familles Montbrun, Péraste, Piotin Ditro, Opic, Gros Cravala, des parents amis et alliés. Les obsèques de Madame Nicar Mélanie Surdemé Monique, ancienne couturière de Louvoir, membre de la chorale de Balatin, décédée à l'âge de 85 ans, seront célébrées le mercredi 27 mai à 10h30 en l'église paroissiale de Balatin. Le cortège se réunit sur le parvis de l'église, l'inhumation se fera sous mature de Balatin. Cet avis est diffusé à part de ses enfants Daniel, Maryse, Marilyn, ses petits arrière-petits-enfants, ses frères Georges surnommé Joby, Pierre surnommé Pierrot, Claude surnommé Claudie, ses neveux et nièces cousins-cousines, des familles Nicard, le curieux Clairville, Marteau, Sainte-Rose, d'Arsoulon, des parents amis et alliés. Les obsèques de Mme Vaillant, Cécile Némarine, décédée à l'âge de 74 ans, seront célébrées mercredi 27 mai à 15h30 en l'église paroissiale du Macouba. Le cortège se réunira sur parvis de l'église, l'inhumation se fera au cimetière de Macouba. Cet avis est diffusé à part de son époux Vaillant Joseph Rico, ses enfants Christine et André, ses sœurs Émilienne, Simone, épouse Vitulin, Julie Rovillon, épouse Boutan, Catherine Oudreville, épouse Sainte-Rose Méril, son frère Antoine Marine, surnommé Félix, et son épouse Chantal, ses belles-sœurs et beaux-frères, ses petits-enfants, ses neveux et nièces cousins-cousines, ses amis de Marseille, de l'équipe de nettoyage de la paroisse du Macouba, des familles Marine, Vaillant, Négoué, Bourgetel, des parents amis et alliés. Les obsèques de Madame Veuve, Bazabas, Marine et Kossou, décédées à l'âge de 92 ans, seront célébrées le mercredi 27 mai à 15h en l'église paroissiale de Sainte-Marie. Le cortège se réunit à ce parvis de l'église, l'inhumation se fera au cimetière de Sainte-Marie. Cet avis est diffusé à part de ses enfants Fabienne et son époux Léandre Douillard, Nicole et son époux Claude Modestine, Jacqueline et Eric Bazabas, ses frères et sœurs Yvonne Bosquet, Ruffin Kossou et son épouse Marie-Alice Germani, Henri Kossou et son épouse Ginette Périma, ses petits arrière-petits-enfants, ses neveux et nièces cousins-cousines, des familles Kossou, Martinon, Bazabas, des parents amis et alliés. Les obsèques de M. Padolou, Saturne et Marie, surnommé Coco, décédé à l'âge de 83 ans, seront célébrés le mercredi 27 mai à 15h au temple évangéliste baptiste du Robert. Le cortège se réunit à ce parvis du temple et l'inhumation se fera au cimetière de Mansarde au Robert. Cet avis est diffusé à part de son épouse, Padolou Marie-Hélène, née Tasté. Ses enfants Padolou, Olivier, Enbel, Carole, née Padolou et son époux David. Son fils adoptif Mélois Serge. Ses frères Sirius et son épouse Idana Benouet. Onésiphore, Jean et son épouse Nicole Nourel. Ses sœurs veuves, Baté, Clémence, Fanny et son époux Marcel-Marie-Madeleine, Élise, Rose-Hélène et son époux Guillaume Largange, ses petits-enfants, ses neveux et ses cousins-cousines, ses voisins-voisines, ses frères et sœurs évangélistes Baptiste du Robert, De Brosse et Barbara, les familles Padolu, Siparis, Mélois, Baté, Largange, des parents amis et alliés. Les obsèques de Mme Pierre-Louis Cuisson, Marie-Claire, décédée à l'âge de 88 ans, seront célébrées le mercredi 27 mai à 15h au temple de la mission chrétienne évangélique de Casse-Pilote. Le cortège se réunit à ce parvis du temple, l'inhumation se fera sous mature de Casse-Pilote. Cet avis est diffusé à part de son fils, André Ruffin alias André Popo, sa nièce de Ariane Latour, ses frères et sœurs Alfred, Pierre-Louis, Pierrette et Françoise, Pierre-Louis et de Serge et Laura Auton, ses petits-enfants, ses neveux et nièces cousins-cousines, des familles Pierre-Louis, Ruffin, Rondel, Latour, Auton, des parents amis et alliés. Les condoléances se feront sur parvis de l'église avant la cérémonie. Les obsèques de M. Giboyau Jean, décédé dans l'Hexagone à l'âge de 79 ans, seront célébrées le mercredi 27 mai en région parisienne. Cet avis est diffusé à part de son épouse, Eliane Giboyau. Ses enfants Géraldine Giboyau-Bourg, Ludovic Giboyau, Rodrigue Giboyau, ses petits-enfants, son frère Pierre Giboyau et son épouse, ses neveux et nièces de la famille des parents amis et alliés. Cet avis tient lieu de faire part. Les obsèques de Mme Michèle Marie-Françoise, professeure retraitée, décédée à l'âge de 76 ans, seront célébrées le mercredi 27 mai à 15h en l'église paroissiale Saint-Jacques du Carbet. Le cortège se réunit sur parvis de l'église, l'inhumation se fera sous cimetière du Carbet. Cet avis est diffusé à part de ses sœurs Marie-Danielle Michel et son époux Gunnar Michel, né Hervajan, Marise, Monique Michel et son époux Joël Martel, Marie-Georges Gérard, Michel et Marie-Georges veuve Isida, ses tantes, ses filleuls, ses neveux et nièces, cousins-cousines, des familles Michel, Laval, des parents amis et alliés. Les condoléances se font sur parvis de l'église avant la cérémonie. Les obsèques de M. Chapelle Emmanuel Mesmin, décédé à l'âge de 66 ans, seront célébrées le mercredi 27 mai à 15h en l'église paroissiale de Trinité. Le corps

0: portail se rendant à ce parvis de l'église, l'inuation se font cimetière de Trinité. Cet avis est diffusé par de sa mère Chapelle Huguette, sa sœur Yolande, son frère Jean-Marc, ses oncles et tantes, ses neveux et nièces, cousins et cousines, ses autres frères et sœurs, des familles Chapelle, Charles, Charlesia, Saint-Prix, Labo, des parents amis et alliés. Un recueil mort a lieu avant la cérémonie dans les locaux des ponts funèbres Met au Gros Morne à partir de 12h30. Les obsèques de Madame Treffre, Marie-Thérèse Andrea, employée retraitée de la CIMAR, décédée à l'âge de 88 ans, seront célébrées le jeudi 28 mai à 15h au temple évangélique Merci Seigneur au 9 rue René Maran à Renéville, entrée Midas. Le cortège se relève à ce parvis du temple. L'inhumation se fait sous matière de Sainte-Thérèse. Cet avis est diffusé à part de ses enfants Kaba, Daniel, épouse, Luçon, Trèfle, Annie, veuve, Pierre-Charles, Victorin Annette, Victorin Claude, Victorin Guylaine, Victorin Joseph et son épouse Rose-Hélène, Victorin José, Victorin Yvonne et son compagnon Roger, son frère Trèfle, Paul et son épouse Marie, ses sœurs Trèfle, Christiane, Trèfle, Georgette et son compagnon Gilles, ses petits-enfants et arrière-petits-enfants, ses neveux et nièces, cousins et cousines, ses frères et sœurs de l'église évangélique Merci Seigneur, des familles Trèfle, Victorin, Martin Austin, Pierre-Charles Luçon, des parents amis alliés. Une vie aura lieu le mercredi à l'ex-école Marcel Placide, rive droite, Bocconal, de 18h à 22h. Les obsèques de Madame Rémis, veuve, Labri Digislaine, Françoise, décédée à l'âge de 76 ans, seront célébrées le jeudi 28 mai à 16h en église paroissiale du Morne-Rouge. Le cortège se réunit près de la MJPA du Morne-Rouge. L'inhumation se fait au cimetière de Morne-Rouge. Cet avis est diffusé à part de ses enfants Labri dit Serge et sa compagne Marie-Anne Mouquin, Labri dit Muriel et son compagnon Joël Touche, Labri dit Eddie et sa compagne Jacqueline et Labri dit Sandrine, ses frères et sœurs Rémis, Bertha, Gilbert, Christiane et son époux Phèdre, Nestor et son épouse Aragon, Alain, Jean-Pierre et sa compagne Fabienne, Eliette, Eliane, Patrick et son épouse Culie, Colette et Marie-Flore, ses beaux-frères et belles-sœurs, ses petits-enfants, ses neveux et nièces, ses oncles et tantes, ses cousins et cousines et sa filleule, les familles Rémis, Labridi, Girol, Massol, Marmot, des parents amis et alliés. Les condoléances se feront sur le parvis de l'église après la cérémonie. Une présentation de la défunte aura lieu jeudi de 9h à 15h à la salle MGPA du Morne-Rouge. Les obsèques de M. Mondor-Louis, surnommé Loulou, retraité des douanes, décédé à l'âge de 90 ans, seront célébrées le mercredi 27 mai à 10h à l'espace funéraire de la Joyau. L'inhumation se fera sous matière de la Joyau. Cet avis est diffusé à part de ses enfants Jacques et Marie-Hélène Mondor. Ses frères et sœurs Victor et Maurice Mondor. Victoire Mondor, épouse Vandestock. Jean, Joseph, Michel, Roland Tramis, Lucienne Tramis, épouse Dordogne. Ses beaux-frères et belles-sœurs, ses petits arrières, petits-enfants, ses neveux et nièces, ses cousins et cousines. Des familles Mondor, Tramis, Cheyon, Hydraga, Pordier, des parents amis et alliés. Une présentation du défunt aura lieu mercredi à 9h30 à l'espace funéraire de la Joyau. Les obsèques de Madame Cole Napolette, née Foulongani, décédée à l'âge de 74 ans, seront célébrées mercredi 27 mai à 15h30 en église paroissiale de Rivière-Pilote. Le cortège se réunit à ce parvis de l'église, l'inhumation se fait sous matière de Josso. Cet avis est diffusé à part de son fils Thierry Foulongani et son épouse Ferdinette. Ses petits-enfants, ses frères et sœurs Victoire et son époux Robert Tandavarayen, Jeannot, Maurice, Christiane, Marie-Annette et son époux Joseph Colombo, Alain, Émir, Yves et son épouse Patricia Lambert, Jean-Michel et son épouse Lise Vincent, Tony, Raphaël Jean de Dieu et son épouse, ses sœurs de cœur Suzanne et Ghislaine, ses amis de la résidence Morne Coco Didier, ses neveux et nièces, ses cousins et cousines, les familles Colna, Foulongani, Jean de Dieu, Burdi, Ornem, Suzan, des parents amis et alliés. Une présentation se fera mercredi à 12h30 à l'espace de recueillement Les Filaos, au 85 rue Jeanne-Édouard, face à l'école de Baie des Tourelles. Les obsèques de Monsieur Julien Claude Victor, officier de la marine marchande, ancien directeur de l'école de formation maritime et aquacole de Trinité, commandeur du mérite marine, officier du mérite national, président honoraire du souvenir français Nord-Atlantique, ancien premier adjoint de la commune du Marigot, ancien président de l'âge d'or du Marigot, ancien président de l'association des médailles de la marine, ancien président de l'association des pensionnés de la marine, décédé à l'âge de 86 ans, seront célébrés le mercredi 27 mai à 15h en église paroissiale du Marigot. Le cortège se réunit à ce parvis de l'église, l'inhumation se fera sous matière du Marigot. Cet avis est diffusé à part de son épouse, Ghislaine Ninelta. Ses enfants Odile, Carole, David. Ses petits-enfants, ses sœurs Nathalie Julien Louisia, Monique Julliard, Prudent et son époux Jean-Paul. Ses frères Daniel Julliard et son épouse Renette. Jean-Pierre Julliard et son épouse Rita. Philippe Julliard et son épouse Karine. De Eliane Maréchal. Ses beaux-frères et belles-sœurs, ses neveux et nièces, ses cousins et cousines. Les familles Julliard, Lenoc, Nelta, Necker, Anisset. Des parents amis et alliés. Les obsèques de M. Grosy Eugène, surnommé Yvon, décédé à l'âge de 85 ans, seront célébrées le mercredi 27 mai à 15h en église paroissiale de Sainte-Marie. Le cortège se réunit à ce parvis de l'église, l'inhumation se fait sous matière de Sainte-Marie. Cet avis est de la part de son épouse, Madame Paulette Grosy, née Bazas. Ses enfants David, surnommé Dave, et sa compagne Laetitia. Yanis et son épouse, Anne Mitraille. Anne-Emmanuel, Max Rieux, ses sœurs Annette, veuve Terrine, Rosalie, surnommée Josiane, veuve Cérillon, Marie-Thérèse et son époux Benito de la Prairie, Adrien, son frère Augustin et son épouse Francesca Lipam. Ses petits-enfants, ses neveux et nièces, cousins, cousines, ses filles, beaux-frères et belles-sœurs, des familles Grosy, Bazas, Gercé, Sorante, Vérès, des parents amis et alliés. Les obsèques de Monsieur de Gras Raphaël Prosper, surnommé Fayou, ancien chauffeur de taxi et marin pêcheur, décédé à l'âge de 79 ans, seront célébrés le mercredi 27 mai à 15h30 en l'église paroissiale du Marin. Le cortège sera né après des pompes funèbres Rodrigue Germé. L'inhumation à sa force matière du Marin. Cet avis est diffusé à part de son épouse Rose Renée de Gras, surnommée Rose Marie, née d'Abadie de l'Urbe. Ses enfants Armand et son épouse Annie, Régine et son époux Charles-Henri Crane, Christophe et son épouse Hulène, Jocelyne et sa compagne Mavrine, Clarisse et son compagnon, ses petits-enfants de François, Georges, Alain et Gérald, ses sœurs Bertha Linéran, Esther et son époux Christian Cabi, Josette, ses belles-sœurs et son beau-frère, ses neveux et nièces, cousins, cousines et filles, des familles de Gras, d'Abadie de l'Urbe, Osier, Filin, Baquer, Osier, La Fontaine, des parents amis et alliés. Les obsèques de Madame Scolan Christiane, décédée à l'âge de 82 ans, seront célébrées le mercredi 27 mai à 15h30 dans l'église paroissiale Saint-Michel du François. Le cortège se réunit à ce parvis de l'église. Il met sa force matière du François. Cet avis est diffusé à part de sa fille Scolan Christelle et son compagnon Alex Ponzola, ses petits-enfants, son frère Scolan André, sa sœur de cœur Moreton Yvonnette et ses enfants, ses neveux et nièces, cousins, cousines et ses filles des familles Scolan, Hersin, Milhomme et Lorrain, des parents amis et alliés. Les obsèques de Monsieur Phèdre Georges, ancien cadre commercial à la direction de la Poste de Martinique, ancien vice-président de la CGSS Martinique, ancien membre du conseil d'administration de la MGPA, ancien conseiller municipal de la ville de Saint-Pierre, ancien arbitre de football, ancien secrétaire de la Ligue des Avirons de Martinique, ancien président des Avirons de Saint-Pierre-Nourivé, ancien secrétaire de l'Assaut de Saint-Pierre, décédé à l'âge de 68 ans, seront célébrés le jeudi 28 mai à 10h dans la cathédrale de Saint-Pierre. Le cortège se réunira sur parvis de l'église, la crémation se fera à l'espace funéraire de la Joyau. Cet avis est diffusé à part de ses enfants, de leur époux, conjointe et conjoint. Ses petits-enfants, sa compagne, ses frères et sœurs, de leur épouse, conjointe et conjoint. Son beau-père, ses oncles et tantes, ses neveux et nièces, ses cousins et cousines, des familles Phèdre, Lisley, Alexandre, Rancio, Villora, Massami, Covis, des parents amis et alliés. Les condoléances se feront sur registre. Un hommage lui sera rendu à son domicile à l'issue de la cérémonie religieuse. Une œuvre aura lieu mercredi à son domicile à Saint-Philomène, à Saint-Pierre, de 18h à 22h. Les obsèques de Madame Veuve Nancy Berthilde, née Versol, surnommée Josiane, retraitée de l'usine d'Enel, décédée à l'âge de 72 ans, seront célébrées le jeudi 28 mai à 8h30 sous la tente de la rencontre contiguë au hall des sports du Gros Morne. Le cortège se réunira devant la tente, l'inhumation se fera sous matière de paysager du Gros Morne. Cet avis est diffusé à part de ses enfants Stéphane et Cédric. Ses petits arrière-petits-enfants, ses sœurs Cécile, Viviane, Lydia et Mireille Versol. Ses frères Luc et José Versol. De sa filleule Sylvie Palsy. Ses neveux et nièces, cousins et cousines, ses voisins de Terre Curial. Des familles Versol, Nancy, Passavoir, Lézin, Célan. Des parents amis et alliés. Une avis aura allumé à quoi dit au salon de recueillement au 40 rue Eugène Maillard à Saint-Joseph, de 17h à 21h. Les obsèques de Madame Veuve Laou, Justine, Sophie et François, surnommées Romaine et Ménienne, décédées à l'âge de 89 ans, seront célébrées le jeudi 28 mai à 8h30 sous la tente de la rencontre contiguë au hall des sports du Gros Morne. Le cortège se réunira devant la tente, l'inhumation se fera sous matière du François. Cet avis est diffusé à part de ses enfants Roger, Marc Michel, Catherine, Pascal, Micheline et son compagnon Lesco Patrice. Ses enfants de cœur, Nelly et Jean. Ses petits arrière-petits-enfants, ses frères et sœurs, beaux-frères et belles-sœurs. Ses neveux et nièces, cousins et cousines. Des familles Laou, François, Alain Milon, Guy Aubi, des parents amis et alliés. Une veillée se tiendra à son domicile, bas de gendarmerie au Gros Morne, mercredi de 17h à 21h. Les obsèques de Madame Veuve Beuse, Marie-Thérèse, née Louiset, surnommée Marité, commerçante retraitée, décédée à l'âge de 92 ans, seront célébrées le jeudi 28 mai à 15h30 en l'église du Lorrain. Le cortège se réunira sur parvis de l'église. L'inhumation se fera sous matière du Lorrain. Cet avis est diffusé à part de ses enfants Monique, épouse Catin Philippe, Beuse Marie-Claire et son beau-fils Beuse Victor, son frère Omer Louiset, sa sœur Clémence Rubal, ses belles-sœurs, ses cousins, cousines, neveux et nièces et filleules, des familles Louiset, Rofalet, Beuse, des parents amis et alliés. Les condoléances se feront sur parvis de l'église après la cérémonie. Une avis aura lieu mercredi au pont funèbre du Lorrain de 17h à 21h. Les obsèques de Madame Veuve, Goldalg, Thomasine, Marthe, Nisseraline, retraitée des PTT en Martinique, décédée à l'âge de 90 ans, seront célébrées le vendredi 29 mai à 15h au temple adventiste Mont-Sinaï du François. Le cortège se réunira sur parvis du temple. L'inhumation se fera sous matière du François. Cet avis est diffusé à part de ses enfants Marie-Marguerite Séraline, Alexis Laurent Goldalg, Jean-Léon Goldalg, leur époux et épouse, ses petits-enfants, ses frères et sœurs adventistes du septième jour, ses neveux et nièces, cousins et cousines, les familles Séraline et Goldalg, des parents amis et alliés, il n'y aura ni fleurs, ni couronnes, ni condoléances. Un recueillement se fera avant la cérémonie vendredi à 13h30 au salon Yasset, au quartier Beauregard, au François. Espérance FM adresse ses sincères condoléances à toutes ces familles endeuillées.
1: Nous ne voulons pas, frères, que vous soyez dans l'ignorance au sujet de ceux qui sont décédés, afin que vous ne vous affligiez pas comme les autres qui n'ont point d'espérance. Car si nous croyons que Jésus est mort et qu'il est ressuscité, croyons aussi que Dieu ramènera par Jésus et avec lui ceux

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0: va faire un petit tour du côté de la Guyane pour apprécier le Gospel Vision sous la direction de Alex Corvo. Je viens te dire, bonne écoute à tous.
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1: 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Il est 7h. 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

Bonjour à tous. Un mort par balle hier soir à Fort-de-France. Selon France Anti, les faits se sont déroulés dans le quartier de Balata, à la résidence Hibiscus. La victime, âgée de 25 à 30 ans, aurait été touchée au thorax. En Martinique, il s'agit du 11e homicide par arme à feu depuis le début de l'année. En Guyane, le détenu qui s'est immolé par le feu à la prison de Rémy-Raymond-Joly est décédé dimanche. Il devait être transféré dans un hôpital de Martinique le lendemain. Il venait d'avoir 20 ans, selon une surveillante citée par France Guyane. Il pourrait

0: d'un choc carcéral. Il s'agit du premier suicide de l'année au centre pénitentiaire. En Guyane encore, des aides spécifiques face à la hausse des prix des carburants. C'était une annonce du gouvernement. Les détails sont dévoilés par la ministre des Outre-mer, Naïma Moutchou, dans les colonnes de France-Guyane. La spécificité du transport fluvial a notamment été prise en compte par l'État qui va déployer une aide spécifique de 20 centimes par litre pour les pirogues. Retour en Martinique où on suit le conflit social en cours à la poste. Les centres sont fermés depuis 2 semaines. Les syndicats dénonce une réorganisation des services de nuit. Le tribunal judiciaire a ordonné hier l'organisation d'une médiation. La juridiction se prononcera par ailleurs le 5 juin quant à une éventuelle levée des barrages, une demande de la direction. D'ici là, les centres resteront bloqués, annonce de la CGT-MPTT. En Guadeloupe, l'eau du robinet est interdite à la consommation dans 12 secteurs de Basse-Terre. Elle est anormalement en trouble selon des analyses effectuées hier. L'interdiction restera en vigueur jusqu'à l'obtention de nouveaux résultats conformes. Tous les secteurs concernés sont à retrouver auprès du syndicat mixte de gestion de l'eau et de l'assainissement. Et puis la Martiniquaise Thérèse Léotin est désormais chevalier dans l'ordre des Arts et des Lettres. Distinction obtenue en début de semaine pour l'écrivaine et militante culturelle qui a également été honorée puisqu'une école maternelle a été baptisée de son nom au Saint-Esprit. Les sports pour finir en Martinique, le cyclisme, le Grand Prix 22 mai s'est achevé en début de semaine. La dernière étape est revenue au Guadeloupéen Taino Caillot. Jules Châtelon s'adjuge le classement général. Très bonne journée à notre écoute.
1: Bonjour, bonjour à tous. Un coup de pouce pour faire le plein, c'est aujourd'hui qu'ouvre le guichet de demande d'aide grand rouleur. Dans ce journal, on vous explique la démarche à suivre. Pendant ce temps, le détroit d'Ormuz reste bloqué, mais les négociations entre l'Iran et les États-Unis se poursuivent et pourraient aboutir à une réouverture du passage. Et puis encore de fortes chaleurs, la vigilance orange canicule concerne désormais 13 départements. Des vagues de chaleur précoces auxquelles il faut de plus en plus se préparer. Le guichet de demande de l'aide grand rouleur est accessible à partir d'aujourd'hui. Le formulaire est disponible sur l'espace personnel du site impots.gouv.fr. Une aide de 100 euros proposée par le gouvernement pour faire face à la hausse des prix des carburants. Et Clémence Lebarry, il faut cocher quelques critères pour en bénéficier.
2: Oui, 3 millions de gros rouleurs sont concernés. Il faut d'abord vivre en France, être né au moins en 2009 et déclarer ses impôts dans le pays. Et les personnes qui en font la demande doivent ensuite avoir un revenu fiscal de référence inférieur ou égal à 16 880 euros au titre de l'année 2024. Et enfin, et surtout, il faut faire au moins 8000 km à l'année entre son domicile et son travail pour en profiter. Les personnes intéressées doivent ensuite compléter le formulaire accessible pendant 2 mois. Il suffit de renseigner l'état civil, le numéro fiscal ainsi que le numéro d'immatriculation du véhicule et celui de la carte grise.
1: Et si la demande est validée, l'aide de 100 euros sera versée dans un délai d'environ 10 jours sur le compte bancaire connu par les services des impôts. À noter que Total Energy annonce ce matin prolonger son plafonnement des tarifs pour ce week-end de la fête des mères et de la fête des pères en juin, comme pour les ponts de mai. La cause de cette hausse des prix, c'est bien sûr le blocage du détroit d'Ormuz. L'Iran et les États-Unis continuent de négocier pour tenter de mettre fin à la guerre au Moyen-Orient. Des discussions qui devraient se poursuivre malgré les frappes américaines lundi sur des sites de lancement de missiles et sur plusieurs bateaux iraniens. Des pourparlers essentiellement concentrés sur le détroit d'Ormuz, selon le général Dominique Trinquant.
3: Il faut se rappeler que le détroit d'Ormuz était libre de passage avant l'attaque américaine. Ça répondait à des accords qui ont été signés en 1995. À l'ONU, qui disent que les détroits doivent être libres de passage. Les Iraniens remettent ça en cause aujourd'hui en disant que, après tout, ce sont leurs eaux territoriales et celles d'Oman, et que donc il y a nécessité de payer. C'est sur cet argument-là qu'il va y avoir une négociation. Le nucléaire sera un sujet reporté à des négociations ultérieures.
1: Et ce matin, les gardiens de la révolution iranienne assurent qu'une reprise de la guerre est faible. Sur le front libanais, le Hezbollah annonce des combats directs avec les forces israéliennes. Dans l'actualité aussi, 38 voire 39 degrés. Météo France étend sa vigilance orange canicule. Elle concerne désormais 13 départements, de la Manche à la Gironde. Ce matin, on enregistrait déjà 25 degrés à La Rochelle à 8h. Et selon les derniers modèles météo, le mercure va commencer à baisser ce week-end à l'ouest de la France, puis dans l'ensemble de l'Hexagone dimanche. Des épisodes de forte chaleur précoce qui vont être amenés à se reproduire dans les années à venir. Il est donc primordial de s'adapter dès maintenant, selon le météorologue Gaël Musquet.
4: Il faut non seulement atténuer, mais aussi s'adapter en mettant en place des plans permettant de revégétaliser des territoires pour les rafraîchir. Un arbre arrivé à maturité, c'est 20 climatiseurs. C'est dire à quel point les efforts qui sont faits aujourd'hui porteront leurs fruits dans les dizaines d'années à venir. Il faut aussi qu'on décarbone l'énergie, qu'on prépare aussi les transports pour des personnes qui n'ont pas forcément les possibilités à des coûts acceptables de se déplacer, électrifier évidemment les modes de transport le plus possible, permettre aux personnes de pouvoir vivre dans des logements décents qui permettent de faire face à ces situations qui sont critiques.
1: L'Europe est l'un des territoires qui se réchauffe le plus ces dernières années et donc de plus en plus sensible au réchauffement climatique. À noter que ce dôme de chaleur enregistre aussi un pic de pollution à l'ozone sur de nombreuses régions, dont l'Île-de-France où la vitesse est abaissée de 20 km/h sur les routes. Nicolas Sarkozy est innocent et nous le démontrerons. Les mots d'un des avocats de l'ancien président, dernier jour d'audience devant la cour d'appel de Paris, dans le procès des soupçons de financement libyen de sa campagne de 2007. Les quatre conseils de Nicolas Sarkozy vont se relayer, puis l'ex-chef d'État prendra la parole une dernière fois. Le délibéré est prévu pour le 30 novembre. Les ventes de tabac en baisse, moins 8,2% entre 2024 et 2025, selon les données de l'Observatoire français des drogues et des tendances addictives. En sport, en tennis, deuxième tour de Roland-Garros chez les Français. On suivra le match franco-français entre Hugo Humbert et Quentin Alice. Valentin Royer affronte, lui, le Serbe Novak Djokovic. Et puis Toulouse reste la meilleure ville étudiante. 21e classement dévoilé par le magazine L'Étudiant. Rennes arrive en deuxième position, Montpellier troisième. Parmi les nouveaux critères de notation, l'accessibilité pour les personnes en situation de handicap. Paris arrive en 19e position à cause notamment du coût du logement. Voilà pour l'actualité. Très bonne journée à tous.

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avant de retrouver la rediffusion du Point Santé avec Frédéric. On va écouter le Golden Gate Quartet, Shadrach, Meshach et Abednego. Bonne écoute à tous.

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2: Et voilà, c'est le moment pour nous de retrouver Frédéric, on va le dire. Bonjour, bonjour Frédéric.
3: Bonjour Michel, bonjour à tous les auditeurs d'Espérance FM.
2: Comment ça va aujourd'hui?
3: Ah ben, ça va par la grâce de Dieu, merci Michel. On essaye de porter du soleil
2: dans le cœur,
3: dans les maisons, dans les voitures de nos auditeurs, parce que tu as vu le temps là.
2: Ah oui, c'est pas évident.
3: J'ai pas entendu la météo ce matin, qu'est-ce qui a été
2: fait? Oui, ils ont dit qu'il y aura des... ça sera un peu mitigé.
3: C'est vrai?
2: Oui.
3: Regarde-moi ça, c'est sombre.
2: Oui, c'est vrai.
3: Vraiment sombre. Là, on voit pas le ciel. C'est
2: effectivement un gros nuage.
3: Du côté du Lamantin, là. Ouais. Bon.
2: Et je t'avoue que ce matin, j'avais pas envie de sortir du lit. Ouais. Et je me suis dit, oulala. oui, je n'avais pas envie de sortir du lit ce matin.
3: Encore deux jours à
2: toi. Oui.
3: Encore deux jours. Demain matin. Et puis après, tu auras trois longs jours.
2: Absolument,
3: un bon week-end.
2: Oui, ça c'est clair.
3: Pour pouvoir te reposer. Mais il y a des matins comme ça.
2: Oui, il y a des matins comme ça. Et comme j'ai fait du sport hier vers 16h, on avait envie de se détendre encore un petit peu. Ça arrive comme tu.
3: C'est ça. Oui. Exactement.
2: Ah oui.
3: Alors, Michel, aujourd'hui, ce ne sont pas tes éphémérides de santé directes.
2: Directement.
3: Mais indirectement, oui. Parce que c'est la journée mondiale des abeilles aujourd'hui.
2: Ah oui.
3: Tu vois, les abeilles qui jouent un rôle. Ah, oui. Prépondérant, un rôle fondamental. Ils font partie des insectes dits pollinisateurs. Tu sais, j'ai recherché, on avait parlé de ça une fois dans le Point Santé, mais si moi cherchais ça, Michel, mais manière base de données là, tu sais, ils avaient estimé, s'il n'y avait pas de pollinisateurs, ils avaient estimé que s'il fallait que l'homme fasse ça, le coût que ça aurait coûté pour embaucher des gens pour polliniser.
2: Ça coûte très cher.
3: C'est un truc qui était évalué à des milliards d'euros.
2: C'est phénoménal.
3: C'est phénoménal. Et puis les abeilles qui font le bon miel, le pollen, la gelée royale, tout ça, quand on parle de santé, c'est pourquoi les abeilles, c'est de manière indirecte.
2: On peut en parler dans le
3: Point Santé. Mais nous n'allons pas le faire parce que nous avons dit que nous serions revenus sur la journée mondiale des MICI, les maladies inflammatoires chroniques de l'intestin. C'était hier.
2: Oui, c'était hier.
3: La journée mondiale des MICI, mais comme nous avons terminé sur l'hypertension artérielle et que c'était important d'en parler, nous avions renvoyé à aujourd'hui le fait de considérer ce que sont les MICI. Mais avant, Michel, c'est aussi la journée européenne de la mer aujourd'hui.
2: Ah oui, la mer.
3: Bon, alors la mer, quel rapport avec la santé?
2: Ouais.
3: Y a-t-il un lien avec la santé? Et

0: comment et, déjà,
1: ben oui.
0: Déjà, le rôle de la mère. C'est dans la mer qu'il y a le phytoplancton.
1: Ça, c'est MER.
0: MER, hein.
1: Ouais. C'est pas la mère maternelle. Hein.
0: Non, non, non, pas la maman. C'est la mère MER. Tu as raison de le préciser. Mm-hmm. Donc, la mer, on va retrouver le phytoplancton. Et le phytoplancton est responsable de la production de 50% de l'oxygène que nous respirons.
1: Ah oui. Mm-hmm. Oui, c'est quelque chose, hein.
0: 50%, c'est la terre, c'est les arbres, etc. Et puis on a l'Amazonie, hein, le grand poumon du monde, qui produisent avec la photosynthèse, 50% de l'oxygène. Et puis du côté de la mer, on retrouve le phytoplancton, toujours avec la photosynthèse, qui fabrique également les 50% restants de l'oxygène que nous respirons.
1: Il y a son rôle à jouer.
0: C'est incroyable. Mm-hmm. Sans compter que, nous avons dit la dernière fois, quand on a commencé à parler de l'eau, les océans, le cycle de l'eau, tu te rappelles? Le cycle de l'eau. Mm-hmm. C'est le cycle de l'eau. L'eau n'est possible que grâce à la mer.
1: C'est ça, c'est un échange qui se passe.
0: Oui, mais c'est surtout l'évaporation grâce au soleil et la mer qui par le processus d'évaporation, les nuages se forment.
1: Oui.
0: Et tout ça, c'est grâce à la mer. Parce que s'il n'y avait pas de mer, pas ni la pluie. Les vents poussent les nuages sur la terre, les nuages vont déverser cette eau sous forme de pluie ou de neige, voire de grêle, sur la terre. Et cette eau va retourner à la mer, et voilà, nous sommes dans le cycle de l'eau. Donc, la mer joue un rôle prépondérant, elle couvre 71% de la surface de la terre. Et la science dit que c'est exactement la bonne surface pour notre vie sur Terre.
1: Ça a été vraiment mesuré.
0: Mais exactement. Mais il l'a fait.
1: Ah,
0: il l'a fait.
1: Notre Dieu.
0: Quelqu'un plus puissant que toi et moi.
1: Ah oui, ça c'est clair.
0: D'accord.
1: Ça c'est sûr.
0: C'est lui qui a mesuré tout ça. Mmh. Et c'est exactement la bonne dimension, les bonnes proportions. Mmh. Et la mer représente aussi un réservoir de chaleur.
1: Ah oui.
0: Pour tempérer le climat.
1: Wow, extraordinaire.
0: Il y a beaucoup de choses à dire de la mer, tu vois. C'est grâce à ça que nous vivons sur cette terre.
1: Oui, c'est ça.
0: Tu comprends?
1: Absolument.
0: Parce que donc là, on a un lien direct, un lien direct entre santé et mer.
1: Et
0: Michel, nous allons en mai. Les séjours fériés, en vacances, et puis nous avons un bel en mai. Ça fait du bien.
1: Ah oui, ça régénère.
0: On est à la plage avec la famille, les amis. Franchement, ça fait énormément de bien. On s'arrête là. Ce sont les éphémérides du jour en ce mercredi 20 mai 2026. Mesdames et messieurs, je le rappelle, journée mondiale des abeilles et journée européenne de la mer.
1: Très bien.
0: Mais nous avions dit que nous reviendrions sur les missis.
1: Absolument.
0: Maladie inflammatoire chronique de l'intestin. La journée mondiale des missis est célébrée tous les 19 mai. Donc, c'était hier.
1: C'était hier, oui.
0: Qu'est-ce qu'on appelle les maladies inflammatoires chroniques de l'intestin? Celles-ci regroupent deux pathologies essentielles. Une qui s'appelle la maladie de Crohn.
1: Oui.
0: Et l'autre qui s'appelle la rectocolite hémorragique. Alors, rectum,
1: oui.
0: Colite, colon. Et it, dès qu'on voit it, alors tu te rappelles émi. Alors hyper, c'est trop.
1: Oui.
0: Hypo, pas assez,
1: oui.
0: D'accord, ça c'est des préfixes.
1: Oui.
0: Et puis on a des suffixes. Donc le préfixe vient avant le radical, le suffixe après le radical.
1: Tout à fait.
0: Émi, hypercholestérolémie.
1: Oui.
0: Donc hyper, trop. Cholestérol. Émi, ça veut dire dans le sang.
1: D'accord. Très bien.
0: Alors, quand on va voir chaque fois glycémie, natrémie, etc., on sait que c'est dans le sang.
1: Dans le sang, ouais.
0: Par contre, quand on va voir le suffixe it, ite, inflammation.
1: Ah.
0: Colite, inflammation du côlon.
1: Ok.
0: Donc, rectocolite hémorragique, c'est une inflammation du côlon et du rectum. Rectocolite, d'accord, rectum, côlon, it, inflammation des deux.
1: Oui.
0: Et hémorragique, donc ça veut dire que ça saigne également.
1: Très bien. Et on parle aussi de, entre parenthèses, d'appendicite. Parce que c'est dans le même optique.
0: Appendice.
1: Oui.
0: Appendicite, it, inflammation de l'appendice.
1: Très bien.
0: Exactement.
1: Ah, ok. Très bien.
0: Une otite.
1: Oui. Inflammation de l'oreille. Oui.
0: Inflammation au niveau de l'oreille.
1: Ok.
0: D'accord. Mmh. Une orchite. Mmh. Alors tiens, c'est orchite. Pas une orchite.
1: Ah, voilà, je sais pas.
0: O-R-C-H-I-T-E.
1: Ah non, c'est
0: orchite. Et nous sommes, les hommes seuls sont concernés par ça.
1: Ah oui.
0: Ouais. Orchite. Ah, ben, c'est une inflammation des bourses.
1: Ah ouais. Oui.
0: Les bourses qui contiennent les testicules. Okay, ça arrive, ça arrive. Ouais, ouais. Ça s'appelle une orchite.
1: Orchite. Ouais.
0: Alors. Deux maladies dans les missies, mm-hmm. maladie inflammatoire chronique de l'intestin, d'accord, oui. maladie de Crohn et rectocolite hémorragique. Mm-hmm. 10 millions de malades dans le monde souffrent de ces maladies.
1: Ouais.
0: 10, oui, 10
1: millions.
0: De personnes dans le monde souffrent de ces maladies, dont 300 000 en France,
1: mm-hmm.
0: dom-tom compris.
1: Mm-hmm.
0: Alors, le problème... Alors non, avant ça, ce sont des maladies diagnostiquées à tout âge,
1: oui.
0: avec un pic chez les jeunes entre 15 et 25 ans.
1: Ah oui.
0: Ok.
1: Oui.
0: Le problème avec ces maladies qui sont considérées comme tabous,
1: mm-hmm.
0: pourquoi tabous ? Elles sont considérées comme tabous, parce que regarde quelle région ça concerne. Rectocolite,
1: ouais.
0: rectum, colon, etc. Mm-hmm. C'est
1: ouais.
0: le bas,
1: mm-hmm.
0: et ça, on va voir les symptômes,
1: ouais.
0: on parle pas de ça comme ça. D'accord,
1: ouais.
0: c'est pas facile d'en parler.
1: Mmh.
0: Mais le problème avec ces maladies, c'est qu'on n'en connaît pas les causes et elles ne guérissent pas.
1: Oh là là.
0: Okay.
1: Ouais.
0: Mmh. Et elles provoquent chez les personnes touchées des symptômes qui altèrent lourdement
1: mmh.
0: leur qualité de vie.
1: Ah ben j'imagine.
0: Alors,
1: j'imagine.
0: Quels sont ces symptômes ?
1: Mmh.
0: Fatigue.
1: Oui.
0: Diarrhée nombreuse et impérieuse.
1: Oh là là.
0: Michel, vous êtes pas mal boudin et
1: ah
0: puis
1: ouais.
0: faut aller aux toilettes.
1: Ouh là là là là.
0: On va pas quand même dire l'autre bagaille là parce
1: ah
0: que
1: ouais.
0: peut-être ni mon qu'à manger.
1: Ah bon,
0: mais je vais
1: ça.
0: M'excuser d'avance parce
1: oui.
0: que j'ai quelques petites choses à partager là et ça qui t'a
1: oui.
0: mangé.
1: Ah
0: manger.
1: Oui.
0: D'accord.
1: Ouais.
0: Bon,
1: ouais.
0: alors fatigue, diarrhée nombreuse et impérieuse, c'est-à-dire que ça n'attend pas.
1: Ça y va.
0: Faut y aller. Parce que tu fais sur toi.
1: Ah ouais.
0: Et quand on parle de diarrhée nombreuse et impérieuse, Michel, c'est jusqu'à 10 par jour.
1: Ah non, mais attends, ces gens-là, ils ne veulent pas travailler parce que bon, ben, c'est pas possible.
0: Eh ben, Michel, imagine-nous assise là, moi là, et puis ça en l'eau là.
1: C'est pas possible.
0: C'est pas possible. J'ai quitté moi là, ni
1: ah,
0: un
1: oui.
0: moment.
1: Oui, c'est
0: bon,
1: ça. Ouais.
0: Bon, là, je suis obligé de faire le point santé tout seul. Tu vois, je m'adapterai.
1: Ouais.
0: Mais c'est ça. Et tu vois, tu as dit la chose. Hein.
1: Ouais,
0: déjà,
1: ouais.
0: pour un travail,
1: ouais.
0: c'est pas évident. Imagine chez toi, déjà, c'est déjà pas évident.
1: Oui, c'est pas facile, oui.
0: Dans les relations, etc. Mmh, mmh. Et imaginez au quoi vous venez rendez-vous au restaurant ben, comme ça, avec le doudou, la chérie, ben, comme ça, et
1: ouais,
0: puis diarrhée en l'eau, et puis il faut quoi aux toilettes toutes les 5 minutes.
1: T'imagines
0: non,
1: ouais, c'est invivable.
0: Mais il n'y a pas que ça aussi. Il y a fatigue, on l'a dit, diarrhée nombreuse et impérieuse,
1: mmh.
0: douleur abdominale,
1: wow.
0: ça fait mal.
1: Oui, ça,
0: d'accord.
1: Ça fait mal.
0: Perte d'appétit et de poids, et mmh. même de la fièvre.
1: Ah ouais, ça génère ça.
0: Voilà, en gros, ouais. voilà, c'est ça, les signes, les symptômes mmh. de cette maladie, tu penses bien,
1: oui,
0: c'est
1: oui,
0: la
1: c'est...
0: raison pour laquelle c'est quelque peu tabou.
1: C'est ça.
0: Et aujourd'hui, malheureusement, on ne connaît pas les causes. Et ce sont des maladies qui ne guérissent pas. Comment on appelle ce type de maladie ?
1: Oui.
0: Des maladies orphelines.
1: Il n'y a pas de médicament pour ça ?
0: Il n'y a pas de traitement pour ça. Alors, on va
1: ouais.
0: traiter les symptômes, bien entendu,
1: oui,
0: mais la
1: ça,
0: maladie
1: ouais.
0: elle-même,
1: ouais,
0: c'est, elle
1: ça,
0: ne guérit
1: ça demeure,
0: pas.
1: Ça demeure, ouais.
0: Cependant, Michel... Il me reste 3 minutes rapides pour parler de... Il y a des pistes.
1: Mmh. Mmh.
0: Et l'une des pistes,
1: oui.
0: c'est la transplantation fécale.
1: Ah oui, on en avait parlé.
0: On en avait déjà parlé
1: oui,
0: lors
1: fait,
0: du microbiote.
1: Oui, microbiote, oui, tout à fait.
0: Alors, qu'est-ce que c'est que la transplantation fécale ?
1: Mmh.
0: Alors déjà, mesdames et messieurs, chers auditeurs, ce sera un rappel pour certains.
1: Oui.
0: D'autres vont découvrir ça. Nous avons, depuis 2008, alors, au moment, quand j'ai fait mes études, ça remonte à 1994,
1: mmh.
0: On m'a parlé de flore intestinale.
1: Oui.
0: La flore intestinale,
1: mmh.
0: c'est l'ensemble des microbes que
1: mmh.
0: nous avons au niveau du système digestif,
1: oui.
0: dont on ne connaissait pas encore vraiment bien
1: okay.
0: le rôle.
1: Mmh.
0: Et ça, c'est à partir de 2008 qu'on va découvrir véritablement le rôle de cette flore intestinale qu'on n'appelle plus flore intestinale, mais qu'on appelle microbiote.
1: Tout à fait, oui.
0: D'accord. Mm-hmm. Près de 100 000 milliards de bactéries, oui, pesant la bagatelle de 2 kilos du poids du corps. Oui, c'est pas rien.
1: C'est quand même quelque chose.
0: Et qui est en train de se... La découverte de ce microbiote est en train... Alors, ce microbiote, mm-hmm, la compréhension du rôle du microbiote, oui, est en train de révolutionner notre compréhension de la médecine.
1: Ah oui, complètement.
0: Ouais. Déjà, mmh, révolutionner notre compréhension du corps humain, mmh, et ça révolutionne, eh ben, certains dogmes de la médecine ouais, aujourd'hui. Mmh. Donc, en quoi consiste le microbiote, c'est des bactéries, hein,
1: oui,
0: essentiellement, oui, oui, d'accord, oui. Une transplantation fécale, c'est une transplantation de microbiote fécal, d'accord, mmh. Ok. Alors, c'est transplanter, c'est mettre dans l'intestin d'un patient une flore bactérienne saine apportée par les selles de quelqu'un d'autre.
1: Oui.
0: On va récupérer les selles, mmh, pour récupérer les bactéries qui sont dedans, okay, et les mettre. C'est ce qu'on appelle une transplantation. C'est pas comme une greffe, hein,
1: oui,
0: mais
1: une
0: c'est le mot,
1: ouais,
0: c'est ça.
1: Ouais.
0: Et on va les mettre dans l'intestin d'un patient.
1: Ouais.
0: Du patient qui souffre de la maladie.
1: Ok, mais ça se fait une fois ou bien il faut répéter
0: Ça, c'est variable.
1: C'est variable.
0: Il y a des personnes en une seule fois, maman,
1: c'est bon.
0: Yodiri.
1: Ah, super.
0: Il y en a, on va répéter deux fois, trois fois.
1: Ouais.
0: Alors, c'est quelque chose aujourd'hui qui se fait beaucoup ailleurs dans le monde, mmh, en France.
1: Mmh.
0: En France, c'est arrivé.
1: Oui.
0: Mais il n'y a qu'une seule indication, c'est pour traiter les patients qui souffrent avec une bactérie qui s'appelle le Clostridium difficile.
1: Ok.
0: Ok.
1: Ouais.
0: Mais c'est pas le cas de la maladie de Crohn ou encore, mm-hmm, la rectocolite hémorragique.
1: Ouais. Absolument.
0: Et il y avait un certain Tom qui, mm-hmm, était atteint de cette maladie de Crohn et qui est tombé sur un livre.
1: Mm-hmm.
0: Là, qui parlait de transplantation fécale. Et ouais, tu sais quoi, Michel? Il a décidé lui-même de le faire.
1: Ah oui?
0: Et il a demandé à un voisin, qu'il a estimé qu'il était en bonne santé,
1: mm-hmm,
0: il a demandé à son voisin de lui donner ses selles.
1: Ok.
0: Et le voisin lui a donné ses selles.
1: Mm-hmm.
0: Et chaque jour, le voisin déposait les selles devant la porte de Tom.
1: Oui.
0: Et quand il déposait, il lui envoyait un message pour lui dire que ben, les selles étaient déposé devant, mmh, sa porte.
1: Mmh.
0: Alors les messages c'était du genre livraison express,
1: mmh,
0: ou encore commande prête,
1: oui,
0: ou encore comme autre message viens chercher le caca, ou encore, ouais, caca à bord.
1: Mmh.
0: Il y avait, tu connais FedEx?
1: FedEx, oui.
0: FedEx,
1: oui,
0: livre et tout. FedEx, eh ben, lui, ouais, ben, jeu de mots, FedEx Crément.
1: FedEx Crément, oui.
0: Ou encore Ancel.
1: Mmh. Mmh.
0: Autre message, étron sur le perron.
1: Ah.
0: Étron sur le perron. Voilà. C'était, c'est un petit peu les messages que Tom recevait lorsque, mmh, le voisin avait déposé.
1: Mmh.
0: Michel, de l'histoire, nous dit que près de 200 dons,
1: oui,
0: ont été nécessaires pour vaincre la maladie. Et Tom a vaincu sa maladie, ah, ouais, de Crohn grâce,
1: dons,
0: à la transplantation,
1: ah,
0: fécale.
1: Ah ouais. Ah ouais.
0: Incroyable.
1: Mmh.
0: C'est sur ces mots que nous recevons le point santé du jour. Nous avons traité des maladies inflammatoires chroniques de l'intestin. C'était hier. Et deux maladies, maladie de Crohn, maladie la rectocolite hémorragique. Ce sont des maladies aujourd'hui dont on ne connaît pas les causes et qui ne guérissent pas. Mais il y a une piste, c'est la transplantation fécale.
1: Très bien. Eh bien, Frédéric, on te remercie, on te souhaite de passer une excellente journée. Ouais, une bonne journée de mercredi. Hein. On pense aux bambinos, hein, qui sont là.
0: Ah et oui, c'est leur journée aujourd'hui.
1: On te souhaite de passer également une bonne journée. On se retrouve donc demain, Dieu voulant, pour la suite.
0: Merci Michel, à toi aussi.
1: Merci.
0: Une excellente journée à tous les bambinos. Une bonne journée de mercredi. Rendez-vous demain matin, si Dieu veut, à 7h15 précise. Et d'ici là, chers amis, sentez-vous bien.
1: Merci Frédéric, à très bientôt.
0: À bientôt, bye bye.
1: Bye bye.
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1: Bienvenue à vous qui venez de nous rejoindre dans Espérance Matin. Il est 7h34. Voici Bondier Limbiamoué avec Gospel Harmonie. Bonne écoute à tous.

0: Mesdames, Messieurs, bonjour à la une du quotidien Foissantilly ce matin. Recyclage du verre, un enjeu pour le territoire. Très peu trié et pas assez valorisé localement, les bouteilles beaucoup en verre finissent en général dans nos poubelles d'ordures ménagères. Le recyclage du verre sur notre territoire reste confronté à des contraintes techniques, économiques et comportementales. Autre information, conflit à la poste, le tribunal acte une médiation. Une médiation doit s'ouvrir aujourd'hui dans le conflit qui oppose les salariés grévistes affiliés à la CGTM, à la direction de la Poste. Les bureaux, eux, demeurent fermés. Cette édition est maintenant terminée. Je vous remercie de l'avoir suivi. Prochain rendez-vous demain, Dieu voulant, à partir de 7h40. Belle journée à tous.
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2: Si vous êtes dans les embouteillages, bienvenue dans Espérance Matin. Voici Je ne suis plus esclave avec France Junior. Bonne écoute à tous et bonne route.

0: Michel pour la météo. Michel, on vous écoute.
1: Voici les prévisions de Météo France pour ce mercredi 27 mai 2026. Le soleil est bien présent malgré la brume de poussière et une ou deux ondées isolées sur le relief. Le voile de nuages d'altitude est plus discret. Côté vent en baisse d'est, il est toujours modéré entre 15 et 25 km/h de moyenne en journée, mais un peu plus véloce sur la côte atlantique la nuit. Pour la mer, agitant Atlantique et canaux avec des coups moyens de 1,80 m à 2,20 m. Bella peut agiter en Caraïbe du rivage vers le large. Les coups moyens ne dépassent pas 1,40 m. Voici les horaires de marée en Bedford-France, pleine mer 23h55. La basse mer est prévue à 7h50. Température minimale prévue 24 degrés, maximale prévue 31 degrés. Horaire du soleil 5h34 et 18h29. Voici la tendance pour le jeudi 28 mai. Le temps ensoleillé et brumeux avec la persistance de la brume de poussière de sable. Le vent et la mer sont stables. C'est tout pour aujourd'hui et bonjour chez vous.
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Espérance FM, voici les communiqués du jour. Le président de la communauté d'agglomération de l'espace sud de la société Martinique et des eaux informe les abonnés des quartiers Font-Jean-Libre, La Vierge, Font-de-Basse, Fouquette, La Berry, La Huvet, Morne-Courbaril, Morne-Vent, Pérou, Petite Roue au Marin et du quartier Morne-Sulpice à Rivière-Pilote que le lavage du réservoir Courbaril 2 est programmé le mercredi 27 mai 2026. L'alimentation en eau potable sera donc interrompue durant cette journée. Aussi, pour certaines habitations, des perturbations sont possibles de la veille au soir. La SMM met tout en œuvre afin de limiter l'impact de ces travaux. Le président de la communauté d'agglomération de l'espace sud et la société Martiniquaise des eaux remercie les clients concernés de leur compréhension. La ville de Rivière-Salée vous invite à la conférence débat proposée par Stéphanie Belle-Rose le mercredi 27 mai 2026 à 18h30 au Centre culturel sur le thème « Les femmes dans la résistance et le combat pour la résistance, l'entrée est libre ». Information au 05 96 68 70 61. Ce mercredi 27 mai de 7h30 à 12h30, la tournée Caïprop s'arrêtera sur le stade de Barrière-la-Croix à Sainte-Anne. Ramenez vos articles de sport, ballons, raquettes, palmes, emballages ménagers, électroménagers et matériel audiovisuel, huile de vidange, jeux et jouets, médicaments non utilisés, mobilier, textiles d'ameublement et matelas, piles et petites batteries, les pneus sans jantes, tondeuses, débroussailleuses, souffleurs, vêtements, linge de maison, chaussures. L'événement est gratuit et réservé aux particuliers. Pour plus d'informations, composez le 06 96 81 33 10 ou sur le site internet www.entrepriseenvironnement.com, rubrique actualité. Le maire de la ville de Rivière-Salée informe la population que des travaux de pose de potelets sont réalisés jusqu'au 29 mai 2026 sur le trottoir situé à l'esplanade de l'hôtel de ville et la Houchelchère. Durant toute la durée du chantier, la circulation sera maintenue, mais se fera sur une seule voie. La ville invite les automobilistes et les usagers à faire preuve de vigilance à proximité de la zone de travaux et à respecter la signalisation temporaire mise en place. Le maire remercie la population pour sa compréhension. Martinique, Saint-Environnement et les communes de Casse-Pilote, Bellefontaine, du Morne-Vert et du Carbet informent les administrés de la tenue de l'opération Tribocaille. Mercredi 27 mai au Morne-Vert, espace quartier Bel et Vent. Jeudi 28 mai au Carbet, parking de l'espace culturel, ancienne école maternelle. Le Tribocaille, c'est une collecte multiflux qui s'installe dans vos communes afin de vous permettre de vous débarrasser de vos encombrants de manière écologique et responsable. Le Tribocaille accepte la ferraille, le petit égout électroménager, les pots de peinture vide, les pneus déjantés, les meubles démantelés en bois ou en plastique, les piles, ampoules usagées et les sommiers. Le Tribocaille sera au Morne-Vert le 27 mai et au Carbet le 28 mai de 6h à 13h. Une équipe de professionnels vous y attend. Renseignements sur Facebook et Instagram Tribocaille. Mon or, je l'aime, je trie. Le comité de gestion des œuvres sociales hospitalières de la Martinique se réunira en assemblée générale ordinaire le vendredi 29 mars à la Villa Eiffel, Californie, au Lamantin. Ordre du jour, adoption du procès-verbal de l'AGO du 20 juin 2025, rapport moral du président, rapport de gestion, exercice 2025, rapport financier, année 2025, rapport du trésorier, rapport de la commission de contrôle, compte financier, rapport du commissaire aux comptes, décision concernant l'affectation du résultat, ratification des membres de la commission de contrôle, présentation du budget 2026, suivi dossier patrimoine. L'Assemblée générale se tiendra dans le strict respect des statuts et du règlement intérieur. Les membres titulaires et suppléants convoqués participent au débat. Les membres titulaires convoqués participent au vote. Le siège sera fermé ce même jour. Dans le cadre de son projet alimentaire territorial, la ville de Ducos vous invite à participer aux journées de l'environnement qui se dérouleront les vendredis 5 et samedi 6 juin sur le thème « Vers la transition agroécologique et vers la valorisation de notre patrimoine végétal ». La participation se fera à travers 5 ateliers. Pour plus de renseignements, téléphonez au 06 96 22 87 25. Avez besoin d'aide pour faire votre déclaration d'impôt en ligne? Vous résidez à Fort-de-France, Chelchère, Le Lamantin ou Saint-Joseph? En mai, la CACEM organise pour vous des permanences numériques gratuites tous les jeudis matins de 8h à 12h.
Les conseillères numériques de la CACEM vous accompagneront le jeudi 28 mai 2026 à Fort-de-France, Terre-Saint-Ville, à la Maison de Justice et du Droit, MDJ. Venez avec vos questions et surtout n'hésitez pas à contacter les conseillères numériques pour connaître la liste des pièces à fournir selon votre situation au 06 96 89 58 75 ou encore au 06 96 04 44 68. L'entrée du CDST, Centre des sciences de la Terre, est gratuite jusqu'à la fin du mois de mai. L'occasion de profiter pleinement des expositions temporaires et de toutes les animations autour du mai de Saint-Pierre. Les horaires de 8h à 16h pour tout contact 05 96 52 82 42. De la ville du Lorrain informe les parents d'élèves du lancement de la campagne d'inscription scolaire dans les écoles maternelles et élémentaires pour la rentrée 2026-2027. Jusqu'au vendredi 5 juin 2026, les lundis et jeudis de 7h30 à 12h et de 14h à 16h. Les mardis, mercredis et vendredis de 7h30 à 13h. Inscription obligatoire pour les enfants nés en 2023 qui effectuent leur première rentrée scolaire, qui rentreront au CP. Les nouveaux arrivants sur le territoire du Lorrain, les pièces à fournir, une photo d'identité de l'enfant, une copie des pages de vaccination à jour du carnet de santé ou un certificat de vaccination, le livret de famille, état civil de l'enfant et des parents ou la copie intégrale de l'acte de naissance de moins de 3 mois de l'enfant, une copie d'un justificatif de domicile de moins de 3 mois, quittance d'eau, bail de location, un certificat de radiation pour les enfants qui étaient déjà scolarisés dans une autre commune. Une copie du jugement spécifiant les conditions de garde de l'enfant en cas de divorce ou de séparation. Une attestation d'assurance 2026-2027. Inscription sur rendez-vous obligatoire au 05 96 53 43 18. Tout dossier incomplet restera sans suite. Renseignements à la caisse des écoles au 05 96 57 43 18. Le maire de la ville de Sainte-Luce informe les parents d'élèves de l'ouverture des inscriptions scolaires pour la rentrée scolaire 2026-2027. Du 4 mai au 15 juin, inscription des enfants nés en 2023. Pour l'entrée en élémentaire, les inscriptions se tiendront à partir du 1er juin, notamment pour l'entrée en cours préparatoire. Pour procéder à l'inscription de votre enfant, vous devez vous munir de la fiche d'inscription scolaire à télécharger sur le site de la commune ou à récupérer à l'accueil de la mairie. Une copie du livret de famille, enfants et parents, une copie du certificat de vaccination, un justificatif.

Voilà, c'est déjà terminé pour Espérance Matin. Merci d'avoir partagé ce petit moment avec nous. Dans quelques instants, retrouvez les informations de nos confrères de A2PRL. Et puis à partir de 8h30, c'est la voix de Philippe que vous entendrez dans le rendez-vous. À partir de 11h07, retrouvez Yasmina dans le Club des Enfants. Et puis à 13h, on va déjeuner avec Mel. Bonne écoute à tous. Merci de nous avoir choisis et excellente matinée à tous.

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1: 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Il est 8h. 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
1: Bonjour à tous. Un mort par balle hier soir à Fort-de-France. Selon France Anti, les faits se sont déroulés dans le quartier de Balata, à la résidence Hibiscus. La victime, âgée de 25 à 30 ans, aurait été touchée au thorax. En Martinique, il s'agit du 11e homicide par arme à feu depuis le début de l'année. En Guyane, le détenu qui s'est immolé par le feu à la prison de Rémy-Raymond-Joly est décédé dimanche. Il devait être transféré dans un hôpital de Martinique le lendemain. Il venait d'avoir 20 ans, selon une surveillante citée par France Guyane. Il pourrait s'agir d'un choc carcéral. Il s'agit du premier suicide de l'année au centre pénitentiaire. En Guyane encore, des aides spécifiques face à la hausse des prix des carburants. C'était une annonce du gouvernement. Les détails sont dévoilés par la ministre des Outre-mer, Naïma Moutchou, dans les colonnes de France Guyane. La spécificité du transport fluvial a notamment été prise en compte par l'État, qui va déployer une aide spécifique de 20 centimes par litre pour les pirogues. Retour en Martinique, où on suit le conflit social en cours à la Poste. Les centres sont fermés depuis 2 semaines. Les syndicats dénoncent une réorganisation des services de nuit. Le tribunal judiciaire a ordonné hier l'organisation d'une médiation. La juridiction se prononcera par ailleurs le 5 juin quant à une éventuelle levée des barrages, une demande de la direction. D'ici là, les centres resteront bloqués, annonce de la CGT-MPTT. En Guadeloupe, l'eau du robinet est interdite à la consommation dans 12 secteurs de Basse-Terre. Elle est anormalement en trouble selon

0: des analyses effectuées hier. L'interdiction restera en vigueur jusqu'à l'obtention de nouveaux résultats conformes. Tous les secteurs concernés sont à retrouver auprès du syndicat mixte de gestion de l'eau et de l'assainissement. Et puis la martiniquaise Thérèse Léotin est désormais chevalier dans l'ordre des Arts et des Lettres. Distinction obtenue en début de semaine pour l'écrivaine et militante culturelle qui a également été honorée puisqu'une école maternelle a été baptisée de son nom au Saint-Esprit. Les sports pour finir en Martinique, le cyclisme, le Grand Prix 22 mai s'est achevé en début de semaine. La dernière étape est revenue au Guadeloupéen Taïno Caio. Jules Châtelon s'adjuge le classement général. Très bonne journée à notre écoute.
1: Bonjour à tous. 13 départements sont toujours en vigilance orange canicule en ce milieu de journée. C'est presque toute la façade ouest du pays qui est concernée, de la Manche à la Gironde en passant par le Morbihan et les Deux-Sèvres. La chaleur pourrait atteindre localement des températures exceptionnelles de 38 voire 39 degrés ces prochains jours. Déjà ce matin par exemple, 30 degrés ont été relevés en Corse autour de Bastia. Le mercure devrait descendre ce week-end. 3 millions de Français sont éligibles. Le formulaire de demande d'aide pour les grands rouleurs ouvre aujourd'hui sur le site des impôts. Une indemnité de 100 euros pour venir en aide aux plus modestes face à la hausse des prix des carburants. Elle est destinée aux actifs dont le revenu fiscal de référence par part est inférieur ou égal à 16 880 euros et qui effectue chaque jour au moins 15 km pour aller travailler, 30 allers-retours. Dernière ligne droite du procès en appel sur le financement libyen de la campagne de 2007 de Nicolas Sarkozy. La défense de l'ancien président dénonce un roman grotesque et de folles accusations. Le parquet général a réclamé 7 ans de prison contre Nicolas Sarkozy qui doit prendre la parole une dernière fois en fin de journée. Décision attendue le 30 novembre. La probabilité d'une reprise de la guerre avec les États-Unis est faible pour Téhéran. Israël, de son côté, a annoncé avoir tué le nouveau chef de la branche armée du Hamas. Il a été visé par une frappe à Gaza. La déforestation à son niveau le plus bas depuis 2019 en Amazonie brésilienne. Pour la première fois, la surface déboisée dans tout le pays est passée sous le million d'hectares, selon un rapport du réseau de surveillance de référence MAP Biomasse. Des résultats qui s'expliquent notamment par une hausse des contrôles et des sanctions. Et puis du foot ce soir avec la finale de la Ligue Conférence, Crystal Palace face au Rayo Vallecano. Plusieurs Français seront présents sur la pelouse comme Maxence Lacroix et Jean-Philippe Mateta avec le maillot du club anglais. Ils disputeront tous les deux la Coupe du Monde cet été avec l'équipe de France. Coup d'envoi à 21h ce soir. Très bonne journée.

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2: 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Apaise nos douleurs et fortes.

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1: Bonjour, auditrices et auditeurs d'Espérance FM. Nous sommes le mercredi 27. Vous êtes dans votre émission Le Rendez-vous. Nous sommes ensemble jusqu'à 9h30. Je vous remercie pour votre présence et votre participation, je l'espère. D'ailleurs, je le dis dès maintenant, vous pourrez nous contacter, vous pourrez appeler au 0596-72-82-51 à partir de 9h pour échanger, si vous avez des questions, avec notre thérapeute en relation d'aide et familiale, Esther Kittmann. Et oui, ça c'est pour vous, hein. Vous pouvez vraiment nous contacter. Espérance FM est à votre disposition. Nous remercions Michel Pierre-Nicolas qui vous a entretenu dès 6h pour la matinale. Et puis je veux remercier l'équipe parce que je suis très heureux. Les éléments de mon émission sont déjà préparés, les choses sont déjà en place. Je remercie Alex, Michel, Yasmina, je ne sais pas qui a préparé les choses, mais en tout cas c'est très agréable de voir que les éléments sont déjà en place, surtout quand on est des fois un peu court. En tout cas, merci Seigneur pour l'amour qu'il répand, et je crois que par son amour, par l'amour partagé, d'ailleurs c'est cet héritage que le Seigneur nous a laissé en disant aux disciples, aimez-vous comme moi je vous ai aimé, alors vivons-le, et puis nous serons satisfaits au plus profond de nous-mêmes, de ce que nous recevons et surtout de ce que nous donnons aux autres. En tout cas, merci à vous également qui nous donnait beaucoup d'amour. En cette journée de mercredi 27, nous allons comme d'habitude faire notre tour du monde dans une tasse. Ensuite nous irons du côté de Pat Burning qui va nous chanter Merci Seigneur, et oui, beaucoup ont aimé cette chanson, et Guy Aimé Le Saxéma qui nous rend ce matin une très belle chronique, et je crois que les jeunes pourrait, tout le monde, mais particulièrement les jeunes, pourraient tirer de cette chronique de riches leçons et précieuses leçons. Nous rappelons que nous avons un temps qui paraît très brumeux pour cause. Eh bien, notre île est balayée par cette brume de sable saharienne qui couvre la Martinique encore aujourd'hui, et ce jusqu'à vendredi. Les choses ont tendance à s'atténuer un peu ce week-end et reprendre du service la semaine prochaine. En tout cas, les 10 UV est aujourd'hui de 10 partout en Martinique. Alors vous devez prendre des mesures pour vous couvrir, vous protéger. Je dis couvrir parce qu'il est important. Il est préférable de porter un beau chapeau bâcois, d'avoir des vêtements qui vous protègent les bras, les jambes. Parce que oui, les crèmes sont bien, c'est intéressant, mais d'être bien couvert, c'est beaucoup mieux. Nous remercions Magali Longchamp et Pierre Césarini pour ces informations. Et puis, nous savons très bientôt que tous les fichiers seront prêts pour que vous puissiez avoir vos conseils, jour après jour. Alors, l'industrie V est aujourd'hui de 10 sur l'ensemble du territoire. Chers auditeurs, nous allons du côté du Burundi aujourd'hui pour découvrir l'ibiaza. L'ibiaza, c'est un plat délicieux et enrichissant qui fait briller la cuisine burundaise. Alors, qu'est-ce que les ibiaza? Ce sont des morceaux de courge cuits. Je me souviens de Monsieur Saint-Rose, le docteur Saint-Rose, qui nous avait parlé justement de la puissance de ce légume qui est extraordinaire. Donc des morceaux de courge cuits, parfois servis avec du pain ou des légumineuses. Donc ils sont souvent assaisonnés avec des épices locales. Alors pourquoi découvrir l'ibiaza? Cette combinaison de saveurs et de textures met en valeur les ingrédients frais du pays, ce qui en fait un petit déjeuner parfait pour les amateurs de cuisine saine, comme l'avons vu avec justement la courge. Nous pouvons faire tout l'entrée, le plat de résistance, le dessert, le jus, voilà, c'est très complet. Alors dans certains pays, eh bien c'est utilisé à fond. Nous pourrons eh bien nous inspirer de cela par ici parce que nous en avons aussi dans le pays. Alors quand vous irez, je le dis à chaque fois, quand vous irez au Burundi, eh bien faites cette demande. Voilà, j'aimerais découvrir Libi Hadza. Libi Hadza, ça s'écrit si vous voulez l'écrire avec un I, un B, un I, un H, un A, un Z et encore un A. Voilà. Et c'est parti, chers auditeurs, pour une très belle chanson, Pat Burning, qui nous chante Merci Seigneur. Et puis notre chronique, des mots d'actu, des mots d'espérance avec Guy Émile Saxemar. Bonne écoute à vous.
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1: Aujourd'hui, grande question existentielle, philosophique, sociologique, presque biblique. Est-ce qu'un ami qui ne like jamais tes photos est encore ton ami? Non, parce qu'avant, l'amitié c'était simple. Tu avais un ami, tu l'appelais, tu passais chez lui, vous mangez des chips, vous faisiez n'importe quoi et voilà. Aujourd'hui, l'amitié est devenue un écosystème numérique.

est ultra complexe. On ne dit plus seulement c'est mon ami, on dit on se suit, on se parle en DM, il regarde mes stories. Elle m'a mis dans ses amis proches, on a les flammes sur Snapchat. Il m'a un follow, mais il continue de regarder mes stories avec un faux compte. Là, ce n'est plus de l'amitié, c'est une enquête criminelle. Imaginez Sherlock Holmes en 2026. Élémentaire, mon cher Watson. Elle a vu ta story à 23h42, mais elle n'a pas répondu à ton message de 18h03. Nous avons affaire à une amitié en zone grise. Le premier grand changement, c'est que les réseaux sociaux ont rendu nos relations visibles. Avant, tu pouvais avoir une amitié discrète, personne ne savait trop avec qui tu étais proche. Maintenant, tout se voit, qui commente, qui like, qui partage, qui apparaît sur les photos, qui est identifié, qui est dans les stories, qui est dans les amis proches. Et là, nouvelle souffrance moderne, la jalousie de story. Tu vois ton ami sortir avec d'autres personnes, rigoler, manger au resto, faire des selfies, vivre sa meilleure vie, sans toi. Et toi, dans ton lit, avec ton pyjama Pokémon et ton paquet de céréales, tu regardes la story en mode « Ah bon ?» Donc on sort sans prévenir les vrais, maintenant. Les réseaux sociaux ont inventé une nouvelle phrase qu'on ne dit pas à voix haute, mais qu'on pense très fort. Je ne suis pas vexé, mais j'ai vu. Deuxième changement, l'amitié est devenue mesurable. Avant, tu savais que quelqu'un tenait à toi parce qu'il était là quand ça n'allait pas. Maintenant, tu regardes combien de likes, combien de réponses, combien de temps avant qu'il réponde, est-ce qu'il a vu, est-ce qu'il a laissé en vue, est-ce qu'il a répondu avec un vrai message ou juste MDR. Parce qu'attention, tous les MDR ne se valent pas. Il y a le MDR sincère, le MDR poli, le MDR qui veut dire « je ne sais pas quoi répondre » et le pire de tous, le MDR qui enterre la conversation. Tu envoies un message profond. « Franchement, en ce moment, je me sens un peu perdu dans ma vie. » Réponse « MDR, force à toi. » Là, ce n'est pas un ami, c'est un panneau de signalisation émotionnelle. Troisième point, les réseaux sociaux nous donnent l'impression d'être entourés. Tu peux avoir 1500 abonnés, 300 contacts, 42 groupes WhatsApp, 18 conversations ouvertes. Et quand tu as vraiment besoin de parler à quelqu'un, tu regardes ton téléphone comme si tu cherchais un médecin dans le désert. Parce que le nombre de contacts ne garantit pas la profondeur des relations. On peut parler à plein de gens sans être vraiment connu. On peut recevoir des likes sans recevoir d'écoute. On peut être très visible et pourtant se sentir très seul. Et c'est peut-être ça le grand paradoxe. On n'a jamais autant communiqué, mais on n'a toujours pas compris ni appris à mieux se rencontrer. Les réseaux sociaux sont comme une grande cafétéria mondiale. Tout le monde parle, tout le monde bouge, tout le monde se montre son plateau, mais parfois personne ne s'assoit vraiment à ta table. Aujourd'hui, on peut devenir proche très vite. Un message, une réaction, un vocal de 4 minutes, deux mêmes envoyés à minuit et hop, c'est mon sang, c'est mon ami. Mais on peut aussi disparaître très vite. On ne se dispute même plus toujours, on ghoste, on répond moins, on met plus de temps, on regarde sans parler, on se désabonne, on archive, on mute. Le mute, c'est quand même une invention terrible. Tu ne bloques pas la personne, tu ne la supprimes pas, tu la mets juste dans une cave numérique. Elle existe encore, mais silencieusement. C'est presque philosophique. Je ne te déteste pas, mais je choisis de ne plus recevoir ton existence. Mais attention, les réseaux sociaux ne sont pas les méchants de l'histoire. Alors oui, on peut se moquer, mais soyons justes. Les réseaux sociaux ne sont pas seulement un problème. Ils permettent aussi de garder le lien à distance, de retrouver des amis, de créer des communautés, de parler à quelqu'un quand on n'oserait pas le faire en face, de soutenir, encourager, partager, rire, prier, créer, découvrir. Parfois, un simple message peut sauver une journée. Je pense à toi. Tu vas bien? J'ai vu ton poste. Courage, je suis là. Le problème, ce n'est donc pas l'outil. Le problème, c'est quand l'outil remplace totalement la présence. Un like peut faire plaisir, mais un like ne remplace pas une conversation. Un emoji cœur peut toucher, mais un emoji cœur ne remplace pas quelqu'un qui reste quand tu pleures. Une story peut montrer ce que tu fais, mais elle ne dit pas toujours comment tu vas.
Petit test, ami ou abonné. Alors faisons un petit test rapide. Un ami, ce n'est pas forcément celui qui voit toutes tes stories, c'est celui qui voit quand tu n'es plus vraiment toi-même. Un ami, ce n'est pas forcément celui qui commente trop belle sous ta photo, c'est celui qui peut te dire avec amour, là, tu te perds un peu. Un ami, ce n'est pas seulement celui qui rit à tes blagues, c'est celui qui reste quand tu n'es plus drôle. Un ami, ce n'est pas seulement quelqu'un qui répond vite, c'est quelqu'un qui répond vrai. Et ça, aucun algorithme ne peut le fabriquer à ta place. Alors, les réseaux sociaux changent-ils notre conception de l'amitié? Oui. Ils rendent l'amitié plus visible, plus rapide, plus connectée, mais aussi parfois plus fragile, plus superficielle et plus anxiogène. Mais la vraie question n'est peut-être pas les réseaux sociaux détruisent-ils l'amitié? La vraie question c'est, qu'est-ce que j'appelle encore un ami? Est-ce quelqu'un qui me suit ou quelqu'un qui m'accompagne? Quelqu'un qui me like ou quelqu'un qui m'écoute? Quelqu'un qui regarde ma vie en story ou quelqu'un qui entre vraiment dans mon histoire? Parce qu'au fond, l'amitié, la vraie, ce n'est pas juste être connecté, c'est être présent. Et parfois, le plus beau message qu'on puisse envoyer à quelqu'un, ce n'est pas un DM, c'est...

0: nous remercions Guy Messaxema pour cette très très très belle chronique. Voilà un très beau message. Et oui, il n'y a rien de plus important que toi, que nous, hein, que l'humain, et que les humains se rencontrent véritablement pour vivre de bonnes et vraies relations. Alors soyez fortifiés par ces paroles, et puis nous continuons en prière avec cœur à cœur. En prière, n'oubliez pas, à partir de 9h après le top horaire, nous allons retrouver Esther Kittmann dans notre chronique hein, du mercredi matin. Elle est thérapeute en relation d'aide et familiale. Vous pourrez appeler au 72 82 51 pour poser vos questions. 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C'est un très, très, très, très, très bel espace avec son espace de lecture. Vous pourrez rester un petit moment pour lire un peu si ça vous dit. Allez, bonne journée à vous. Bonne écoute. Nous prions ensemble.
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3: Bonjour mon ami, devenir grand par ta bonté, est-ce possible? Allons, allons, courage. Tu sais, beaucoup de gens pensent que pour être grand, il faut être grossier et vaniteux, bousculer les autres et se promouvoir soi-même. C'est peut-être vrai dans le monde. Dans mon royaume, te dit Dieu, il n'en est pas ainsi. Car nul ne parvient au sommet en blessant ou en peinant les autres, en faisant sa propre promotion ou en brutalisant. Si tu veux être grand dans mon royaume que j'ai préparé pour toi, tu dois être comme moi, me ressembler. Je suis le roi, je suis doux et humble de cœur. Voici la clé de ma grandeur. Mon règne est celui de l'agneau. Mon Père est humble, te dit Jésus, et je le suis aussi. Toi qui es mon disciple, tu dois l'être également. Car la vraie bonté signifie douceur et humilité. Mon règne est celui de l'agneau immolé. Voilà la vraie bonté. Je ne peux pas me battre pour atteindre le sommet. Je ne peux non plus, en aucune manière, me montrer, me vanter, être orgueilleux ou grossier. Lis Ésaïe 53, verset 7. Telle est la vraie bonté. David savait que c'était ma bonté qui se manifestait en lui, car il avait cette douceur qui l'a rendu grand, l'a transformé à mon image et rendu beau devant toute ma création. Alors, si tu le désires, je peux aussi te rendre grande, non d'une grandeur que le monde reconnaîtra, mais de celle qui est faite de douceur, d'humilité et de bonté. De la bonté qui pardonne, gloire à Dieu. On va prier. Père éternel, que ta bonté est grande sur toute la terre. Merci pour ton amour qui n'a pas de fin. Mets en moi la vraie bonté qui signifie douceur et humilité. Merci, car tu peux me rendre grande, non comme le monde reconnaîtra, mais celle qui est faite de douceur.

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1: 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Il est 9h. 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

0: Et oui, chers auditeurs, nous sommes à quelques secondes de recevoir Esther Kittmann qui est dans les studios. En attendant, le tout petit peut entendre de la bonne musique. Allez, dans moins d'une minute, elle sera à l'antenne. Vous pourrez composer le 72 82 51. À tout de suite.
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6: Et oui, chers auditeurs, c'est exactement 9h10 déjà. Vous êtes dans votre émission Le Rendez-vous avec Philippe et je reçois pour vous donc Esther Kittmann, notre rendez-vous du mercredi pour parler de la famille, pour parler de communication, de relations d'aide. Bonjour Esther.
7: Bonjour Philippe.
6: Comment vas-tu ce matin?
7: Ça va, un peu bousculé, mais ça va.
6: Bousculé, oui. D'accord, c'est à cause de la boule de sable, non?
7: La brume de sable, on va dire, plutôt de la circulation.
6: La circulation,
7: donc,
6: oui.
7: Il y avait un petit accident, là, finalement.
6: Ouais.
7: Bon,
6: oui,
7: qui
6: c'est
7: a
6: vrai
7: ralenti,
6: que. C'est vrai.
7: Ralenti, mais bon, je suis là, grâce à Dieu.
6: C'est vrai que dans nos déplacements, nous devons prévoir les embouteillages, les aléas, et ajouter à chaque fois, chaque jour, ajouter 5 minutes.
7: Eh oui.
6: Bon, très bien. Alors, Esther, nous allons parler aujourd'hui de l'importance de la communication dans la famille.
7: De la relation.
6: De la relation dans la famille. Oui.
7: Voilà. Et donc, c'est vrai que dans chacun d'entre nous, nous avons un passé relationnel.
6: C'est ça.
7: Mais en fait, par rapport à nos amis, nos familles, notre église, les enseignants que nous avons eus. Alors, toutes ces personnes-là qui conditionnent notre regard sur la vie que nous portons, quoi, sur la vie, sur nous-mêmes aussi, surtout. Et dans nos relations jusqu'à aujourd'hui, quoi.
6: Oui.
7: Donc, c'est important de savoir que la façon dont nous avons été traités dans le passé est source d'un courant, qui peut être très puissant, et de nos pensées, mais aussi de nos sentiments, et puis en fait du bien-être physique, psychique et...
6: Oui. Quand tu parles de la relation dans la famille, la relation elle est naturelle. Juste avant de répondre à la question, j'invite les auditeurs qui souhaitent appeler de ne pas attendre la fin de l'émission pour appeler. Si vous souhaitez appeler, je sais que Jeanne avait appelé il y a de cela 15 jours pour poser une question, mais l'heure était déjà parvenue à la fin de l'émission. Donc si vous souhaitez appeler, c'est maintenant, en début d'émission, qu'il faut composer le 72 82 51.
7: Oui, alors comme je disais effectivement dans la relation
6: oui la question c'était que quand on est dans la famille, les relations sont naturelles,
7: on a cette impression
6: mais ce n'est pas vraiment le cas.
7: Non, ce n'est pas le cas, parce qu'en fait si c'était le cas, tout irait bien dans les familles, mais on se rend compte que les choses ne se passent pas du tout comme on aurait pensé.
6: Oui.
7: Et souvent, comme on aurait pensé, puisque nous avons chacun un passé, un vécu, une histoire de vie. Chacun est né dans une famille, bien souvent, on reporte, en fait, ça se reproduit dans les familles, qui se reproduit dans les familles futures que nous formons.
6: D'accord. Donc quand on a vécu quelque chose dans sa famille, dans son enfance et tout ça, ça se reproduit
7: Le plus souvent.
6: Le plus souvent, d'accord.
7: Ah oui, et donc c'est pour cela que on a des familles qui sont par moments dysfonctionnelles, comme j'en ai parlé sur l'émission, à l'émission dernièrement. Donc c'est sûr que comme je disais, la manière dont nous nous estimons bien ou mauvais, ça c'est généré par justement les relations familiales que nous avons eues dans notre propre milieu.
6: D'accord.
7: Alors, c'est ça, quand on parle de l'estime de soi, de la confiance en soi, donc c'est d'abord dans sa propre famille que les choses, que ces bases-là, ces principes
6: s'établissent.
7: Oui, s'établissent. Alors, pour retrouver une bonne santé émotionnelle et puis les bonnes relations, en fait, la première chose à faire, en fait, c'est d'essayer, en fait, c'est, non pas d'essayer, mais de valoriser nos enfants.
6: Oui, oui. Et
7: de les reconnaître en tant que, qu'individus, hein. Et de pouvoir justement les aider à trouver un sens, le sens de la vie, mais à travers ce que l'on transmet.
6: Oui,
7: surtout.
6: Oui, oui.
7: Parce qu'en fait, c'est l'éducation, c'est vrai que c'est pas évident, mais on peut y arriver. En se formant, mais aussi en aidant les enfants à pouvoir trouver leur repère et à donner un cadre, à leur donner un cadre.
6: Quand tu dis les enfants, tu parles là jusqu'à quel âge?
7: Alors, parce que en fait, je parle souvent d'enfants parce que c'est là que tout se joue.
6: C'est ça, oui.
7: Et en fait, il sera un adulte équilibré ou pas, épanoui ou pas, en fonction de ce qu'il aura reçu dans son enfance. Alors, c'est pour cela que j'insiste sur la relation avec nos enfants. Alors, je parle jusqu'à l'âge de la majorité.
6: D'accord.
7: Parce qu'en fait...
6: jusqu'à 18 ans.
7: Jusqu'à 18 ans, puisque, bon, 18 ans, on a encore un regard, on a encore la possibilité de conseiller, consolider les bases.
6: Oui. On peut encore le faire par la suite, hein, mais c'est jusqu'à cet âge...
7: Alors, par la suite, ce serait bien, on encourage les parents à faire en sorte que par la suite, les personnes, en fait, les enfants deviennent autonomes, complètement autonomes. Et c'est ça.
6: Oui.
7: Il est question que...
6: L'enfant fait ses choix, quoi.
7: Et, oui, il fait ses propres choix. Parce qu'en fait, il part dans... dans la vie, c'est-à-dire qu'il commence à travailler et tout. Oui. C'est là où les grandes décisions se prennent. Donc je crois que c'est vraiment le rôle du parent. C'est d'accompagner l'enfant au mieux, de trouver justement son équilibre, mais son épanouissement. Mais son autonomie, surtout, et pour qu'ils puissent prendre des décisions, parce que en fait, on n'est pas toujours là, hein. On ne sait pas dans la vie ce qui peut se passer. Et puis bien souvent, les enfants partent ailleurs maintenant. Ils vont étudier dans la métropole ou ailleurs, à l'étranger. Donc savoir que qu'ils ont les bases, les outils pour pouvoir
6: naviguer.
7: Pour pouvoir évoluer. Et donc, c'est vrai que la famille devrait être un endroit qui contribue justement à mettre ces valeurs-là en place dès la jeunesse.
6: C'est ça, c'est ça.
7: Le plus tendre âge. Et en fait, commencer les valeurs, en fait, quand on a ces valeurs-là, c'est pour toujours, quoi. C'est pour la vie.
6: Oui, c'est ça.
7: Donc, c'est pour cela que on est là pour instruire et enseigner aux enfants les bonnes valeurs.
6: Oui.
7: Et les valeurs aussi qui vont aussi développer eux-mêmes.
6: C'est ça.
7: Mais
6: c'est ça.
7: Il y a une base. Et donc, c'est très important qu'on puisse insister sur les bases. Parce qu'aujourd'hui, on voit que... on n'insiste pas trop sur les bases. Il ne faut pas trop demander à l'enfant. Et puis, bien sûr, certains parents, il est trop jeune ou l'enfant est trop petit. Donc, non.
6: Oui,
7: dès le plus jeune âge, on peut commencer à lui inculquer les valeurs de la vie. Et ça, c'est en fait, c'est incontournable, quoi. Si on veut, ben, parce qu'on le fait pas pour soi, mais pour les enfants, en fait.
6: Oui.
7: Pour qu'ils soient, justement, quelqu'un de mature dans son foyer aussi. Parce que, on voit, hein, aujourd'hui, les situations, la situation des foyers.
6: C'est ça.
7: Comment, et là, à cet âge-là, c'est sûr qu'on a déjà, finalement, pris des habitudes. Et c'est difficile de changer ces habitudes-là. Ouais. Donc, intégrer des valeurs à cet âge-là, à l'âge adulte. Quand je parle à l'âge adulte, bien souvent, des personnes même de 30 ans, d'une trentaine d'années, n'ont pas ces valeurs-là. Alors, ça génère pas mal de difficultés, de relations dans le foyer, au sein du foyer, mais aussi, parce que, bon, par exemple, un père qui n'a pas appris dans sa famille justement à les vraies valeurs,
6: à être responsable,
7: il sait pas comment éduquer, il peut pas avoir les outils pour les valeurs justement fondamentales pour éduquer son enfant de 2 ans, de 5 ans, l'orienter. Donc, c'est ça le problème. Mais en fait, je ne dis pas que tout est. Bon, c'est, tout est joué, quoi, et qu'il n'y a pas de solution. Mais à ce moment-là, il faut que la personne veuille vraiment s'outiller, se former.
6: Donc, aujourd'hui, des parents. Peuvent voir un professionnel pour apprendre à être parent.
7: Oui, tout à fait. Tout à fait. Ça existe, l'école des parents.
6: Oui, tout à fait.
7: Donc, encore que les parents puissent venir, justement,
6: à ces cours.
7: Et puis, oui, parce que, bon, certains parents disent, ah oui, mais bon, moi, je n'ai besoin de personne pour m'apprendre à élever mes enfants.
6: Est-ce que ça existe, par exemple, bon, on dit que tu es, par exemple, dans ton domaine, tu es thérapeute en relation d'aide, conseillère familiale. Est-ce que des parents peuvent se faire accompagner, mais sur le long terme, c'est-à-dire pour faire des choix, pour prendre des décisions et tout cela, est-ce qu'il y a la formation et puis à l'accompagnement, est-ce que ça se fait?
7: Tout à fait.
6: D'accord.
7: Et en fait, la formation, ça permet aux parents de prendre conscience,
6: D'avoir les outils aussi.
7: Oui, de prendre conscience, et de voir que d'autres personnes, parce que bon, ce sont bien souvent, c'est un groupe de parole, et en fait, de voir que d'autres parents ont les mêmes préoccupations, les mêmes soucis, les mêmes lacunes, je veux dire, donc ça encourage le parent. C'est très formateur, vraiment. Là, dernièrement encore, j'étais dans un groupe avec des parents, des personnes, et en fait, ça a été vraiment une dynamique de groupe, c'est extraordinaire.
6: Oui.
7: Les uns apprennent des autres, chacun s'exprime, exprime sa difficulté, son mal-être, sa méconnaissance, donc qui fait que du sujet. Donc,
6: partage d'expériences.
7: Oui, partage des expériences, et ça, c'est vraiment, c'est extraordinaire. Tout le monde part, les personnes partent rassurées, heureux, voulant, désirant renouveler l'expérience et continuer, bien sûr, parce que bon, c'est sur du long terme. Je vais dire, après, bon, bien sûr, quand je dis que c'est sur du long terme, les parents peuvent venir justement pour un certain temps, et puis en fait, s'il y a

0: des besoins spécifiques, à ce moment-là, ils ont un accompagnement individualisé.
1: D'accord.
0: Oui,
1: d'accord.
0: Ça, c'est possible.
1: Ok.
0: Donc.
1: Ces sessions, tu les fais quand
0: Alors, justement,
1: de groupe
0: je donnerai l'information bientôt parce qu'en fait, là, je suis appelée dans certaines institutions où
1: d'accord.
0: on m'appelle à intervenir. Mais finalement, prochainement, il y a un projet qui se met en place. Et déjà, dès maintenant, certains parents peuvent, les parents peuvent s'inscrire, peuvent m'appeler, hein, ceux qui sont intéressés. Parce qu'en fait, ça se passera vers le Lamantin, les environs du Lamantin déjà.
1: D'accord.
0: Du Gondo Lamantin.
1: Oui.
0: Donc, c'est ça. C'est là, dans ce lieu que se passera, enfin, que se déroulera l'école des parents.
1: D'accord.
0: Donc, en fait.
1: Et ça sera un rendez-vous régulier
0: Oui, régulier, une fois par semaine. Et puis, comme ça, il y a un suivi. Et puis, les parents, en fait, ils expérimentent ce que nous voyons justement dans ces rencontres dans la semaine et la semaine d'après ils peuvent en parler, ils peuvent justement témoigner, dire sinon les difficultés qu'ils ont rencontrées,
1: c'est ça
0: et pouvoir justement s'améliorer et voilà et passer à autre chose, c'est-à-dire à une autre étape puisque c'est un processus hein. C'est vraiment j'encourage en tout cas les personnes parce que je sais qu'il y a de nombreux parents qui attendent ça et qui espèrent parce que je sais que qu'il y en a beaucoup qui sont à bout de souffle.
1: J'ai l'impression que la natalité est très en baisse. C'est une impression ou c'est une réalité? J'ai l'impression que je ne vois pas beaucoup de bébés, d'enfants qui crient.
0: Oui, c'est vrai, comme il n'y a pas beaucoup de mariages.
1: De toute façon, dans les avions, on les entend. Il n'y a pas beaucoup de mariages, c'est vrai. C'est vrai
0: bon, mais le taux a baissé considérablement aux Antilles, comme partout.
1: C'est la peur d'avoir des enfants, c'est
0: des
1: difficultés financières.
0: Oui, vu le contexte dans lequel nous vivons, c'est.
1: Ça n'encourage
0: pas. Et puis, je crois que les jeunes, j'entends les jeunes dire qu'ils réfléchissent par deux fois maintenant pour justement enfanter. Et c'est difficile.
1: Oui, enfanter n'est plus le rêve.
0: Ça reste un rêve peut-être enfoui. Oui, c'est vraiment non. C'est pas qu'il ne voudrait pas, hein, parce que bon, là, c'est naturel. Hein,
1: Oui, tout à fait.
0: On a été fait
1: pour créer. Oui, c'est une expérience extraordinaire.
0: Pour créer, absolument. Mais voilà, aujourd'hui, c'est pas évident. Et je peux comprendre.
1: Ouais.
0: Parce qu'en fait, c'est-à-dire que bon, les enfants, il faut s'en occuper. C'est une mission qu'on a, un rôle. Les parents ont un rôle à jouer. Chacun a un rôle à jouer auprès des enfants. Donc c'est pas une mince affaire. Alors je me dis que prendre conscience, c'est quelque chose d'important.
1: Oui.
0: Et puis donc peut-être que justement le fait de se former ou de s'informer permettra que justement que les personnes aient suffisamment d'outils permettra que les personnes soient rassurées pour pouvoir faire un projet.
1: Tu peux proposer également de la préparation à
0: à la prénatalité.
1: À la prénatalité, oui.
0: C'est ça.
1: Ok.
0: Et franchement, et puis bon, je crois que lorsqu'on sait ce que c'est qu'être parent, ce que ça implique, à ce moment-là, on peut mieux décider.

0: Mais même avant la naissance, hein, oui. même avant la grossesse. Hein,
1: oui, même avant la grossesse.
0: Même avant la grossesse, oui.
1: Donc, je dis que ça peut préparer, oui. justement, au niveau des couples. Hein,
0: c'est ça.
1: Ce travail que l'on fait, que je fais.
0: Pour rassurer.
1: Et puis, voilà, pouvoir donner des pistes, des outils. Mm-hmm. Et puis, savoir, en fait, dans le groupe, comment ça se passe vraiment.
0: Oui, oui, oui.
1: Et puis, à quoi ils s'attendent. Mm-hmm. C'est vrai que c'est tout un projet,
0: oui.
1: tout un projet, et donc on ne fait pas les enfants pour soi, mm-hmm, je vais dire. Mm-hmm. La famille, c'est vrai, devrait être un endroit qui contribue à mettre en valeur chacun de ses membres.
0: Oui,
1: hein.
0: oui.
1: Et puis, c'est vrai qu'on a constaté qu'aujourd'hui, qu'il y a beaucoup de problèmes où finalement, je vais pas dire consciemment, mais la cellule familiale est détruite. Il n'y a pas l'équilibre qu'il devrait avoir dans mm-hmm. les foyers. Ben on voit que c'est difficile.
0: Oui.
1: Donc par rapport à toutes sortes de situations,
0: au oui,
1: moment
0: oui.
1: des sévices, de toutes sortes. Ça va loin, quoi. Donc,
0: ah oui.
1: Quelqu'un qui a subi justement des actes de sévices sexuels ou physiques, cette personne, bien entendu, si mm-hmm. elle ne s'est pas fait accompagner, elle ne va pas faire de projet pour avoir une famille.
0: C'est ça, oui.
1: Ça sera difficile, même si elle en est.
0: Le traumatisme est trop important.
1: Mm-hmm. Et même si, au fond d'elle-même, elle espère avoir une famille, puis fonder une famille,
0: oui.
1: et avoir des enfants. Mm-hmm. Donc, oui, parce que j'accompagne des personnes dans ce cas-là.
0: D'accord.
1: Mais s'il y a tout un travail à faire
0: oui, oui,
1: jusqu'à
0: oui.
1: ce qu'il y ait une guérison.
0: C'est ça.
1: Parce que entrer dans un mariage comme ça, c'est difficile.
0: Oui, oui.
1: Et c'est pas, comme je dis, on n'est pas le thérapeute de l'autre. On peut mm-hmm. pas l'aider. On constate tout simplement qu'il y a un souci, qu'il y a un gros problème, un gros trauma. Et en fait, la seule solution, c'est de se faire accompagner pour pouvoir sortir de ce trauma.
0: Très bien. Eh bien, nous avons dépassé un peu l'heure.
1: Ah,
0: ça passe très vite.
1: Donc, on va
0: poursuivre de toute façon. Hein, comme je dis, on a le temps. Mm-hmm. Tant qu'Espérance FM existe, on discute, on n'est pas précis. Ah. Redonne-nous ton numéro de téléphone.
1: Alors, mon numéro de téléphone, c'est le 0696 37 23 69. Donc, n'hésitez pas à me contacter. J'ai parlé de l'école de parents. Faites-vous connaître. Contactez-moi et je vous donnerai de plus amples renseignements.
0: Merci Esther Kittmann, nous rappelons que tu es thérapeute en relation d'aide et familiale. Merci Alex pour avoir réalisé cette émission. Votre émission, le rendez-vous, ça s'achève ici, chers auditeurs. Nous allons nous retrouver demain matin, Dieu voulant, dès 8h30. Restez en notre compagnie. Les tout-petits vont pouvoir bénéficier d'une jolie playlist Espérance Kids. À 10h, nous aurons le message du jour et à 11h, Yasmina pour info actu. Restez en notre compagnie. Ni vous êtes au bon endroit. Allez, Dieu vous bénisse, belle journée à vous. Bye bye.
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1: C'est Espérance FM. Il est 10h. 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

chers amis auditeurs, c'est encore une joie de vous retrouver sur les ondes du 91.6 pour continuer nos réflexions autour du thème « Le prix élevé de la croix ». Votre présence sur les ondes du 91.6 en ce jour est pour moi un témoignage vivant de la

l'amour que vous avez pour Dieu et pour l'étude de sa parole. Que le nom du Seigneur notre Dieu soit béni alors que nous étudions sa parole en esprit et en vérité.

Chers amis auditeurs, notre sujet d'étude pour aujourd'hui est intitulé « Du plus haut au plus bas ». Prions le Seigneur. Éternel, notre Dieu, notre Père, alors que nous ouvrons la Bible, ta parole, révèle-toi à nous une fois de plus et parle-nous, nous t'en prions, au nom de Jésus. Amen. Avant de dire quoi que ce soit d'autre, je dois vous dire, chers amis auditeurs, qu'il n'y a pas d'illustration sur toute la vaste étendue du temps ou de l'espace, ou même dans le langage humain, qui pourrait décrire correctement ce que Jésus a fait pour nous à la croix du calvaire. Un grand nombre d'écrivains, à travers le temps, ont essayé de décrire des circonstances imagées pour transmettre l'idée de son sacrifice. Mais ce ne sont que de pâles images qui n'exprimeront jamais la hauteur, la largeur et la profondeur de ce que Christ a consenti à faire pour la race humaine. Laissez-moi en ce jour, chers amis, projeter dans votre esprit une de ces images que j'ai trouvée fort dramatique et un peu dégradante pour vous aider à comprendre ce qui s'est passé à la croix. Sur une pancarte, une meute de chiens sauvages, malades, était décrite recouverte de nombreuses plaies purulentes. Sur cette pancarte, une inscription en gras stipulait que si un être humain consentait à devenir l'un de ces chiens malades, la meute tout entière pourrait être sauvée d'une mort imminente. La question était posée: pourra-t-on trouver quelqu'un qui laisserait de côté volontairement sa condition humaine et serait prêt à souffrir l'indignité de se transformer en chien? Aussi dramatique que cela puisse paraître, c'est une faible illustration pour révéler l'humiliation du divin Fils de Dieu. À l'instar de cette image que je viens d'utiliser, chers amis auditeurs, le roi de l'univers, le Tout-Puissant, a fait le choix de renoncer à la gloire céleste et aux Alléluia triomphants. Il a renoncé au plus haut rang de l'univers et est descendu au plus bas pour sauver une race humaine déchue et condamnée à la mort par le péché. Il s'est incarné sur la terre en devenant un simple mortel. Il s'est interposé entre son Père, la colère de son Père et l'homme coupable. Il a supporté, chers amis, l'iniquité et le mépris. Il a été humilié en tant qu'homme. Il a été tenté et éprouvé comme un homme, afin de pouvoir secourir et sauver ceux qui sont tentés. Entre les mains des hommes, le Fils de Dieu, Jésus, a subi tous les tourments et toutes les souffrances que Satan et ses anges pouvaient inspirer à des êtres méchants. Chers amis, il souffrit pendant des heures une agonie si atroce que les anges même n'en pouvaient en supporter la vue. Ils se voilèrent la face. Jésus, chers amis auditeurs, souffrit non seulement dans son corps, mais
surtout dans son mental. Il a traversé une agonie mentale pire que les souffrances physiques. Le poids des péchés du monde, le poids de vos péchés, le poids de mes péchés reposait sur ses épaules. Finalement, la Bible dit qu'il mourut à Golgotha de la mort la plus cruelle, suspendu entre ciel et terre, et cela comme un vulgaire voleur. Romains chapitre 3, le verset 23 déclare: car tous ont péché et sont privés de la gloire de Dieu. Chers amis auditeurs, à cause de notre nature pécheresse déchue et dégénérée, nous ne pouvons pas saisir la gloire et la position dont Jésus s'est séparé quand il s'est vidé de sa divinité en entrant dans la famille mourante et condamnée d'Adam. C'est aussi à cause de cette nature pécheresse déchue et dégénérée qu'il est si difficile aujourd'hui pour les chrétiens de comprendre l'expiation réalisée à la croix pour le salut de l'humanité. Beaucoup de chrétiens aujourd'hui traitent avec désinvolture les événements de la croix parce qu'ils ne comprennent pas ce que leur salut a dû coûter au Fils de Dieu. Ce n'est que lorsque nous connaissons le coût de quelque chose que nous commençons à l'apprécier. Généralement, nous attachons une grande importance à ceux qui nécessitent le plus grand investissement. Nous avons tous, chers amis auditeurs, à un moment ou à un autre de notre marche avec Dieu, rencontré des personnes qui affichent une indifférence mystifiante envers le sacrifice du Christ. L'histoire nous rapporte qu'à la fin d'une série de conférences de 4 semaines, un prédicateur a rendu visite à un homme d'affaires influent du nom de Sam. Sam avait assisté à toute la campagne, mais n'avait pris aucun engagement pour Jésus. Au cours des 4 semaines d'évangélisation, l'histoire nous rappelle que le prédicateur a développé une amitié chaleureuse avec Sam, ce qui lui permit de demander à Sam pourquoi il n'avait pris aucune décision pour le Christ. La réponse vague de Sam indiqua au prédicateur qu'il ne comprenait pas le sérieux et l'urgence d'accepter le don du salut. Sam n'avait jamais répondu à l'évangile. Sous des interrogations amicales, il avoua au prédicateur qu'il n'avait aucune assurance d'être sauvé. Finalement, le prédicateur lui demanda sans transition: veux-tu dire, Sam, que si tu mourais aujourd'hui, tu n'aurais aucun espoir de vie éternelle? Sam répondit: non, je dis simplement que je n'ai jamais fait de profession chrétienne. Choqué par son indifférence évidente, le prédicateur osa pousser le bouchon plus loin. Et il dit à Sam: supposons, Sam, que tu puisses récupérer $10,000 demain auprès de ton banquier en échange d'un papier
contenant les signatures des 10 hommes les plus importants de la ville. Serais-tu prêt, Sam, à parcourir la ville et à obtenir ces signatures ? Il répondit, bien sûr que je le ferai. Le prédicateur continua et dit, après avoir reçu ces signatures, prendrais-tu le risque de perdre une seule de ces signatures ? Absolument pas, répondit Sam. Et il ajouta, je sais reconnaître une bonne affaire quand j'en vois une. La vérité, chers amis auditeurs, est que Sam n'a pas su reconnaître la plus belle affaire de sa vie quand elle s'est présentée à lui. Le prédicateur se sentit contraint de lui dire de la manière la plus aimable possible la vérité. Regardant Sam dans les yeux, avec un sourire compatissant, il dit, « Sam, tu ne prendrais pas le moindre risque de perdre 10 000 $ d'ici demain matin. Pourtant, tu viens de déclarer indirectement que tu risquerais de perdre la vie éternelle si tu mourais aujourd'hui. » Tu accordes plus de valeur à l'argent qu'à la vie éternelle. Tes évaluations, Sam, sont fausses. Tu n'as pas la moindre idée de ce qu'il en a coûté au ciel et au Fils de Dieu pour assurer ton salut. Sinon, tu l'aurais pas évalué à la légère. Chers amis auditeurs, il est facile de voir pourquoi Sam était si peu engagé envers la croix du Christ. Même s'il avait été entouré de chrétiens toute sa vie et avait entendu des centaines de sermons, Sam conservait, comme la plupart d'entre nous, la vision typique du martyr de Jésus sur la croix. Permettez-moi de vous dire, chers amis auditeurs, que Jésus n'est pas mort comme tous les milliers d'autres qui ont été crucifiés sur la croix autour des murs de Jérusalem. Il ne peut y avoir de comparaison. Christ n'est pas mort à cause des clous dans ses mains et dans ses pieds. Il n'est pas mort, chers amis auditeurs, à cause de la lance romaine qui transperça son côté, ou encore à cause des abus physiques qu'il a subis. Aucune quantité de fouet n'aurait pu produire l'agonie de la croix. Oui, d'autres

ont subi les mêmes supplices de la chair, mais aucun ne mourut des mêmes causes qui coûta la vie au Fils de Dieu. Sa mort était différente. Comment sa mort était-elle différente? Quel genre de mort a-t-il souffert? Ésaïe, au chapitre 53 de son livre, les versets 1 à 5 déclarent ce qui suit. Qui a cru à ceux qui nous étaient annoncés? Qui a reconnu le bras de l'Éternel? Il s'est élevé devant lui comme une faible plante, comme un rejeton qui sort d'une terre desséchée. Il n'avait ni beauté, ni éclat pour attirer nos regards, et son aspect n'avait rien pour nous plaire. Méprisé et abandonné des hommes, homme de douleur et habitué à la souffrance, semblable à celui dont on détourne le visage. Nous l'avons dédaigné, chers amis auditeurs. Nous n'avons fait de lui aucun cas. Cependant, ce sont nos souffrances qu'il a portées. C'est de nos douleurs qu'il s'est chargé. Et nous l'avons considéré comme puni, frappé de Dieu et humilié. Mais il était blessé pour nos péchés, brisé pour nos iniquités. Et le châtiment qui nous donne la paix aujourd'hui est tombé sur lui. Et c'est par ces meurtrissures, chers amis auditeurs, c'est par ces meurtrissures que nous sommes guéris de la maladie du péché. Jésus est mort à notre place. Il est mort de la mort éternelle. Nous devrions tous mourir de la mort éternelle. Mais Christ a pris notre place. Il a pris ma place. Et si je vis aujourd'hui, comme le dit l'apôtre Paul dans son épître aux Galates, au chapitre 2, le verset 20, si je vis aujourd'hui, ce n'est plus moi qui vis. C'est Christ qui vit en moi. Si je vis maintenant dans la chair, je vis dans la foi au Fils de Dieu qui m'a aimé et qui s'est livré lui-même pour moi. La Bible dit dans Hébreux 2, le verset 9, pour marquer la différence entre la mort du Christ et celle des autres morts perpétués autour de Jérusalem. La Bible dit ce qui suit. Mais, dit l'apôtre Paul, celui qui a été abaissé pour un peu de temps au-dessous des anges, Jésus, nous le voyons couronné de gloire et d'honneur à cause de la mort qu'il a souffert, afin que par la grâce de Dieu, il souffrit la mort pour tous. Il s'est abaissé, chers amis. Il est sorti du plus haut au plus bas pour sauver l'humanité. Chers amis auditeurs, Christ est mort à la croix, contrairement aux autres morts perpétuées autour de Jérusalem, pour toute la race humaine, pour vous et pour moi qui aujourd'hui respirons l'air que le Seigneur nous permet de respirer. Pensez-y un instant. Christ est mort de la mort que vous et moi, nous devrions mourir. Comment cela pourrait-il être? Ne devrions-nous pas tous subir notre propre expérience de la mort à la fin de nos jours? Oui, nous le ferons. C'est là, chers amis auditeurs, que réside le mystère et l'émerveillement de ce que Jésus a fait pour nous à la croix du calvaire. En mourant sur la croix, Jésus n'a pas pris notre place en passant par la première mort,
qui est le salaire du péché. Il a connu à notre place la seconde mort, celle dont on ne revient pas, pour que toute âme, même ceux qui n'étaient pas encore nés, soient sauvés pour l'éternité. Romains 3, le verset 23 à 26 déclare: car tous ont péché et sont privés de la gloire de Dieu. Et ils sont gratuitement justifiés par sa grâce, par le moyen de la rédemption qui est en Jésus-Christ. C'est lui que Dieu a destiné par son sang à être pour ceux qui croient victime propitiatoire, afin de montrer sa justice, parce qu'il avait laissé impunis les péchés commis auparavant, au temps de sa patience. Afin, dis-je, de montrer sa justice dans les temps présents, de manière à être juste en tout, en justifiant celui qui a la foi en Jésus-Christ. Chers amis auditeurs, alors que je termine cette réflexion, je déclare en ce jour que Dieu nous aime d'un amour éternel. Dieu vous aime, chers amis auditeurs, et c'est la raison pour laquelle il nous a préservé sa bonté jusqu'à aujourd'hui, afin que vous et moi, nous ayons l'opportunité de le choisir comme Seigneur et Sauveur de notre vie. Alors que je lance l'appel du Seigneur aujourd'hui, le Seigneur déclare dans Deutéronome 30, le verset 19 à 20: je prends aujourd'hui à témoin contre vous le ciel et la terre. J'ai mis devant toi la vie et la mort, la bénédiction et la malédiction. Choisis la vie, afin que tu vives, toi et ta postérité après toi, pour aimer l'Éternel ton Dieu, pour obéir à sa voix et pour t'attacher à lui. Car de cela dépend ta vie et la prolongation de tes jours. Et c'est ainsi que tu pourras demeurer dans le pays que l'Éternel a juré de donner à tes pères, à Abraham, à Isaac et à Jacob. Le Seigneur déclare en ce jour, chers amis auditeurs, peuple de la Martinique, j'ai mis devant toi en ce jour la vie et la mort, la bénédiction et la malédiction. Et il nous conseille: choisis la vie, afin que tu vives, toi et ta postérité après toi. Et choisir la vie, chers amis auditeurs, c'est choisir Jésus-Christ, car il est le chemin, la vérité et la vie. Nul ne vient au Père que par lui. Quelle sera ta décision en ce jour, mon ami? Alors que je m'apprête à prier, quelle sera ta décision face à tant d'amour? Si ta décision est de choisir la vie, je t'invite à faire maintenant, là où tu es, une prière en élevant ta voix au Seigneur de notre salut, alors que je prie notre Dieu. Éternel, notre Dieu et notre Père, nous te remercions, Seigneur, pour ce sacrifice que tu as consenti en notre faveur. Tu es sorti du plus haut et tu es descendu au plus bas, prenant notre nature pécheresse pour remporter la victoire à la croix, afin que l'humanité soit sauvée. Et pour cela, en ce matin, Papa, nous te disons merci et nous donnons gloire à ton nom pour ce que tu es. Car d'éternité en éternité, toi seul, tu es

Dieu dans tout l'univers. Tu es un Dieu d'amour. Tu es un Dieu compatissant qui pourvoit à tous nos besoins, malgré nos péchés, selon ta richesse en Jésus-Christ. Et en ce matin, une fois de plus, tu nous invites à accepter le sacrifice que tu as consenti à la croix afin de sauver l'humanité. Vois ton peuple en ce jour, là où il se trouve, alors qu'ils élèvent la voix vers toi. Entends leurs prières, ô Dieu, et exauce-les selon la sincérité de leur cœur. Nous t'en prions au nom de Jésus. Amen. Chers amis auditeurs, que le Dieu de paix vous accorde sa grâce, qu'il fasse briller sa lumière sur vous et qu'il vous accorde la vie en abondance. Amen. Amen.

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1: Bonjour à tous. Un mort par balle hier soir à Fort-de-France. Selon France Anti, les faits se sont déroulés dans le quartier de Balata, à la résidence Hibiscus. La victime, âgée de 25 à 30 ans, aurait été touchée au thorax. En Martinique, il s'agit du 11e homicide par arme à feu depuis le début de l'année. En Guyane, le détenu qui s'est immolé par le feu à la prison de Rémy-Raymond Joly est décédé dimanche. Il devait être transféré dans un hôpital de Martinique le lendemain. Il venait d'avoir 20 ans, selon une surveillante citée par France Guyane. Il pourrait s'agir d'un choc carcéral. Il s'agit du premier suicide de l'année au centre pénitentiaire. En Guyane encore, des aides spécifiques face à la hausse des prix des carburants. C'était une annonce du gouvernement. Les détails sont dévoilés par la ministre des Outre-mer, Naïma Moutchou, dans les colonnes de France Guyane. La spécificité du transport fluvial a notamment été prise en compte par l'État, qui va déployer une aide spécifique de 20 centimes par litre pour les pirogues. Retour en Martinique, où on suit le conflit social en cours à la poste. Les centres sont fermés depuis 2 semaines. Les syndicats dénoncent une réorganisation des services de nuit. Le tribunal judiciaire a ordonné hier l'organisation d'une médiation. La juridiction se prononcera par ailleurs le 5 juin quant à une éventuelle levée des barrages, une demande de la direction. D'ici là, les centres resteront bloqués, annonce de la CGT-MPTT. En Guadeloupe, l'eau du robinet est interdite à la consommation dans 12 secteurs de Basse-Terre. Elle est anormalement en trouble selon des analyses effectuées hier. L'interdiction restera en vigueur jusqu'à l'obtention de nouveaux résultats conformes. Tous les secteurs concernés sont à retrouver auprès du syndicat mixte de gestion de l'eau et de l'assainissement. Et puis la Martiniquaise Thérèse Léotin est désormais chevalier dans l'ordre des Arts et des Lettres. Distinction obtenue en début de semaine pour l'écrivaine et militante culturelle qui a également été honorée puisqu'une école maternelle a été baptisée de son nom au Saint-Esprit. Les sports pour finir en Martinique, le cyclisme, le Grand Prix 22 mai s'est achevé en début de semaine. La dernière étape est revenue au Guadeloupéen Taïno Caio. Jules Châtelon s'adjuge le classement général. Très bonne journée à notre écoute.
2: Bonjour à tous. Cette dernière vague de chaleur est un rappel brutal du changement climatique, estime l'ONU. Le mercure continue de grimper en France comme dans beaucoup de pays européens. Une grosse dizaine de départements de l'Ouest est encore en vigilance orange canicule cet après-midi. La qualité de l'air reste également dégradée dans de nombreuses régions de l'Hexagone. Dernier jour du procès en appel de Nicolas Sarkozy, la défense de l'ancien président de la République a fustigé le roman grotesque d'un financement libyen de la campagne de 2007. 7 ans de prison ont été requis contre Nicolas Sarkozy. La décision sera mise en délibéré. Elle est attendue le 30 novembre. Elle souhaite l'arrêt des poursuites judiciaires. Jacqueline Jacob demande aujourd'hui l'annulation de sa mise en examen à la cour d'appel de Dijon dans l'enquête sur la mort du petit Grégory, ce garçon retrouvé mort en 84 dans les eaux de la Vologne. Réponse le 15 juillet prochain. Cette annonce du ministre de l'Éducation nationale, les personnels ayant eu des comportements inappropriés à l'école seront inscrits sur une liste noire. Elle empêchera toute forme de réemploi dans des établissements scolaires, promet Édouard Geffray, qui a présenté aujourd'hui le projet de loi de protection de l'enfance. 3 millions de Français sont éligibles. Le formulaire de demande d'aide pour les grands rouleurs ouvre aujourd'hui sur le site des impôts. Une indemnité de 100 euros pour venir en aide aux plus modestes face à la hausse des prix des carburants. Plusieurs conditions sont exigées pour pouvoir obtenir cette aide. La déforestation à son niveau le plus bas depuis 2019 en Amazonie.

Amazonie brésilienne. Pour la première fois, la surface déboisée dans tout le pays est passée sous le million d'hectares, selon un rapport du réseau de surveillance de référence MapBiomas. Des résultats qui s'expliquent notamment par une hausse des contrôles et des sanctions. Et puis du foot ce soir avec la finale de la Ligue Conférence, Crystal Palace face au Rayo Vallecano. Plusieurs Français seront présents sur la pelouse comme Maxence Lacroix et Jean-Philippe Mateta qui disputeront la Coupe du Monde cet été avec l'équipe de France. Coup d'envoi de cette rencontre à 21h. Voilà pour l'actu, très belle journée.

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8: Bonjour les enfants, comment allez-vous? Vous vous êtes bien étirés ce matin? Tous les mercredis, vous êtes invités à un spécial club des enfants. Avez-vous épaté vos camarades de classe, vos maîtres et maîtresses? Je suis sûre que oui. Aujourd'hui, nous allons découvrir l'actualité internationale européenne traitée à hauteur d'enfant, de portrait d'enfant ou de reportage. Nous allons nous intéresser sur l'actualité concernant un violent cyclone qui s'est abattu sur Mayotte. Avec un jour, une question, pourquoi le portable est interdit à l'école? Notre dossier du jour portera sur la pionnière Rosa Parks. Le changement climatique et la hausse des températures modifient considérablement la vie en montagne. La fonte des glaciers notamment augmente la probabilité d'inondations et d'incendies de forêt. En Suisse, Marco est guide de montagne. Il nous explique comment les habitants s'y préparent. Aujourd'hui, nous allons voir l'histoire de Nelson Mandela, représentant de la lutte contre l'injustice de l'apartheid. Puis, nous allons découvrir l'île d'El Hierro, un modèle de durabilité. Nous partirons à la rencontre cette fois de Galder. Galder, 9 ans, vit au Pays Basque, dans le nord de l'Espagne. Il adore jouer à la pelote basque, un sport traditionnel de chez lui, pour lequel il s'entraîne 2 fois par semaine. À l'école, Galder suit également ses cours en basque, l'une des langues les plus vieilles d'Europe, qui n'a rien à voir avec le français, l'allemand ou l'espagnol. Dans notre chronique Grandir en bonne santé, nous vous proposons de vous parler de l'hygiène. Bienvenue à tous sur les 91.6 et bonne écoute.

0: Bienvenue pour une nouvelle semaine, chers fans de Junior. Willkommen. Mayotte, c'est un archipel français situé au large de la côte est de l'Afrique. Un violent cyclone y a causé d'énormes dégâts. Plusieurs personnes ont été tuées et de nombreuses maisons détruites, notamment dans les quartiers pauvres. Sur les 310 000 habitants, 100 000 ont dû être hébergés dans des abris d'urgence. Regardez.
1: Des rafales de vent à plus de 220 km/h, Chido a ravagé l'île de Mayotte ce week-end. Le cyclone a tout balayé sur son passage, maisons, voitures, poteaux électriques. Ça fait un siècle que Mayotte n'avait pas connu de cyclone aussi violent. Samedi, le niveau d'alerte maximum a été déclenché, interdit de sortir, même pour les pompiers. Plus de 15 000 foyers sans électricité, pas de réseau pour les portables, beaucoup ont tout perdu.
2: Mes amis, j'ai plus de maison, Chido a tout pris.
1: Suivant l'endroit où ils apparaissent, ces phénomènes météorologiques portent des noms différents. Typhons, ouragans ou encore cyclones comme Chido, qui s'est formé dans l'océan Indien. Mais tous reflètent la même réalité. Le soleil fait monter la température de la mer à au moins 26 degrés. En s'évaporant, l'eau chaude réchauffe l'air ambiant. L'air chaud prend de l'altitude. Là, il se mélange à de l'air plus froid, ce qui le fait redescendre. Des vents se forment. Il donne naissance à un tourbillon qui gagne en ampleur et en rapidité. Chido était particulièrement rapide et impressionnant. Selon les météorologues, cela s'explique par le réchauffement climatique.
3: Comme la source d'énergie de ces cyclones, c'est la chaleur contenue dans l'océan, si c'est plus chaud, il y a plus de chaleur, donc plus d'énergie. Une atmosphère plus chaude peut contenir plus d'eau et donc causer des précipitations encore plus intenses.
1: Le cyclone a blessé et tué beaucoup de gens. Difficile pour l'instant de dresser un vrai bilan, il est encore trop dangereux de fouiller les décombres. Chido a ensuite continué son chemin vers l'Afrique de l'Est, où il a également causé des dégâts.
0: L'environnement, toujours. Tous les deux ans, des représentants de près de 200 pays discutent lors d'une conférence sur la lutte contre la désertification. Jusqu'à samedi, ils ont débattu en Arabie Saoudite, mais sans parvenir à un accord. Et pourtant, le monde a besoin de solutions, car à cause du réchauffement climatique et des sécheresses, des déserts s'étendent partout dans le monde. C'est un problème, car rien ne pousse dans le désert et cela menace la production de denrées alimentaires. C'est pour cela qu'en Espagne, on prend les choses en main.
4: Après 3 ans de sécheresse, Antonio Torres n'arrive plus à nourrir ses bêtes. Il a dû vendre les 3/4 de son troupeau et ne sait pas combien de temps il va encore pouvoir tenir.
5: Le sol devient de plus en plus sec et l'air est tellement chaud qu'on a parfois l'impression d'être au milieu d'un désert. Si le changement climatique continue à nous frapper aussi durement, nous ne pourrons bientôt plus du tout faire d'élevage ici.
4: À cause du manque d'eau, les paysages du sud de l'Espagne s'assèchent et de plus en plus d'agriculteurs doivent abandonner leurs terres car plus rien n'y pousse. Mais Santiago Sanchez a décidé de lutter. L'agricultrice s'est lancée dans la permaculture. Elle restaure les sols grâce à ces petites plantes semées au pied de ses amandiers.
6: Les racines des graminées et des légumineuses agissent comme de petits canaux par lesquels l'eau s'infiltre lorsqu'il pleut et nourrit le sol. De cette manière, aucune goutte n'est perdue.
4: Cette technique a permis de restaurer plus de 37 000 hectares de terre et fait revenir plusieurs espèces d'insectes qui avaient disparu. À ce jour, plus de 450 agriculteurs espagnols se sont lancés dans ce projet de restauration de la nature, une source d'inspiration pour d'autres territoires touchés par la sécheresse, comme le sud de la France, l'Italie ou la Grèce.
0: Vous venez de le voir, trop de soleil n'est pas bien, mais sans le soleil, il n'y aurait aucune vie sur Terre. Mais pourquoi ça? C'est la question d'une classe de l'école Jean Jaurès à Parampuire et nous, on a la réponse.
7: Le soleil est primordial car il apporte de la chaleur à notre planète. Sans lui, il ferait une température d'environ moins 270 degrés sur Terre. L'eau serait donc gelée et solide. Et la vie telle que nous la connaissons serait impossible. L'eau liquide lui est en effet indispensable. La chaleur du soleil entraîne l'évaporation de l'eau des océans, des lacs et des rivières. Cette eau se transforme ensuite en nuages et finit par retomber sur Terre sous forme de pluie. Cela permet de faire pousser les végétaux. Sans soleil, il n'y aurait plus de plantes et donc plus de nourriture pour les animaux et les humains. Les plantes se nourrissent également de l'énergie solaire, qui leur permet ensuite de relâcher de l'oxygène dans l'air. L'oxygène, c'est un gaz dont tous les humains et animaux ont besoin pour respirer. Le soleil joue aussi un rôle important pour notre santé, car il apporte de la vitamine D à notre corps. Cela nous aide à lutter contre les maladies et à garder des os solides.
0: En hiver, le soleil est beaucoup trop faible pour stimuler notre formation de vitamine D. Le mieux serait donc d'aller au soleil et pourquoi pas au Panama. Aussi pour y admirer ce spectacle. 3, 2, 1, top à vous les petites tortues. Direction la mer. Les membres d'une organisation environnementale ont relâché ces bébés tortues de mer qui ont les clous sous leur protection, car cette espèce est menacée. Et pendant que ces tortues patougent, je vous dis salut, bonne chance.

0: c'est comme ça? C'est où? C'est qui, lui?
1: Un jour, une question. Pourquoi le portable est interdit à l'école? Parce qu'on l'accuse de déconcentrer les élèves et de favoriser le harcèlement. Au lieu d'écouter en cours, certains regardent leur téléphone. Dur de résister à la vibration d'une notification. D'autres photographient ou filment leurs camarades et font ensuite circuler ces images sur les réseaux sociaux. Aussi, depuis 2018, une loi interdit le téléphone dans les écoles. Tu peux en avoir un sur toi à éteint, mais tu n'as pas le droit de t'en servir. Pourtant, des élèves rusent. Et l'utilise en cachette, aux toilettes ou à la récréation. Et malgré cette interdiction, le cyberharcèlement continue d'augmenter et les résultats scolaires des élèves de baisser. Alors, cette loi ne sert à rien ? Pour certains, elle ne serait pas assez efficace. Il faudrait être plus sévère, confisquer le portable pour la journée et ne le rendre que le soir, après l'école. C'est déjà le cas dans des pays comme les États-Unis ou l'Espagne, mais les résultats ne semblent pas toujours concluants. D'autant que les élèves peuvent avoir deux portables, un caché dans leur sac et un autre qu'ils laissent. Et le harcèlement ne se passe pas qu'à l'intérieur de l'école, mais aussi devant ou dans le bus scolaire. Et si la solution c'était surtout d'apprendre à mieux se servir du portable. Car le téléphone peut être aussi un outil génial, à condition de savoir s'en séparer. Tu te poses des questions ? Envoie-les-nous. Et nous, on y répond.

0: Rosa Parks? Comment le racisme est-il né en Amérique?
1: Warum durften die Schwarzen nicht vorne im Bus sitzen?
2: Je vous présente Rosa Parks, la femme noire qui a dit non. Le 1er décembre 1955, elle sort du travail fatiguée et prend son bus. Tout à coup, le chauffeur lui ordonne de laisser sa place à un blanc. Dans sa ville du sud, à Montgomery, les noirs n'ont pas les mêmes droits que les blancs et doivent s'asseoir à l'arrière du bus. Rosa Parks refuse, elle est frappée, arrêtée, inculpée pour trouble à l'ordre public. Elle doit payer une amende de $15. Elle va devenir le symbole de la lutte contre la discrimination raciale en Amérique, où le racisme est né avec l'esclavage des noirs au XVIIe siècle.
3: En quoi les destins de Rosa Parks et Martin Luther King sont-ils liés?
4: Was haben die Politiker damals dagegen unternommen?
5: Was hat Rosa Parks geändert?
2: Rosa Parks est aujourd'hui au cœur de Montgomery. Dans son enfance, elle a connu racisme et humiliation. Peu à peu, elle va défendre les droits des personnes de couleur. Après avoir refusé de laisser sa place à un blanc, les noirs de la ville de Montgomery ne vont plus prendre les bus. Ce boycott de 181 jours va être mené par Martin Luther King, un grand défenseur de la cause antiraciste. C'est un succès total car en 1956, la loi de ségrégation dans les bus est abolie. Les années 60 sont des années de lutte pour les droits civiques des noirs. Les manifestants sont réprimés, il y a des morts et des blessés. Mais la lutte paye. Quelques années après, le président Lyndon Johnson accorde tous les droits civiques et politiques aux Noirs américains.
0: Est-ce qu'il y avait des Blancs qui défendaient les Noirs?
1: Gibt es heute mehr oder weniger Rassismus als damals?
2: Tout au long du combat pour les droits civiques, des Blancs vont soutenir cette lutte pour l'émancipation. L'arrivée de Barack Obama à la présidence en 2008 laisse penser que l'Amérique a changé. Pourtant aujourd'hui, même si les lois raciales n'existent plus, le racisme est toujours bien vivant. Les personnes de couleur sont souvent les victimes de la violence policière, comme George Floyd, tué à la suite de son interpellation en 2020. Avec courage, Rosa Parks a traversé près d'un siècle. Elle a reçu la médaille de la liberté, la plus haute décoration civile des États-Unis. La femme qui a dit non est morte en 2005 à 92 ans.
6: Il était une fois un glacier dont l'extrémité, qu'on appelle une langue glaciaire, s'étirait jusqu'au village de Grindelwald. Mais avec le réchauffement climatique, le glacier a reculé. Marco Bomio, guide de montagne, nous emmène sur les traces qu'il a laissées dans la vallée.
7: 2006.
8: En 2006, la roche a soudain commencé à s'effriter. Et dernièrement, une énorme plaque de plusieurs millions de mètres cubes s'est en partie détachée. Et tout ça, c'est dû à la fonte du glacier. Avant, la vallée était remplie de glace. Et cette glace comprimait les parois rocheuses à gauche et à droite. Mais une fois cette partie du glacier fondue, il n'y avait plus rien pour retenir la roche.
6: À la place d'une épaisse couche de glace, des éboulis et un lac alimenté par les eaux de fonte. Le glacier est désormais haut dans la montagne. Le travail du guide de montagne lui aussi a changé. Lorsqu'il fait très chaud, les chutes de pierres sont plus fréquentes et Marco ne peut alors plus garantir la sécurité de ses clients. Nous empruntons le passage qui menait autrefois au refuge, le long de la paroi escarpée, désormais bouchée par des glissements de terrain successifs.
8: Cette paroi-ci est encore solide, et c'est pour ça que ça a tenu jusqu'ici. Mais tout ça va continuer à s'ébouler. Là, jusqu'en 2005, il y avait un magnifique restaurant de montagne. Puis pratiquement du jour au lendemain, toute la moraine a dévalé la pente.
6: Marco guide des randonneurs à travers ces montagnes depuis 42 ans. Forcément, la disparition des glaciers le touche.
8: Bien sûr que c'est triste et dommage de voir fondre ces beaux glaciers. Le truc, c'est que mes petits-enfants qui n'ont rien connu d'autre que le paysage que vous voyez là, le vivent beaucoup mieux que moi, qui me souviens de la vue qu'on avait ici il y a une quarantaine ou une cinquantaine d'années.
6: Comme ici en Suisse, les glaciers reculent à toute vitesse partout en Europe. Et partout, l'homme doit faire face aux dangers naturels que leur fonte engendre.

0: Mandela est né le 18 juillet 1918 dans un village d'Afrique du Sud. C'est le fils d'un chef de tribu baptisé Ronilala par ses parents. Il est pourtant appelé dès son enfance par le prénom de Nelson. Il expliquera plus tard que c'est son institutrice qui lui a donné ce nom d'origine anglaise afin de symboliser la double éducation qu'il reçoit, moitié africaine, moitié européenne. Nelson est un élève très intelligent. À 20 ans, il rejoint l'université réservée aux meilleurs étudiants noirs. Il rêve de devenir avocat. À cette époque, l'Afrique du Sud vit dans ce que l'on appelle l'apartheid. C'est une société dans laquelle les êtres humains n'ont pas tous les mêmes droits. Les blancs dirigent tout et imposent des règles très injustes aux noirs qui pourtant sont plus nombreux. Certains lieux leur sont interdits. Ils ne peuvent pas exercer tous les métiers et on les oblige à vivre dans des quartiers séparés des blancs. Le jeune Nelson ne supporte pas cette politique raciste. Il décide alors de se lancer dans la lutte contre l'apartheid. En 1943, Nelson Mandela rejoint le Congrès national africain et propose des idées non violentes pour lutter contre l'apartheid. Il organise des manifestations pour dénoncer les lois racistes, mais le gouvernement refuse de l'écouter et met en place un système encore plus dur contre les Noirs. Face à cette politique terrible, Mandela se lance alors dans la lutte armée. Il crée un mouvement violent qu'il baptise le glaive de la nation, ce qui rend très en colère les dirigeants sud-africains. En 1964, Nelson Mandela se fait emprisonner à la suite d'une manifestation. Il restera 27 ans en prison. Ses conditions de vie sont très difficiles. Il ne peut recevoir qu'une lettre tous les 6 mois et très peu de visites. Il est condamné aux travaux forcés et doit se laver avec de l'eau de mer froide. Il reste fidèle à ses idées et continue de lutter contre l'apartheid depuis sa cellule. Derrière les barreaux, Mandela devient un symbole de lutte contre l'injustice dans son pays, mais aussi un peu partout dans le monde. Le combat de Mandela pousse peu à peu les habitants du pays à se révolter. Le 16 juin 1976, à Soweto, une ville très pauvre d'Afrique du Sud, des écoliers et leurs professeurs se préparent à manifester. Ils veulent protester contre une loi qui impose l'étude de l'afrikaans, la langue des blancs, dans toutes les écoles noires. Un immense défilé se dirige vers le grand stade de Soweto. La police est vite débordée, des coups de feu sont tirés et des centaines de manifestants sont tués. Le 2 février 1990, le nouveau président d'Afrique du Sud, M. de Klerk, fait un discours qui change l'histoire du pays. À la surprise générale, il annonce qu'il va libérer Nelson Mandela. Après 27 années de prison, Nelson est enfin libre. Des milliers de personnes se pressent pour célébrer sa libération. Il y a tellement de monde dans les rues du Cap que Mandela peine à se rendre au centre-ville. Un de ses amis lui dit en souriant, « La foule pourrait bien vous étouffer d'amour. » En décembre 1993, Mandela reçoit le prix Nobel de la paix à Oslo en Norvège. Il est accompagné par celui qui avait annoncé sa libération, le dernier président blanc d'Afrique du Sud, M. de Klerk. Ensemble, ils ont mis fin à l'apartheid, puis formé le premier gouvernement multiracial du pays. Nelson Mandela en profite pour réclamer la libération du prix Nobel de la paix 1991, Aung San Suu Kyi, retenue prisonnière par le gouvernement birman. Mandela est devenu un symbole universel de lutte pour la liberté. Nelson Mandela se présente ensuite aux premières élections démocratiques d'Afrique du Sud. C'est dans une petite école au nord de Durban qu'il trace avec application une croix devant les 3 lettres ANC imprimées sur le bulletin. Puis, il dépose la feuille de papier dans la simple caisse qui sert d'urne. Tous ceux qui font la queue l'entendent alors exprimer son bonheur. « J'ai voté pour la première fois de ma vie », annonce avec joie le père de la nation. Nelson Mandela est élu triomphalement président de la Nouvelle-Afrique du Sud. Noirs et blancs ont désormais les mêmes droits. En 1995, la Coupe du Monde de rugby est organisée en Afrique du Sud. Mandela, qui vient juste d'être élu président, souhaite faire de cette compétition le symbole de la réconciliation nationale. Alors que l'équipe est loin d'être favorite, elle enchaîne les exploits et parvient à battre les redoutables All Blacks de Nouvelle-Zélande en finale. Tout le pays s'unit autour du ballon ovale. En soulevant la coupe, l'Afrique du Sud offre au monde un des plus émouvants moments de l'histoire du sport. Après cette formidable victoire, Mandela poursuit sa lutte contre la violence et l'intolérance. Avec l'aide de l'archevêque Desmond Tutu, il parvient à réconcilier les Noirs et les Blancs. Les deux amis mettent en place le programme Vérité et Réconciliation. Grâce à leur volonté, ils réussissent à sortir l'Afrique du Sud de l'apartheid dans le calme. En 1999, Nelson Mandela ne se présente pas aux élections présidentielles, mais il laisse un pays apaisé et réconcilié. Il meurt le 5 décembre 2013. Plus d'une centaine de chefs d'État font le déplacement pour assister à des funérailles qui émeuvent le monde entier.
1: Bienvenue à El Hierro, petit paradis de nature au large des côtes marocaines. Ici, la défense de l'environnement est une priorité absolue, comme dans ce domaine agricole où nous avons rencontré José. Il cultive des ananas, des mangues et des avocats. Il s'est converti au bio il y a 35 ans.
2: Ici, sur ces feuilles, on voit quelques araignées rouges. On va traiter ça au soufre.
3: À soufre.
1: Du soufre au lieu de pesticides. Au sol, José laisse proliférer les mauvaises herbes pour que les parasites puissent se nourrir sans coloniser les arbres. Pour protéger ses plantes, il mise sur des produits naturels.
2: C'est de l'ananas tropical broyé. On en fait du paillis pour conserver l'humidité dans le sol.
1: Comme José, 50% des producteurs de fruits et légumes d'El Hierro ont opté pour le bio. L'objectif du gouvernement local est que tous les agriculteurs passent au bio dans un avenir proche. Et ils testent des méthodes pour rendre l'agriculture plus durable. Par exemple, avec ces canards qui chassent des parasites.
4: Nous élevons des animaux qui mangent de l'herbe, comme les canards et les dindes. Ils mangent aussi et surtout les œufs de la mouche blanche.
5: La mosca blanca.
1: El Hierro montre également l'exemple en matière d'énergie. L'île abrite une installation unique au monde capable d'exploiter à la fois l'énergie éolienne et l'énergie hydraulique.
6: Nous cherchons des alternatives, comme les panneaux solaires, pour pouvoir produire de l'électricité 100% verte durant toute l'année.
1: La protection de la mer est aussi une priorité pour les insulaires et notamment les pêcheurs. Ceux-ci ont volontairement choisi de n'utiliser que de petites embarcations et de pêcher de manière durable.
2: Tous ces poissons ont été pris avec des hameçons et du fil de pêche. Nous n'utilisons pas de filet. Nous les capturons un par un.
1: Pas de surpêche, pas de tourisme de masse, mais plus d'énergie verte et d'agriculture bio. Les quelques 10 000 habitants d'El Hierro s'investissent dans la protection de leur île pour assurer leur avenir.

0: Allez, on passe à table maintenant. Les parents ne seront pas à la maison avant cet après-midi. Avez-vous lavé vos mains? Essuyez-les dans cette serviette propre. Et ne touche pas au pain avec tes mains sales. Lavez d'abord, je t'ai dit.
1: Mais pourquoi faut-il se laver les mains avant de manger? Mon copain Sim m'a dit que le corps fabriquait ses propres anticorps et que ça ne servait à rien.
0: Ça ne m'étonne pas de lui. Il est toujours malade. Sache que l'hygiène est la première arme contre les maladies.
1: Tu dis ça comme le médecin.
0: C'est parce que je l'ai entendu dire cela lors de la dernière réunion.
1: Ah bon? Ça m'intéresse d'en savoir plus. Allons voir le médecin.
0: Oui, bonne idée. Bonjour docteur.
2: Bonjour. D'où venez-vous?
1: De la maison.
0: Justement, on en parlait à table.
1: Est-ce vrai qu'il faut toujours se laver les mains avant de manger?
2: L'expérience a prouvé effectivement qu'il vaut mieux le faire. Parce que si on fait des tests et que l'on cherche à savoir ce qu'il y a sur nos mains sans que nous ayons fait quelque chose de spécial, on va se rendre compte qu'il y a des milliers et des milliers de germes, de bactéries, de germes qui nous font du tort, qui peuvent nous faire du tort sur nos mains.
1: Mais notre corps ne fabrique-t-il pas des anticorps?
2: Il ne faut pas pour autant l'envahir par des germes qui pourraient lui être catastrophiques. Pourquoi tout compte fait faut-il se laver les mains? Parce que l'effet mécanique savon eau, ça va permettre d'éliminer une grande quantité de germes. Ces germes-là, nous n'allons pas les porter à notre bouche et à notre estomac et ils ne risquent pas de nous faire du tort. Imaginons par exemple qu'autrefois, on ne connaissait pas les bactéries, on ne connaissait pas le monde des microbes. On était terriblement exposé à leurs effets maléfiques. Mais depuis que le grand savant Pasteur a découvert des germes, il nous est strictement recommandé de laver nos fruits, par exemple, lorsque nous allons les croquer. Pensons par exemple au coco, pensons au goyave, pensons au mangue. Il n'est pas question de les porter directement à la bouche sans les avoir lavés. Tout simplement, nécessité d'avoir cet effet mécanique pour éliminer des germes potentiellement catastrophiques pour notre santé. Pensons par exemple à la façon dont nous avions d'utiliser la noix de coco. On l'ouvrait, on buvait l'eau, ou bien quelquefois

0: on se disait, je veux manger le nanan qui est là-dedans. Alors, on prenait un petit morceau de la noix de coco qui servait de cuillère, et avec ça, on mangeait le nanan. Il est prouvé que la noix de coco, eh bien, elle n'est pas propre.
1: Il y a des bêtes qui passent dessus, des rats.
0: Mais effectivement, les rats aiment bien habiter les cocotiers. Et ce faisant, ils urinent sur des cocos.
1: Berk.
0: Mais oui, et c'est pas seulement là qu'ils aiment habiter, ils aiment habiter aussi dans les bananiers. Et lorsque vous avez un régime de bananes, ils s'installent sur les pattes de bananes, font leur nid là-dedans, laissent leur crotte là-dessus, leur urine, et vous comprenez que là, c'est un bon mélange détonnant qui pourrait détruire notre santé. Il y a en particulier une maladie extrêmement importante que l'on appelle la leptospirose, qui va être quelquefois mortel lorsqu'on en est atteint. Nécessité donc, mes amis, de laver systématiquement non seulement vos mains, mais tous les fruits que vous porterez à votre bouche avant de les utiliser, lavez-les.
2: Mais c'est vraiment important de se laver les mains et d'être propre.
0: Il est évident que nous n'avons même pas suffisamment insisté là-dessus. Si nous passons aux toilettes, au sortir des toilettes, il faut systématiquement se laver les mains.
1: Ah, ça c'est sûr.
0: Heureusement que nous avons fait d'énormes progrès de ce côté. Dans nos toilettes, nous avons actuellement des lavabos et le geste de se laver les mains est devenu systématique. Imaginez toutes les infections que nous avions autrefois.
2: Il faudrait non seulement des lavabos dans les toilettes publiques, mais aussi des douches.
0: Ce serait l'idéal. D'ailleurs, certaines personnes qui n'ont pas d'habitat fixe savent en profiter. Ces personnes-là viennent systématiquement se laver dans ces douches publiques pour se sentir bien. On sait aujourd'hui que porter des vêtements propres, ça a aussi sa valeur. Parce que lorsqu'on a transpiré dans un vêtement, eh bien, si on le remet trop souvent, eh bien, ce qui a été amené par l'intermédiaire de la sueur va réintégrer le corps parce qu'on aura remis ses habits sales. Donc, nécessité de se doucher régulièrement, on le fait déjà et c'est une bonne chose.
1: Mais il y a l'eau pour le lavage des mains quand on va passer à table. Mais il y a aussi les sprays, les lingettes jetables.
0: Tout cela constitue certainement une évolution dans la bonne direction, mais lorsqu'on est à la maison et qu'on a l'occasion d'aller sous le robinet pour se laver les mains, c'est certainement préférable aux lingettes ou aux sprays qui ne sont peut-être pas aussi efficaces. On peut en avoir besoin lorsqu'on est en voyage, on est en voiture, on se dépanne comme cela et c'est certainement une bonne solution. Mais se laver généreusement les mains avec de l'eau qui coule d'un robinet, c'est un privilège.
1: Merci docteur pour toutes ces informations.
0: C'est excellent de parler encore de l'hygiène en laissant par exemple entrer le soleil dans la maison. N'oubliez pas cela. Le soleil va purifier la maison en faisant disparaître certains germes. Mettre nos matelas à l'air et au soleil, tout cela constitue de bonnes mesures d'hygiène. Voilà, pensez-y. Tâchez de bien aérer vos literies. Surtout pour ceux qui risqueraient de faire pipi dedans.
2: Au revoir.

0: Pêche. Ça y est. 91.6. Rien d'autre.
1: Accrochez-vous les enfants et ouvrez bien vos oreilles. C'est le moment de l'histoire.
0: Ouais.
2: Aujourd'hui les enfants, je vous propose d'écouter l'histoire Le loup et l'agneau.

0: La raison du plus fort est toujours la meilleure. Nous l'allons montrer tout à l'heure. Un agneau se désaltérait dans le courant d'une onde pure. Un loup survient à jeun qui cherchait aventure et que la faim en ces lieux attirait. Qui te rend si hardi de troubler mon breuvage ? Dit cet animal plein de rage. Tu seras châtié de ta témérité.
1: Sire,
0: répond l'agneau,
1: que votre majesté ne se mette pas en colère, et plutôt qu'elle considère que je me vas désaltérant dans le courant, plus de 20 pas au-dessous d'elle, et que par conséquent, en aucune façon, je ne puis troubler sa boisson.
0: Tu la troubles, reprit cette bête cruelle. Et je sais que de moi, tu médis l'an passé.
1: Comment l'aurais-je fait si je n'étais pas né ?
0: Reprit l'agneau.
1: Je t'ai encore ma mère.
0: Si ce n'est toi, c'est donc ton frère.
1: Je n'en ai point.
0: C'est donc quelqu'un des tiens, car vous ne m'épargnez guère, vous, vos bergers et vos chiens. On me l'a dit, il faut que je me venge. Là-dessus...

0: Dis le poulet. Dis le cochon.
1: Zèbre aussi.
0: Dis notre abeille.
1: Je ne suis plus spécifique de votre pipette.
2: Moi aussi.
0: Dis la vache laitière.
2: Je préfère vous aider.

0: je m'appelle Galder Manzanos, j'habite au Pays Basque espagnol, j'ai 9 ans, bienvenue. Voici ma mère, Amaya, mon frère Telmo et Vicente, mon père. Qu'est-ce que vous faites?
1: On regarde un album photo de grand-père.
0: Lui, c'est mon grand-père. Il jouait à la pelote basque. Il était très bon. Il a même joué 12 ans aux États-Unis. Moi, j'ai remporté ces 3 coupes en jouant à la pelote basque. Celle-ci, c'est mon grand-père qui l'a gagnée quand il était joueur professionnel. Regarde. Ça, c'est un costume typique du Pays Basque. On le porte lors des fêtes traditionnelles. On peut voir les blasons et le nom des provinces du Pays Basque. Je joue à la pelote basque et plus spécialement à la cesta punta. Regardez comment on fait. Tu attrapes la balle avec le panier et tu la renvoies. C'est un sport dangereux. Il faut porter un casque. Parce que si on prend la balle dans la tête, on peut se faire très mal. Elle est très dure. La balle peut atteindre plus de 300 km/h.
1: C'est bien, petit. Vas-y. Oyan va jouer devant, Galder au milieu.
0: Mon entraîneur s'appelle Yulen Del Rio. C'est un joueur professionnel. Il est super gentil. Plus tard, j'aimerais jouer comme lui. Ça, c'est mon Ikastola, mon école. Ici, on a des cours en euskera. C'est notre langue ici, au Pays Basque. Suivez-moi.
1: Aujourd'hui, on va parler des émotions.
0: On doit écrire un mot gentil sur la feuille de nos copains et copines. J'aime cette langue. Je la parle à la maison et avec mes copains. Quelqu'un m'a écrit « Tu es un super copain ». Quand je serai grand, je voudrais être ingénieur comme mon père. Lui et moi, on aime assembler des objets.

0: merci de nous avoir suivis et nous vous disons à bientôt pour un prochain numéro du Club des Enfants.
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0: Je vous propose maintenant de retrouver votre chronique du jour, Grandir en bonne santé.
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1: Approchez-vous les enfants et ouvrez bien vos oreilles. C'est le moment de l'histoire.
2: Ouais. Et bien sûr, le Kiddy Quiz.
0: Voici notre qui dit quoi, qui dit quiz,
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2: C'est avec Yasmina.
0: Youpi!
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1: 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Il est midi. 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

0: Bonsoir, bonsoir à tous. Des températures encore exceptionnelles aujourd'hui pour un mois de mai, une situation forcément difficile à vivre dans les écoles. Un projet de loi très attendu visant à renforcer la protection de l'enfance, c'est bien, mais pas assez pour certains professionnels. Et puis les ventes de tabac continuent de baisser en France. Depuis plusieurs jours, la France est touchée par une vague de chaleur inédite pour un mois de mai. De fortes températures qui impactent aussi les établissements scolaires. 20 à 30% d'entre eux ne seraient d'ailleurs pas adaptés aux périodes de canicule, selon les syndicats. Des bâtiments vétustes ou mal isolés qui rendent le travail difficile, selon la secrétaire générale du SNES-FSU, Sophie Vénétité.
1: Être dans une salle de cours avec 35 élèves, un professeur, quand il fait 29 ou 30 degrés, ça devient extrêmement difficile de se concentrer. Et donc, ça devient très difficile de pouvoir travailler, ne serait-ce que pendant une heure. Donc, on voit bien, nos élèves sont moins attentifs, c'est plus difficile de se concentrer. Et pour des collègues, comme pour les élèves, enchaîner plusieurs heures de cours dans ces conditions, c'est très difficile. On avait déjà eu l'an dernier des collègues qui avaient fait des malaises en raison de la chaleur. Donc, on voit bien que c'est aussi les conditions de travail, les conditions d'apprentissage des élèves, mais c'est aussi la santé des personnels qui est mise en danger.
0: Et une réunion interministériel sur la canicule est prévu demain après-midi. Le gouvernement évoque un travail sur un plan d'endurance dans la durée jusqu'en septembre pour anticiper un certain nombre d'événements. En attendant, 13 départements de l'Ouest sont toujours en vigilance orange canicule. 17 le seront demain. Paris et les départements de la Petite Couronne viennent s'ajouter à la liste. L'ONU estime que cette dernière vague de chaleur est un rappel brutal du changement climatique. Dans l'actualité également, la dernière ligne droite du procès en appel sur les soupçons de financement libyen de la campagne présidentielle de Nicolas Sarkozy. Dernier jour aujourd'hui avec les plaidoiries des avocats avant les ultimes déclarations de l'ancien président. Le parquet général a réclamé 7 ans de prison contre Nicolas Sarkozy. La décision sera connue le 30 novembre. Jacqueline Jacob sera fixée le 15 juillet. La grande tante du petit Grégory demandait aujourd'hui l'annulation des poursuites auprès de la cour d'appel de Dijon. Elle est mise en examen pour association de malfaiteurs dans l'affaire de la mort de l'enfant. Le gouvernement accélère sur la protection de l'enfance. L'exécutif a présenté ce matin un projet de loi visant à aller plus loin sur ce sujet. Parmi les mesures phares, plus de contrôle chez les agents et intervenants en milieu scolaire. Un texte bienvenu, mais tardif, explique Laurent Boyer, président fondateur de l'association Les Papillons, qui lutte contre toutes les formes de maltraitance faites aux enfants.
2: Ça me rassure, oui et non, parce que je me dis qu'il faut attendre 2026 et cette succession de faits divers pour qu'on se dise qu'il faudrait peut-être faire des contrôles renforcés surtout les adultes qui sont au contact des enfants. Je trouve que c'est un peu dommage. En tout cas, c'est bien maintenant, ça peut être inscrit dans le cadre de la loi.

0: faut que ces contrôles y soient beaucoup plus réguliers, qu'ils soient parfois même ponctuels. Mais en tout cas, cette mesure, elle était vraiment nécessaire. On doit pouvoir être certain que tous les adultes qui gravitent autour des enfants ne sont pas connus pour des faits qui les empêcheraient d'être justement autour des enfants.
1: Et le gouvernement envisage de faire examiner le texte d'ici cet été. Une aide de 100 euros destinée à compenser la hausse des prix à la pompe pour près de 3 millions de travailleurs modestes. Les demandes pour obtenir l'indemnité carburant peuvent être effectuées depuis ce matin sur le site des impôts. Plusieurs conditions sont exigées tout de même pour pouvoir obtenir cette aide. La lutte contre le tabagisme semble porter ses fruits. Des tarifs toujours plus élevés, des campagnes anti-tabac qui se multiplient et des ventes qui dégringolent. Elles ont baissé d'un peu plus de 8% en 2025 par rapport à 2024 en France. C'est ce que révèle aujourd'hui le dernier rapport de l'Observatoire français des drogues et des tendances addictives. Une bonne nouvelle pour la santé, mais il y a tout de même quelques bémols. Christophe Médouget.
2: Oui, d'abord parce que cette étude n'évoque que les ventes légales, le tabac vendu dans le réseau des buralistes. Pas les ventes réalisées dans les pays frontaliers où le tabac est moins cher, comme en Belgique ou en Espagne. Elle ne tient pas compte non plus forcément du tabac de contrebande qui prend une part toujours plus importante sur le marché. Reste que cette étude de l'OFDT montre que les Français fument moins. Un Français sur cinq reconnaît fumer chaque jour, le chiffre le plus bas depuis 25 ans. Les lycéens fument moins également. 30% affirmaient être fumeurs en 2010. Ils sont moins de 6% aujourd'hui. Une baisse compensée par une nette hausse de l'usage de la cigarette électronique. Les chiffres sont globalement encourageants, mais la bataille pour la santé est loin d'être gagnée.
1: Et le chiffre d'affaires du tabac s'élève en 2025 à plus de 18 milliards d'euros, un chiffre stable depuis près de 10 ans. Et puis en foot, la finale de la Ligue Conférence ce soir, Crystal Palace face au Rayo Vallecano. Plusieurs Français seront présents sur la pelouse, comme Maxence Lacroix et Jean-Philippe Mateta du côté du club anglais qui disputeront la Coupe du Monde cet été avec les Bleus. Coup d'envoi de cette affiche à 21h. Voilà pour l'essentiel de l'actu. Passez tous une excellente soirée.
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3: Lors de notre séquence info, aujourd'hui nous vous proposons de vous parler de la journée nationale de la résistance. Avoir choisi le 27 mai pour célébrer la résistance n'est pas anodin. C'est en effet la date anniversaire de la création du Conseil national de la résistance, CNR, l'instance créée par la France libre, autour de Jean Moulin pour donner plus de cohésion et d'efficacité aux différents mouvements de résistance française pendant l'occupation. Cette journée de mémoire a été décrétée en France par le Sénat et sa première édition a été 2014. Une journée de mémoire pour les jeunes générations. Le site internet du Sénat précise que cette journée n'est ni fériée ni chômée et que la commémoration pourrait permettre aux professeurs de consacrer une partie de leur cours au thème de la résistance et de la déportation. Il est curieux de noter que sur un thème en principe aussi fédérateur, la proposition n'ait pas été adoptée à l'unanimité et qu'il s'est tout de même trouvé deux sénateurs pour voter contre. Retrouvez toutes ces informations sur la journée nationale de la résistance sur le site www.journée-mondiale.com. Comme nous approchons du mois de juin, vous avez été nombreux à nous demander de revenir sur le thème « Le SMIC va augmenter le 1er juin » et c'est pour vous, bonne écoute et bon courage à tous.
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3: Comment connaître ses droits? C'est maintenant, le SMIC va augmenter le 1er juin. Le SMIC, salaire minimum interprofessionnel de croissance, augmente chaque année le 1er janvier. Il est par ailleurs automatiquement revalorisé en cours d'année en cas de forte inflation. Le SMIC augmentera ainsi de 2,41% le 1er juin du fait notamment de la forte hausse des prix de l'énergie. Le 13 mai, l'Institut national de la statistique et des études économiques, INSEE, a indiqué qu'en avril 2026, l'indice des prix à la consommation IPC a augmenté de 2,2% sur un an. Cette inflation importante s'explique par la forte augmentation des prix de l'énergie, en particulier du pétrole, dans le contexte actuel de conflit au Moyen-Orient. Or, la loi prévoit que le SMIC est automatiquement revalorisé lorsque l'indice des prix à la consommation augmente d'au moins 2% par rapport à l'indice constaté lors de la dernière évolution du montant du SMIC. Le niveau de l'augmentation du SMIC est alors établi en tenant compte de la hausse de l'indice des prix à la consommation. Le SMIC augmentera ainsi de 2,41% le 1er juin 2026. Les nouveaux montants seront les suivants. Le SMIC horaire brut s'élèvera à 12,31 € contre 12,02 € actuellement. Le SMIC mensuel brut pour un temps plein s'élèvera

1867,02 € contre 1823,03 € actuellement, soit une hausse de 43,99 € brut par mois. Le SMIC mensuel net pour un temps plein s'élèvera à 1477,93 € contre 1443,11 € actuellement, soit une hausse de 34,82 € net par mois. Ces montants s'appliquent en métropole, en Guadeloupe, en Guyane, en Martinique, à La Réunion, à Saint-Barthélemy, à Saint-Martin et à Saint-Pierre-et-Miquelon. À noter, à Mayotte, le montant du SMIC horaire brut sera de 9,56 € brut à compter du 1er juin, contre 9,33 € jusque-là. Le SMIC mensuel brut pour un temps plein s'élèvera à 1449,93 € contre 1415,05 € à l'heure actuelle, soit une hausse de 34,88 € brut par mois. Retrouvez toutes les informations. Le SMIC va augmenter le 1er juin sur le site www.service-public.gouv.fr. On continue avec le petit sourire du jour pour avoir du baume au cœur.

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Il était matché. 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

BFM, voici les communiqués du jour. Tribocaï, semaine 22. Cap-Nord-Martinique, Seine-Environnement et les communes de Caisse-Pilote, Bellefontaine, du Morne-Vert et du Carbet informent les administrés de la tenue de l'opération Tribocaï. Mercredi 27 mai au Morne-Vert, espace quartier Bel et Vent. Jeudi 28 mai au Carbet, parking de l'espace culturel ancienne école maternelle. Le Tribocaï, c'est une collecte multiflux qui s'installe dans vos communes afin de vous permettre de vous débarrasser de vos encombrants de manière écologique et responsable. Le Tribocaï accepte la ferraille, le petit gros électroménager, les pots de peinture vides, les pneus déjantés, les meubles démantelés en bois ou en plastique, les piles, ampoules usagées, les sommiers. Le Tribocaï sera au Morne-Vert le 27 mai et au Carbet le 28 mai de 6h à 13h. Une équipe de professionnels vous y attend. Renseignements sur Facebook et Instagram Tribocaï, mon or, je l'aime, je trie. Le 27 mai 2026, le président de la communauté d'agglomération de l'Espace Sud et la société martiniquaise des eaux informe les abonnés des quartiers Fonds-Jean-Libre, La Vierge, Fonds-de-Basse, Fouquet, La Berry, La Huvet, Morne-Court-Baril, Morne-Vent, Pérou, Petit-Trou, au Marin et du quartier Morne-Sulpice à Rivière-Pilote que le lavage du réservoir Morne-Court-Baril 2 est programmé le mercredi 27 mai 2026. L'alimentation en eau potable sera donc interrompue durant cette journée. Aussi, pour certaines habitations, des perturbations sont possibles de la veille au soir. La SME met tout en œuvre afin de limiter l'impact de ces travaux. Le président de la communauté d'agglomération de l'Espace Sud et la société martiniquaise des eaux remercie les clients concernés de leur compréhension. SOR Martinique, votre facture d'eau évolue. SOR Martinique vous informe, votre facturation d'eau évolue. Votre facture correspond désormais à votre consommation réelle sur 6 mois, suite au relevé de votre compteur. Vous recevrez maintenant 2 factures par an. Rendez-vous sur sormartinique.fr pour effectuer toutes vos démarches et régler votre facture en ligne. Les équipes SOR Martinique restent à votre disposition pour vous accompagner. Tournée Caille-Prop. Le mercredi 27 mai de 7h30 à 12h30, la tournée Caille-Prop s'arrêtera sur le stade de Barrière-la-Croix à Sainte-Anne. Ramenez vos articles de sport, ballons, raquettes, palmes, emballages ménagers, électroménagers, matériel audiovisuel, huile de vidange, jeux et jouets, médicaments non utilisés, mobilier, textiles d'ameublement et matelas, piles et petites batteries, pneus sans légende, tondeuses, débroussailleuses, souffleurs, vêtements, linge de maison, chaussures. Événement gratuit réservé aux particuliers. Plus d'informations 06 96 81 33 10 ou sur le site internet www.entrepriseenvironnement.com, rubrique actualité. Espérance FM, ainsi se referme les communiqués du jour.

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3: Aujourd'hui, la nuit prochaine, les conditions sont ensoleillées et la brume de poussière se fait temporairement plus discrète. Quelques ondées humidifient les reliefs. Prévision pour jeudi 28 mai, le soleil est toujours dominant, mais la brume de poussière persiste et reste assez dense. Le vent et la mer sont stables. L'indice de l'air est mauvais, les personnes sensibles sont invitées à réduire leurs activités en plein air. Température 30 degrés, le soleil s'élève à 5h34 et se couchera à 18h29. C'était votre bulletin météo sur Espérance FM.

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Les obsèques de Madame Vaillant, Cécile Némarine, décédée à l'âge de 74 ans, seront ciblées mercredi 27 mai à 15h30 en l'église paroissiale du Makouba. Le cortège se réunira sur parvis de l'église, l'inhumation se fera au cimetière de Makouba. Cet avis est diffusé à part de son époux Vaillant Joseph Rico, ses enfants Christine et André, ses sœurs Émilienne, Simone, épouse Vitulin, Julie Rouvillon, épouse Boutan, Catherine Oudreville, épouse Sainte-Rose Méril, son frère Antoine Marine, surnommé Félix, et son épouse Chantal. Ses belles-sœurs et beaux-frères, ses petits-enfants, ses neveux et nièces, cousins et cousines, ses amis de Marseille, de l'équipe de nettoyage de la paroisse du Makouba. Des familles Marine, Vaillant, Négoué, Bourgetel, des parents amis et alliés. Les obsèques de Madame Veuve, Bazabas, Marine et Kossou, décédée à l'âge de 92 ans, seront célébrées le mercredi 27 mai à 15h en l'église paroissiale de Sainte-Marie. Le cortège se réunit à ce parvis de l'église, l'inhumation se fera au cimetière de Sainte-Marie. Cet avis est diffusé à part de ses enfants Fabienne et son époux Léandre Douillard, Nicole et son époux Claude Modestine, Jacqueline et Eric Bazabas, ses frères et sœurs Yvonne Bosquet, Ruffin Kossou et son épouse Marie-Alice Germani, Henri Kossou et son épouse Ginette Terima, ses petits arrière-petits-enfants, ses neveux et nièces, cousins et cousines, des familles Kossou, Martinon, Bazabas, des parents amis et alliés. Les obsèques de M. Padolou, Saturne et Marie, surnommé Coco, décédé à l'âge de 83 ans, seront célébrés le mercredi 27 mai à 15h au temple évangéliste baptiste du Robert. Le cortège se réunit à ce parvis du temple et l'inhumation se fera au cimetière de Mansard au Robert. Cet avis est diffusé à part de son épouse, Padolou Marie-Hélène, née Tasté. Ses enfants Padolou, Olivier, Enbel, Carole, née Padolou et son époux David. Son fils adoptif Mélois Serge. Ses frères Sirius et son épouse Idana Benouet. Onésiphore, Jean et son épouse Nicole Nourel. Ses sœurs veuves Baté, Clémence, Fanny et son époux Marcel-Marie-Madeleine. Élise, Rose-Hélène et son époux Guillaume Largange. Ses petits-enfants, ses neveux et ses cousins et cousines, ses voisins et voisines, ses frères et sœurs évangélistes Baptiste du Robert, de Brosse et Barbara, des familles Padolu, Siparis, Mélois, Baté, Largange, des parents amis et alliés. Les obsèques de Madame Pierre-Louis Cuisson, Marie-Claire, décédée à l'âge de 88 ans, seront célébrées le mercredi 27 mai à 15h au temple de la mission chrétienne évangélique de Casse-Pilote. Le cortège se réunit à ce parvis du temple, l'inhumation se fera sous matière de Casse-Pilote. Cet avis est diffusé à part de son fils, André Ruffin alias André Popo, sa nièce de Ariane Latour, ses frères et sœurs Alfred, Pierre-Louis, Pierrette et Françoise, Pierre-Louis et de Serge et Laura Auton. Ses petits-enfants, ses neveux et nièces, cousins et cousines, des familles Pierre-Louis, Ruffin, Rondel, Latour, Auton, des parents amis et alliés. Les condoléances se feront sur parvis de l'église avant la cérémonie. Les obsèques de M. Jiboyau Jean, décédé dans l'Hexagone à l'âge de 79 ans, seront célébrées le mercredi 27 mai en région parisienne. Cet avis est diffusé à part de son épouse, Eliane Jiboyau. Ses enfants, Géraldine Jiboyau-Bourg, Ludovic Jiboyau, Roderick Jiboyau. Ses petits-enfants, son frère Pierre Jiboyau et son épouse, ses neveux et nièces de la famille des parents amis et alliés. Cet avis tient lieu de faire part. Les obsèques de Mme Michèle Marie-Françoise, professeure retraitée, décédée à l'âge de 76 ans, seront célébrées le mercredi 27 mai à 15h en l'église paroissiale Saint-Jacques du Carbet. Le cortège se réunit sur parvis de l'église, l'inhumation se fera sous cimetière du Carbet. Cet avis est diffusé à part de ses sœurs Marie-Danielle Michel et son époux Gunnar Michel, né Hervajan. Marise, Monique Michel et son époux Joël Martel, Marie-Georges Gérard, Michel et Marie-Georges veuve Isida, ses tantes, ses filleuls, ses neveux et nièces, cousins et cousines, des familles Michel, Laval, des parents amis et alliés. Les condoléances se font sur parvis de l'église avant la cérémonie. Les obsèques de M. Chapelle Emmanuel Mesmin, décédé à l'âge de 66 ans, seront célébrées le mercredi 27 mai à 15h en l'église paroissiale de Trinité. Le cortège se réunit à ce parvis de l'église, l'inhumation se fera sous matière de Trinité. Cet avis est diffusé à part de sa mère Chapelle Huguette, sa sœur Yolande, son frère Jean-Marc, ses enquêtantes, ses neveux et nièces, cousins et cousines, ses autres frères et sœurs, des familles Chapelle, Charles, Charlesia, Saint-Prix, Labo, des parents amis et alliés. Un recueil aura lieu avant la cérémonie dans les locaux des Ponts Funèbres Maître au Gros Morne à partir de 12h30. Les obsèques de Madame Treffre, Marie-Thérèse Andrea, employée retraitée de la CIMAR, décédée à l'âge de 88 ans, seront célébrées le jeudi 28 mai à 15h au temple évangélique Merci Seigneur au 9 rue René Marant à Renéville, entre Midas. Le cortège se réunit à ce parvis du temple. L'inhumation se fera sous matière de Sainte-Thérèse. Cet avis est diffusé à part de ses enfants Kaba Daniel, épouse Luçon, Trèfle Annie, veuve Pierre-Charles, Victorin Annette, Victorin Claude, Victorin Guylaine, Victorin Joseph et son épouse Rose-Hélène, Victorin José, Victorin Yvonne et son compagnon Roger, son frère Trèfle Paul et son épouse Marie, ses sœurs Trèfle Christiane, Trèfle Georgette et son compagnon Gilles, ses petits-enfants et arrière-petits-enfants, ses neveux et nièces, cousins et cousines, ses frères et sœurs de l'église évangélique Merci Seigneur, des familles Trèfle, Victorin, Martin Austin, Pierre-Charles Luçon, des parents amis alliés.
Une vie aura lieu le mercredi à l'ex-école Marcel Placide, rive droite, Bocconal, de 18h à 22h. Les obsèques de Madame Rémis, veuve, l'abri d'Igislaine Françoise, décédée à l'âge de 76 ans, seront célébrées le jeudi 28 mai à 16h en église paroissiale du Morne-Rouge. Le cortège se réunira près de la MJPA du Morne-Rouge. L'inhumation se fera au cimetière de Morne-Rouge. Cet avis est diffusé à part de ses enfants, l'abri d'Iserge et sa compagne Marie-Anne Mouquin. L'abri d'Imuriel et son compagnon Joël Touche. L'abri d'Idi et sa compagne Jacqueline et l'abri d'Sandrine. Ses frères et sœurs Rémis, Bertha, Gilbert, Christiane et son époux Phèdre. Nestor et son épouse Aragon. Alain, Jean-Pierre et sa compagne Fabienne, Eliette, Eliane, Patrick et son épouse Cully, Colette et Marie-Flore, ses beaux-frères et belles-sœurs, ses petits-enfants, ses neveux et nièces, ses oncles et tantes, ses cousins et cousines et sa filleule, les familles Rémis, Labridi, Girol, Massol, Marmot, des parents amis alliés. Les condoléances se feront sur le parvis de l'église après la cérémonie. Une présentation de la défunte aura lieu jeudi de 9h à 15h à la salle MGPA du Morne-Rouge. Les obsèques de Madame Colna Paulette, née Foulongani. Décédée à l'âge de 74 ans, seront célébrées mercredi 27 mai à 15h30 en église paroissiale de Rivière-Pilote. Le cortège se réunit sur le parvis de l'église, l'immersion se fera au cimetière de Josseau. Cet avis est diffusé à part de son fils Thierry Foulongani et son épouse Ferdinette. Ses petits-enfants, ses frères et sœurs Victoire et son époux Robert Tondavaraïen, Jeannot, Maurice, Christiane, Marie-Annette et son époux Joseph Colombo, Alain, Émir, Yves et son épouse Patricia Lambert, Jean-Michel et son épouse Lise Vincent, Tony, Raphaël Jean de Dieu et son épouse, ses sœurs de cœur Suzanne et Ghislaine, ses amis de la résidence Morne Coco Didier, ses neveux et nièces, ses cousins et cousines, les familles Colna, Foulongani, Jean de Dieu, Burdi, Ornem Suzan, des parents amis et alliés. Une présentation se fera mercredi à 12h30 à l'espace de recueillement Les Philao, au 85 rue Jeanne-Édouard, face à l'école de Baie des Tourelles. Les obsèques de Monsieur Julien Claude Victor, officier de la marine marchande, ancien directeur de l'école de formation maritime et aquacole de Trinité. Commandeur du mérite marine, officier du mérite national, président honoraire du souvenir français Nord-Atlantique, ancien premier adjoint de la commune du Marigot, ancien président de l'âge d'or du Marigot, ancien président de l'association des médailles de la marine, ancien président de l'association des pensionnés de la marine, décédé à l'âge de 86 ans, seront célébrés le mercredi 27 mai à 15h en église paroissiale du Marigot. Le cortège se réunit sur le parvis de l'église, l'inhumation se fera sous cimetière du Marigot. Cet avis est diffusé à part de son épouse, Ghislaine Ninelta. Ses enfants Odile, Carole, David. Ses petits-enfants, ses sœurs Nathalie Julien Louisia, Monique Julliard, Prudent et son époux Jean-Paul. Ses frères Daniel Julliard et son épouse Renette. Jean-Pierre Julliard et son épouse Rita. Philippe Julliard et son épouse Karine. De Eliane Maréchal. Ses beaux-frères et belles-sœurs, ses neveux et nièces, ses cousins et cousines. Les familles Julliard, Lenoc, Nelta, Necker, Anisset. Des parents amis et alliés. Les obsèques de Monsieur Grosy Eugène, surnommé Yvon, décédé à l'âge de 85 ans, seront célébrées le mercredi 27 mai à 15h en église paroissiale de Sainte-Marie. Le cortège se réunit sur parvis de l'église, l'inhumation se fera sous cimetière de Sainte-Marie. Cet avis est diffusé à part de son épouse, Madame Paulette Grosy, née Bazas. Ses enfants David, surnommé Dave, et sa compagne Laetitia. Yanis et son épouse Anne Mitraille. Anne-Emmanuel, Max Rieux, ses sœurs Annette, veuve Terrine, Rosalie, surnommée Josiane, veuve Céréon, Marie-Thérèse et son époux Benito de la Prairie, Adrien, son frère Augustin et son épouse Francesca Lipam. Ses petits-enfants, ses neveux et nièces, cousins et cousines, ses filles, beaux-frères et belles-sœurs, des familles Grosy, Bazas, Gercé, Sorante, Vérès, des parents amis et alliés. Les obsèques de Monsieur Degras Raphaël Prosper, surnommé Fayou, ancien chauffeur de taxi et marin-pêcheur, décédé à l'âge de 79 ans, seront célébrés le mercredi 27 mai à 15h30 en l'église paroissiale du Marin. Le cortège se réunit près des ponts funèbres Rodic Germé. L'inhumation se fera au cimetière du Marin. Cet avis est diffusé à part de son épouse Rose Renée Degras, surnommée Rosemarie, née d'Abadie de l'Urbe. Ses enfants Armand et son épouse Annie. Régine et son époux Charles-Henri Crane. Christophe et son épouse Hulène. Jocelyne et sa compagne Mavrine. Clarisse et son compagnon. Ses petits-enfants de François, Georges Alain et Gérald. Ses sœurs Bertha Lénéran. Esther et son époux Christian Cabi. Josette, ses belles-sœurs et son beau-frère. Ses neveux et nièces, cousins, cousines et filles. Des familles Degras, d'Abadie de l'Urbe, Osier, Filin, Baquer, Osier, La Fontaine. Des parents amis et alliés. Les obsèques de Madame Scolan Christiane, décédée à l'âge de 82 ans, seront célébrées le mercredi 27 mai à 15h30 en l'église paroissiale Saint-Michel du François. Le cortège se réunit sur le parvis de l'église, l'inhumation se fera au cimetière du François. Cet avis est diffusé à part de sa fille Scolan Christelle et son compagnon Alex Ponzola, ses petits-enfants, son frère Scolan André, sa sœur de cœur Moreton Yvonnette et ses enfants, ses neveux et nièces, cousins et cousines et ses filleuls des familles Scolan, Hersin, Milhomme et Lorrain, des parents amis et alliés. Les obsèques de Monsieur Phèdre Georges, ancien cadre commercial à la direction de la Poste de Martinique, ancien vice-président de la CGSS Martinique, ancien membre du conseil d'administration de la MGPA, ancien conseiller municipal de la ville de Saint-Pierre,
ancien arbitre de football, ancien secrétaire de la Ligue des Avirons de Martinique, ancien président des Avirons de Saint-Pierre-Nourivé, ancien secrétaire de l'Assaut de Saint-Pierre, décédé à l'âge de 68 ans, seront célébrés jeudi 28 mai à 10h en la cathédrale de Saint-Pierre. Le cortège se réunira sur le parvis de l'église. La crémation se fera à l'espace funéraire de la Joyau. Cet avis est fait à part de ses enfants, de leur époux, conjointe et conjoint. Ses petits-enfants s'accompagnent, ses frères et sœurs de leur épouse, conjointe et conjoint. Son beau-père, ses oncles et tantes, ses neveux et nièces, ses cousins et cousines, les familles Phèdre, Lisley, Alexandre, Rancio, Villora, Massami, Covis, des parents amis et alliés. Les condoléances se feront sur registre. Un hommage lui sera rendu à son domicile à l'issue de la cérémonie religieuse. Une œuvre aura lieu mercredi à son domicile à Saint-Philomène, à Saint-Pierre, de 18h à 22h. Les obsèques de Madame Veuve Nancy Berthilde, née Versol, surnommée Josiane, retraitée de l'usine d'Enel, décédée à l'âge de 72 ans, seront célébrées le jeudi 28 mai à 8h30 sous la tente de la rencontre contiguë au hall des sports du Gros-Morne. Le cortège se réunira devant la tente, l'inhumation se fera sous matière de paysager du Gros-Morne. Cet avis est diffusé à part de ses enfants Stéphane et Cédric. Ses petits arrière-petits-enfants, ses sœurs Cécile, Viviane, Lydia et Mireille Versol. Ses frères Luc et José Versol. De sa filleule Sylvie Palsy. Ses neveux et nièces, cousins et cousines, ses voisins de Terre Curiale. Des familles Versol, Nancy, Passavoir, Lézin, Célan. Des parents amis et alliés. Une avis aura allumé à quoi dit au salon de recueillement au 40 rue Eugène Maillard à Saint-Joseph, de 17h à 21h. Les obsèques de Madame Veuve Laou, Justine, Sophie et François, surnommées Romaine et Ménienne. Décédée à l'âge de 89 ans, seront célébrées le jeudi 28 mai à 8h30 sous la tente de la rencontre contiguë au hall des sports du Gros-Morne. Le cortège se réunira devant la tente, l'inhumation se fera sous matière du François. Cet avis est diffusé à part de ses enfants Roger, Marc, Michel, Catherine, Pascal, Micheline et son compagnon Lesco Patrice. Ses enfants de cœur Nelly et Jean. Ses petits arrière-petits-enfants, ses frères et sœurs, beaux-frères et belles-sœurs, ses neveux et nièces, cousins et cousines, des familles Laou, François, Alamilon, Guillaume, des parents amis et alliés. Une veillée se tiendra à son domicile, bas de gendarmerie au Gros-Morne, mercredi de 17h à 21h. Les obsèques de Madame Veuve Beuse, Marie-Thérèse, née Louiset, surnommée Marité, commerçante retraitée décédée à l'âge de 92 ans, seront célébrées le jeudi 28 mai à 15h30 en l'église du Lorrain. Le cortège se réunira sur le parvis de l'église. L'inhumation se fera sous matière du Lorrain. Cet avis est diffusé à part de ses enfants Monique, épouse Catin Philippe, Beuse Marie-Claire et son beau-fils Beuse Victor, son frère Aumain Louiset, sa sœur Clémence Rubal, ses belles-sœurs, ses cousins, cousines, neveux et nièces et filleules,

0: les familles Louiset, Grosfalet, Beuze, des parents amisaliés. Les condoléances se feront sur parvis de l'église après la cérémonie. Une veille aura lieu à Guadioupo funèbre du Lorrain de 17h à 21h. Les obsèques de Madame Veuve, Goldalg, Thomasine, Marthe, Nisiraline, retraitée des Petiteurs Martinique décédée à l'âge de 90 ans, seront célébrées le vendredi 29 mai à 15h au temple adventiste Mont-Sinaï du François. Le cortège se réunira sur parvis du temple. L'inhumation se fera au cimetière du François. Cet avis est diffusé à part de ses enfants Marie-Marguerite Siraline, Alexis Laurent Goldalg, Jean-Léon Goldalg, leur époux et épouse, ses petits-enfants, ses frères et soeurs adventistes du 7e jour, ses neveux et nièces, cousins et cousines, les familles Siraline et Goldalg, des parents amis et alliés, n'y aura ni fleurs, ni couronnes, ni condoléances. Un recueillement se fera avant la cérémonie vendredi à 13h30 au salon Yasset au quartier Beauregard au François. Espérance FM adresse ses sincères condoléances à toutes ces familles endeuillées.
1: Nous ne voulons pas, frères, que vous soyez dans l'ignorance au sujet de ceux qui sont décédés, afin que vous ne vous affligiez pas comme les autres qui n'ont point d'espérance. Car si nous croyons que Jésus est mort et qu'il est ressuscité, croyons aussi que Dieu ramènera par Jésus et avec lui ceux qui

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1: 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Apaise nos douleurs et fortes.

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1: 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Il est 13h. Bon appétit. 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
3: Et bien voilà, c'est le moment pour nous de retrouver Frédéric, on va le dire. Bonjour, bonjour Frédéric.
4: Bonjour Michel, bonjour à tous les auditeurs d'Espérance FM.
3: Comment ça va aujourd'hui?
4: Ah ben ça va par la grâce de Dieu, merci Michel. On essaye de porter du soleil
3: dans le cœur,
4: dans la maison, dans les voitures de nos auditeurs, parce que tu as vu le temps là.
3: Ah oui, c'est pas évident.
4: J'ai pas entendu la météo ce matin, qu'est-ce qui a été
3: fait? Oui, ils ont dit qu'il y aura des... Bon, ça sera un peu mitigé.
4: C'est vrai?
3: Oui, oui.
4: Ah ouais, parce que regarde-moi ça, c'est sombre.
3: Oui, c'est vrai.
4: Vraiment sombre, là, on voit pas le ciel, c'est
3: effectivement un beau nuage,
4: Du côté du Lamantin, chers auditeurs, on maniait là. Ouais. Bon.
3: Et je t'avoue que ce matin, j'avais pas envie de sortir. Ouais, et je me suis dit, oh là là là là là là. Oui, je n'avais pas envie de sortir du lit ce matin.
4: Encore deux jours à
3: toi. Oui.
4: Encore deux jours. Demain matin, et puis après, tu auras trois longs jours, un bon week-end.
3: Ça, c'est clair, ça, c'est clair.
4: Pour pouvoir te reposer. Mais il y a des matins comme ça.
3: Il y a des matins comme ça. Et comme j'ai fait du sport hier vers 16h,
4: très bien.
3: On avait envie de se détendre encore un petit peu. Bon. Mais ça arrive, comme tu.
4: C'est ça, oui. Exactement.
3: Ah oui.
4: Alors, Michel, aujourd'hui, ce ne sont pas tes éphémérides santé directes.
3: Directement.
4: Mais indirectement, oui. Parce que c'est la journée mondiale des abeilles.
3: Aujourd'hui. Ah oui.
4: Tu vois, les abeilles qui jouent un rôle. Ah, mais oui. Prépondérant, un rôle fondamental. Ils font partie des insectes dits pollinisateurs. Tu sais, j'ai recherché, on avait parlé de ça une fois dans le point santé, mais si moi cherchais ça, Michel, mais manière base de données là, tu sais, ils avaient estimé, s'il n'y avait pas de pollinisateurs, ils avaient estimé que s'il fallait que l'homme fasse ça, le coût que ça aurait coûté pour embaucher des gens pour polliniser.
3: Ça coûte très cher.
4: C'est un truc qui était évalué à des milliards d'euros.
3: C'est phénoménal. C'est phénoménal.
4: Et puis les abeilles qui font le bon miel, le pollen, la gelée royale, tout ça, quand on parle de santé, c'est pourquoi les abeilles, c'est de manière indirecte,
3: on peut en parler dans le point santé.
4: Mais nous n'allons pas le faire parce que nous avons dit que nous serions revenus sur la journée mondiale des MICI, les maladies inflammatoires chroniques de l'intestin.
3: C'était hier la journée mondiale des MICI,
4: mais comme nous avons terminé sur l'hypertension artérielle et que c'était important de d'en parler, nous avions renvoyé à aujourd'hui le fait de considérer ce que sont les MICI. Mais avant, Michel, c'est aussi la journée européenne de la mer aujourd'hui.
3: Ah oui, la mer.
4: Bon, alors la mer, quel rapport avec la santé?
3: Ouais.
4: Y a-t-il un lien avec la santé? Et comment? Déjà, le rôle de la mer. C'est dans la mer qu'il y a le phytoplancton.
3: Ça, c'est MER,
4: Ouais.
3: C'est pas la mer maternelle, là.
4: Non, pas la maman. C'est la mer MER. Tu as raison de le préciser. Donc, la mer, on va retrouver le phytoplancton le phytoplancton est responsable de la production de 50% de l'oxygène que nous respirons.
3: Ah oui. Oui, c'est quelque chose, hein.
4: 50%, c'est la terre, c'est les arbres, etc. Et puis on a l'Amazonie, le grand poumon du monde, qui produisent avec la photosynthèse 50% de l'oxygène. Côté de la mer, on retrouve le phytoplancton, toujours avec la photosynthèse, qui fabrique également les 50% restants de l'oxygène que nous respirons.
3: Il y a son rôle à jouer.
4: C'est incroyable. Sans compter que, nous avons dit la dernière fois quand on a commencé à parler de l'eau, les océans, le cycle de l'eau, tu te rappelles? Le cycle de l'eau. C'est le cycle de l'eau n'est possible que grâce à la mer.
3: C'est un échange qui se passe.
4: Oui, mais c'est surtout l'évaporation grâce au soleil et la mer qui par le processus d'évaporation, les nuages se forment. Et tout ça, c'est grâce à la mer. Parce que s'il n'y avait pas de mer, pas ni la pluie. Les vents poussent les nuages sur la terre, et puis là, les nuages vont déverser cette eau sous forme de pluie ou de neige, voire de grêle, sur la terre. Et cette eau va retourner à la mer, et voilà, nous sommes comme dans le cycle de l'eau. Donc la mer joue un rôle prépondérant. Elle couvre 71% de la surface de la Terre. Et la science dit que c'est exactement la bonne surface pour notre vie sur Terre.
3: Ça a été vraiment mesuré.
4: Mais exactement. Mais qui l'a fait? Qui l'a fait?
3: Notre Dieu.
4: Quelqu'un plus puissant que toi et moi.
3: Ah oui, ça c'est clair. D'accord? Ça c'est sûr.
4: C'est lui qui a mesuré tout ça. Et c'est exactement la bonne dimension, les bonnes proportions. Et la mer représente aussi un réservoir de chaleur.
3: Ah oui.
4: Pour tempérer le climat.
3: Wow, extraordinaire.
4: Il y a beaucoup de choses à dire de la mer, tu vois. C'est grâce à ça que nous vivons sur cette terre.
3: Oui, c'est ça.
4: Tu comprends? Absolument. Parce que donc là, on a un lien direct, un lien direct entre santé et mer.
3: Et puis
4: Michel, nous allons aller en mer. Laissez jour férié, en vacances, et puis nous en belle en mai. Ça fait du bien.
3: Ah oui, ça régénère.
4: On est à la plage avec la famille, les amis. Franchement, ça fait énormément de bien. On s'arrête là. Ce sont les éphémérides du jour en ce mercredi 20 mai 2026. Mesdames et messieurs, je le rappelle, journée mondiale des abeilles et journée européenne de la mer.
3: Très bien.
4: Mais nous avions dit que nous reviendrions sur les missis.
3: Absolument.
4: Maladie inflammatoire chronique de l'intestin. La journée mondiale des missis est célébrée tous les 19 mai. Donc, c'était hier.
3: C'était hier, oui.
4: Qu'est-ce qu'on appelle les maladies inflammatoires chroniques de l'intestin? Celles-ci regroupent deux pathologies essentielles. Une qui s'appelle la maladie de Crohn.
3: Oui.
4: Et l'autre qui s'appelle la rectocolite hémorragique. Alors, rectum,
3: oui.
4: Colite, colon. Et it, dès qu'on voit it, alors tu te rappelles émi. Alors hyper, c'est trop.
3: Oui.
4: Hypo, pas assez,
3: oui.
4: D'accord, ça c'est des préfixes.
3: Oui.
4: Et puis on a des suffixes. Donc le préfixe vient avant le radical, le suffixe après le radical.
3: Tout à fait.
4: Émi, hypercholestérolémie.
3: Oui.
4: Donc hyper, trop. Cholestérol.
3: Oui.
4: Émi, ça veut dire dans le sang.
3: D'accord. Très bien.
4: Alors, quand on va voir chaque fois glycémie, natrémie, etc., on sait que c'est dans le sang.
3: Dans le sang, ouais.
4: Par contre, quand on va voir le suffixe it, ite, inflammation.
3: Ah.
4: Colite, inflammation du côlon.
3: Ok.
4: Donc, rectocolite hémorragique, c'est une inflammation du côlon et du rectum. Rectocolite, d'accord, rectum, côlon. It, inflammation des deux, et hémorragique, donc ça veut dire que ça saigne également.
3: Très bien. Et on parle aussi de, entre parenthèses, de l'appendicite, parce que c'est dans le même optique.
4: Alors, appendice.
3: Oui.
4: Appendicite, it, inflammation de l'appendice.
3: Très bien.
4: Exactement.
3: Ah, ok. Très bien.
4: Une otite.
3: Oui. Inflammation de l'oreille.
4: Inflammation au niveau de l'oreille.
3: Ok.
4: D'accord. Une orchite. Alors tiens, c'est quoi une orchite?
3: Je sais pas.
4: O-R-C-H-I-T-E.
3: Ah non, c'est
4: pas. Orchite. Et nous sommes, les hommes seuls sont concernés par ça.
3: Ah oui.
4: Ouais. Orchite. C'est une inflammation des bourses.
3: Ah
4: ouais.
3: Oui,
4: les bourses qui contiennent les testicules. Okay, ça arrive. Ouais. Ça s'appelle une orchite.
3: Orchite.
4: Alors. Deux maladies dans les missis, maladie inflammatoire chronique de l'intestin, d'accord, maladie de Crohn et rectocolite hémorragique. 10 millions de malades dans le monde souffrent de ces maladies.
3: Ouais.
4: 10
3: millions
4: de personnes dans le monde souffrent de ces maladies, dont 300 000 en France, dom-tom compris. Alors, le problème... Alors non, avant ça, ce sont des maladies diagnostiquées à tout âge, avec un pic chez les jeunes entre 15 et 25 ans.
3: Ah oui.
4: Ok.
3: Oui.
4: Le problème avec ces maladies qui sont considérées comme tabous, pourquoi tabous? Elles sont considérées comme tabous, parce que regarde quelle région ça concerne. Rectocolite,
3: rectum,
4: colon, etc. C'est le bas, et ça, on va voir les symptômes, on parle pas de ça comme ça. D'accord, c'est pas facile d'en parler. Mais le problème avec ces maladies, c'est qu'on n'en connaît pas les causes et elles ne guérissent pas.
3: Oh là là.
4: Okay? Ouais. Et elles provoquent chez les personnes touchées des symptômes qui altèrent lourdement leur qualité de vie.
3: Ah ben j'imagine.
4: Alors, quels sont ces symptômes? Fatigue.
3: Oui.
4: Diarrhée nombreuse. et impérieuse.
3: Oh là là.
4: Michel, ou j'ai pas un mal boudin et ah puis il faut qu'on aille aux toilettes.
3: Ouh là là là là.
4: On va pas quand même dire l'autre bagaille là, parce que c'est peut-être ni mon qu'à manger.
3: Ah bon,
4: mais je vais m'excuser d'avance parce que j'ai quelques petites choses à partager là. Et ça qui qu'à manger,
3: pas
4: manger.
3: Oui.
4: D'accord
3: ouais.
4: Bon,
3: ouais.
4: Alors, fatigue, diarrhée nombreuse et impérieuse. C'est-à-dire que ça n'attend pas.
3: Ça y va.
4: Faut y aller.
3: Oui, il faut y aller.
4: Faut y aller. Parce que tu fais sur toi.
3: Ah ouais.
4: Et quand on parle de diarrhée nombreuse et impérieuse, Michel, c'est jusqu'à 10 par jour.
3: Ah non, mais attends, mais ces gens-là, ils ne veulent pas travailler parce que bon, mais c'est pas possible.
4: Eh ben, Michel, imagine-nous assise là, moi là, et puis ça en l'eau là.
3: C'est pas possible.
4: Vous quittez moi là, ni un moment.
3: Oui, oui, c'est
4: comprends?
3: Ça. Ouais.
4: Bon, là, je suis obligé de faire le point santé tout seul. Tu vois, je m'adapterai. Mais c'est ça. Et tu vois, tu as dit la chose. Hein.
3: Ouais,
4: déjà,
3: ouais.
4: Pour un travail, c'est pas évident. Imagine chez toi, déjà, c'est déjà pas évident.
3: Oui, c'est pas facile,
4: dans les relations, etc. Et imaginez au quoi vous n'y rendez-vous au restaurant avec le doudou, la chérie, et puis il faut quoi aux toilettes toutes les 5 minutes.
3: Tu
4: imagines
3: c'est invivable.
4: Mais il n'y a pas que ça aussi. Il y a fatigue, on a dit, diarrhée nombreuse et impérieuse, douleur abdominale. Ça fait mal.
3: D'accord.
4: Perte d'appétit et de poids, et même de la fièvre.
3: Ah ouais, ça génère ça.
4: Voilà, en gros, voilà, c'est ça, les signes, les symptômes de cette maladie, tu penses bien, raison pour laquelle c'est quelque peu tabou.
3: C'est ça.
4: Et aujourd'hui, malheureusement, on ne connaît pas les causes. Et ce sont des maladies qui ne guérissent pas. Comment on appelle ce type de maladie? Des maladies orphelines.
3: Il n'y a pas de médicament pour ça?
4: Il n'y a pas de traitement pour ça. Alors, on va traiter les symptômes, bien entendu, mais la maladie elle-même, elle ne guérit
3: pas. Ça demeure,
4: Cependant, Michel... Il me reste 3 minutes rapides pour parler de... Il y a des pistes. Et l'une des pistes, c'est la transplantation fécale.
3: Ah oui, on en avait parlé.
4: On en avait déjà parlé, microbiote.
3: Microbiote, tout à fait.
4: Alors, qu'est-ce que c'est que la transplantation fécale? Alors déjà, mesdames et messieurs, chers auditeurs, ce sera un rappel pour certains. D'autres vont découvrir ça. Nous avons, depuis 2008, alors, au moment, quand j'ai fait mes études, ça remonte à 1994, on m'a parlé de flore intestinale. La flore intestinale, c'est l'ensemble des microbes que nous avons au niveau du système digestif, dont on ne connaissait pas encore vraiment bien le rôle. Et ça, c'est à partir de 2008 qu'on va découvrir véritablement le rôle de cette flore intestinale qu'on n'appelle plus flore intestinale, mais qu'on appelle microbiote.
3: Tout à fait,
4: d'accord. Près de 100 000 milliards de bactéries, pesant la bagatelle de 2 kilos du poids du corps, c'est pas rien.
3: C'est quand même quelque chose.
4: Et qui est en train de... c'est la découverte de ce microbiote est en train... Alors, ce microbiote, la compréhension du rôle du microbiote est en train de révolutionner notre compréhension de la médecine.
3: Ah oui, complètement.
4: Ouais. Déjà, révolutionner notre compréhension du corps humain, et ça révolutionne certains dogmes de la médecine, aujourd'hui. Donc, en quoi consiste le microbiote, c'est des bactéries, essentiellement, d'accord? Une transplantation fécale, c'est une transplantation de microbiote fécal, d'accord? Alors, c'est transplanter, c'est mettre dans l'intestin d'un patient une flore bactérienne saine apportée par les selles de quelqu'un d'autre.
3: Oui.
4: On va récupérer les selles pour récupérer les bactéries qui sont dedans et les mettre. C'est ce qu'on appelle une transplantation. C'est pas comme une greffe, mais c'est le mot, c'est ça. Et on va les mettre dans l'intestin d'un patient. Du patient qui souffre de la maladie.
3: Ok, mais ça se fait une fois ou bien il faut répéter
4: Ça, c'est variable. Il y a des personnes en une seule fois,
3: c'est bon.
4: Yodiri.
3: Ah, super.
4: Il y en a, on va répéter 2 fois, 3 fois. Alors, c'est quelque chose aujourd'hui qui se fait beaucoup ailleurs dans le monde, en France. En France, c'est arrivé. Mais il n'y a qu'une seule indication, c'est pour traiter les patients qui souffrent avec une bactérie qui s'appelle le Clostridium difficile. Mais c'est pas le cas de la maladie de Crohn ou encore la rectocolite hémorragique. Et il y avait un certain Tom qui était atteint de cette maladie de Crohn et qui est tombé sur un livre. Qui parlait de transplantation fécale. Et tu sais quoi, Michel? Il a décidé lui-même de le faire.
3: Ah oui?
4: Et il a demandé à un voisin, qu'il a estimé qu'il était en bonne santé, mmh. il a demandé à son voisin de lui donner ses selles.
3: Ok.
4: Et le voisin lui a donné ses selles. Mmh. Et chaque jour, le voisin déposait les selles devant la porte de Tom.
3: Oui.
4: Et quand il les déposait, il lui envoyait un message pour lui dire que ben, les selles étaient déposées mmh. devant sa porte. Mmh. Alors, les messages, c'était du genre livraison express, mmh. ou encore commande prête.
3: Oui.
4: Ou encore, comme autre message, viens chercher le caca. Ou encore, ouais. caca à bord. Mm-hmm. Il y avait, tu connais FedEx?
3: FedEx, oui.
4: FedEx qui oui. livre et tout. FedEx, eh ben, lui, ouais. ben, jeu de mots, FedEx Crément.
3: FedEx Crément, oui.
4: Ou encore, Ancel. Mm-hmm. Autre message, étron sur le perron.
3: Ah.
4: Étron sur le perron. Voilà. C'était, c'est un petit peu les messages que Tom recevait lorsque le voisin avait déposé. Mm. Michel, dans l'histoire, nous dit que près de 200 dons
3: oui.
4: ont été nécessaires pour vaincre la maladie. Et Tom a vaincu sa maladie de Crohn grâce à la transplantation fécale.
3: Ah ouais. Ouais, ouais.
4: Incroyable. Ah ben
3: incroyable.
4: Incroyable. Mmh. C'est sur ces mots que nous recevons le point santé du jour. Nous avons traité des maladies inflammatoires chroniques de l'intestin. C'était hier. Et deux maladies, maladie de Crohn, maladie la rectocolite hémorragique. Ce sont des maladies aujourd'hui dont on ne connaît pas les causes et qui ne guérissent pas. Mais il y a une piste. C'est la transplantation fécale.
3: Très bien. Eh bien, Frédéric, on te remercie. On te souhaite de passer une excellente journée. Oui. Une bonne journée de mercredi, hein, on pense aux bambinos hein, qui sont là.
4: Ah et oui,
3: on,
4: c'est leur journée aujourd'hui.
3: Oui, on pense à eux. Et on leur souhaite de passer également une bonne journée. On se retrouve donc demain, Dieu voulant, pour la suite.
4: Merci Michel, à toi aussi. Merci. Une excellente journée à tous les bambinos. Une bonne journée de mercredi. Rendez-vous demain matin, si Dieu veut, à 7h15 précise. Et d'ici là, chers amis, sentez-vous bien.
3: Merci Frédéric, à très bientôt.
4: À bientôt, bye bye.
3: Bye bye.
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1: C'est Espérance FM. Il est 14h. Bon après-midi. 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
1: C'est Espérance FM. Il est 15h. Bon après-midi. 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

0: du collège Lisofion à Matoury. Blessé au thorax, la victime a été prise en charge à l'hôpital, mais ses jours ne sont pas en danger. L'auteur de l'agression serait aussi un élève de l'établissement. Il a été placé en garde à vue. La médiation doit s'ouvrir aujourd'hui en Martinique. Décision de la justice après 2 semaines de fermeture des bureaux de poste. Les syndicats dénoncent une réorganisation des services de nuit. La juridiction se prononcera par ailleurs le 5 juin quant à la levée des barrages, une demande de la direction. D'ici là, les centres resteront bloqués, annonce la CGTM-PTT. En Guadeloupe, l'eau du robinet est interdite à la consommation dans 12 secteurs de Basse-Terre. Elle est anormalement trouble selon des analyses effectuées hier. L'interdiction restera en vigueur jusqu'à l'obtention de nouveaux résultats conformes. Tous les secteurs concernés sont à retrouver auprès du syndicat mixte de gestion de l'eau. L'ONF recrute en Guyane. L'Office national des forêts propose 30 offres d'emploi pour élargir son équipe à 125 salariés. Une partie concerne la production forestière avec des postes d'ouvriers forestiers, de techniciens forestiers et de commerciaux spécialisés dans le bois. Les missions de contrôle et de surveillance sur le territoire guyanais vont aussi être renforcées avec une partie des nouveaux effectifs dédiés à la lutte contre les activités illégales, notamment l'orpaillage clandestin. Et puis c'est aujourd'hui le 178e anniversaire de l'abolition de l'esclavage en Guadeloupe. De nombreuses manifestations sont organisées tout au long de la journée. Une cérémonie officielle a eu lieu ce matin à Basse-Terre. Cérémonie également à Petit-Bourg avec le dévoilement d'une plaque sur la route de la Canne et la pose d'une stèle en mémoire des 300 morts. Des temps festifs et culturels sont aussi prévus ce soir à Petit-Canal ou encore au Gosier. Très bonne journée à tous.
1: Bonsoir à tous. 2 ans après sa reprise en coopérative par les salariés, la verrerie Duralex s'apprête à demander son placement en redressement judiciaire en début de semaine prochaine, selon l'AFP ce jour. L'entreprise pourrait donc connaître son 5e redressement judiciaire en une 20aine d'années. Le groupe en difficulté financière qui emploie plus de 240 salariés en Centre-Val de Loire. Le tribunal d'Orléans doit se prononcer prochainement. Dans le volet judiciaire aussi, la fin du procès en appel sur les soupçons de financement libyen de la campagne présidentielle de 2007 de Nicolas Sarkozy. L'ancien président qui a redit à la cour n'avoir jamais reçu un centime de Muammar Kadhafi, feu le dictateur libyen. Le parquet général a réclamé 7 ans de prison contre Nicolas Sarkozy. La décision sera connue le 30 novembre. C'est un tournant majeur dans la prise en charge de l'obésité. Les médicaments Wegovy et Mounjaro vont être remboursés pour les patients en situation d'obésité massive à sévère dès la mi-juin en France. Un nombre de malades restreints seront concernés. Le taux de remboursement par la Sécurité sociale devrait s'élever à 65%. Les patients qui devront toujours débourser quelques centaines d'euros par mois pour leurs injections censées leur faire perdre du poids. La ministre de la Santé, Stéphanie Rist, devrait officialiser cette annonce ce jeudi 28 mai. De nombreux records de chaleur battus aujourd'hui. Plus de 37 degrés dans l'Aude, 36 dans le Land, de la Charente-Maritime ou encore dans le Var. Ce soir, 30 départements sont toujours en vigilance orange. La région parisienne le sera également demain comme plusieurs autres départements de la façade ouest. L'ONU estime que cette dernière vague de chaleur est un rappel brutal du changement climatique. Elle est disponible, une aide de 100 euros destinée à compenser la hausse des prix à la pompe pour près de 3 millions de travailleurs modestes. Les demandes pour obtenir l'indemnité carburant sous condition peuvent être effectuées depuis ce matin sur le site des impôts. Voilà pour l'essentiel de votre actualité. Bonne soirée à notre écoute.
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0: Bonjour, chers auditeurs,
1: chers internautes,
0: chers Martiniques,
2: et en particulier, chers cheveux blancs, comment allez-vous?
0: Nous espérons que vous vous portez bien grâce à Dieu. Aujourd'hui, c'est Chayana
1: et Soliane.
0: N'hésitez pas à nous appeler à quel numéro ce soir?
1: Au 72 82 51. L'antenne est ouverte dès maintenant. Ah, qu'est-ce qu'il fait chaud!
0: C'est vrai, aujourd'hui il fait chaud, donc chers auditeurs, je vous conseille de boire beaucoup d'eau et de vous hydrater. Alors Soliane, comment se passe ta semaine?
1: Elle se passe bien, et toi?
0: Oui, moi elle se passe bien, elle était assez lourde. J'attends les vacances avec impatience plutôt. Soliane, j'ai une question. Qu'est-ce que l'unité?
1: Alors pour moi, l'unité, ben ça peut être en communion avec les autres, être solidaire entre nous, être unis en être humain.
0: Ok, nous allons continuer tout à l'heure, mais nous avons un correspondant à quel numéro?
1: Au 72 82 51.
0: Welcome.
3: Bonsoir les chouchous.
0: Bonsoir, c'est Marie Chantal.
3: Vous allez bien?
0: Oui, on va
1: ça
0: bien.
1: Ça va et toi?
3: Ça peut aller, par la grâce de Dieu. Vos parents vont bien?
0: Oui, ils vont bien. Et Berthe va bien?
3: Oui, ça va. On vous aime beaucoup.
0: Nous aussi, on vous aime beaucoup.
3: Alors voilà, je vais chanter pour les jeunes. Les personnes d'un certain âge sont jeunes aussi dans leur esprit. Comme on veut rassembler les jeunes et les personnes âgées, donc je vais chanter. 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
1: Bonjour à tous. Nous ne parlons plus d'insécurité, nous parlons d'un chaos. Les mots du président du conseil exécutif de la CTM, Serge Letchimy, a adressé une nouvelle lettre ouverte à Emmanuel Macron. Il demande au président d'intervenir pour lutter contre le narcotrafic en Martinique. Et ce, alors qu'un homme a été tué par balle hier à Fort-de-France, le 11e depuis le début de l'année. En Guyane, un collégien blessé à l'arme blanche ce matin. Ça s'est passé au sein du collège Lisofion à Matoury. Blessé au thorax, la victime a été prise en charge à l'hôpital, mais ses jours ne sont pas en danger. L'auteur de l'agression serait aussi un élève de l'établissement. Il a été placé en garde à vue. La médiation doit s'ouvrir aujourd'hui en Martinique. Décision de la justice après 2 semaines de fermeture des bureaux de poste. Les syndicats dénoncent une réorganisation des services de nuit. La juridiction se prononcera par ailleurs le 5 juin quant à la levée des barrages, une demande de la direction. D'ici là, les centres resteront bloqués, annonce la CGTM-PTT. En Guadeloupe, l'eau du robinet est interdite à la consommation dans 12 secteur de Basse-Terre. Elle est anormalement trouble selon des analyses effectuées hier. L'interdiction restera en vigueur jusqu'à l'obtention de nouveaux résultats conformes. Tous les secteurs concernés sont à retrouver auprès du syndicat mixte de gestion de l'eau. L'ONF recrute en Guyane. L'Office national des forêts propose 30 offres d'emploi pour élargir son équipe à 125 salariés. Une partie concerne la production forestière avec des postes d'ouvriers forestiers, de techniciens forestiers et de commerciaux spécialisés dans le bois. Les missions de contrôle et de surveillance sur le territoire guyanais vont aussi être renforcés avec une partie des nouveaux effectifs dédiés à la lutte contre les activités illégales, notamment l'orpaillage clandestin. Et puis c'est aujourd'hui le 178e anniversaire de l'abolition de l'esclavage en Guadeloupe. De nombreuses manifestations sont organisées tout au long de la journée. Une cérémonie officielle a eu lieu ce matin à Basse-Terre. Cérémonie également à Petit-Bourg avec le dévoilement d'une plaque sur la route de la Canne et la pose d'une stèle en mémoire des 300 morts. Des temps festifs et culturels sont aussi prévus ce soir à Petit-Canal ou encore au Gosier. Très bonne journée à tous.
2: Bonsoir à tous. 2 ans après sa reprise en coopérative par les salariés, la verrerie Duralex s'apprête à demander son placement en redressement judiciaire en début de semaine prochaine, selon l'AFP ce jour. L'entreprise pourrait donc connaître son 5e redressement judiciaire en une 20aine d'années. Le groupe en difficulté financière qui emploie plus de 240 salariés en Centre-Val de Loire. Le tribunal d'Orléans doit se prononcer prochainement. Dans le volet judiciaire aussi, la fin du procès en appel sur les soupçons de financement libyen de la campagne présidentielle de 2007 de Nicolas Sarkozy. L'ancien président qui a redit à la cour n'avoir jamais reçu un centime de Muammar Kadhafi, feu le dictateur libyen. Le parquet général a réclamé 7 ans de prison contre Nicolas Sarkozy. La décision sera connue le 30 novembre. C'est un tournant majeur dans la prise en charge de l'obésité. Les médicaments Wegovy et Mounjaro vont être remboursés pour les patients en situation d'obésité massive à sévère dès la mi-juin en France. Un nombre de malades restreints seront concernés. Le taux de remboursement par la Sécurité sociale devrait s'élever à 65%. Les patients qui devront toujours débourser quelques centaines d'euros par mois pour leurs injections censées leur faire perdre du poids. La ministre de la Santé, Stéphanie Rist, devrait officialiser cette annonce ce jeudi 28 mai. De nombreux records de chaleur battus aujourd'hui. Plus de 37 degrés dans l'Aude, 36 dans les Landes, de la Charente-Maritime ou encore dans le Var. Ce soir, 30 départements sont toujours en vigilance orange. La région parisienne le sera également demain comme plusieurs autres départements de la façade ouest. L'ONU estime que cette dernière vague de chaleur est un rappel brutal du changement climatique. Elle est disponible, une aide de 100 euros destinée à compenser la hausse des prix à la pompe pour près de 3 millions de travailleurs modestes. Les demandes pour obtenir l'indemnité carburant sous condition peuvent être effectuées depuis ce matin sur le site des impôts. Voilà pour l'essentiel de votre actualité. Bonne soirée à notre écoute.
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3: Bonjour, chers auditeurs, chers internautes, chers Martinique, et en particulier, chers cheveux blancs, comment allez-vous? Nous espérons que vous vous portez bien grâce à Dieu. Aujourd'hui, c'est Shayana
4: et Soliane.
3: N'hésitez pas à nous appeler à quel numéro ce soir?
4: 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L'antenne est ouverte dès maintenant. Ah, qu'est-ce qu'il fait chaud!
3: C'est vrai, aujourd'hui il fait chaud, donc chers auditeurs, je vous conseille de boire beaucoup d'eau et de vous hydrater. Alors Soliane, comment se passe ta semaine?
4: Elle se passe bien, et toi?
3: Oui, moi elle se passe bien, elle était assez lourde. J'attends les vacances avec impatience plutôt. Soliane, j'ai une question, qu'est-ce que l'unité?
4: Alors pour moi, l'unité, ben ça peut être en communion avec les autres, être solidaire entre nous, être unis en être humain.
3: Ok, nous allons continuer tout à l'heure, mais nous avons un correspondant à quel numéro?
4: Au 72 82 51.
3: Welcome.
5: Bonsoir les chouchous.
3: Bonsoir, bonsoir. C'est Marie Chantal.
5: Vous allez bien?
3: Oui, on va
4: ça
3: bien.
4: Ça va et toi?
5: Ça peut aller, par la grâce de Dieu. Ça va bien?
3: Oui, oui, et bien. Ça va bien?
5: Oui, ça va. On vous aime beaucoup.
3: Nous aussi, on vous aime beaucoup.
5: Alors voilà, je vais chanter pour les jeunes. Les personnes d'un certain âge sont jeunes aussi dans leur esprit. Comment on veut rassembler les jeunes et les personnes âgées? Donc je vais chanter. Ça leur fera du bien. 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
3: Bonjour, chers auditeurs, chers internautes, chers Martinique, et en particulier, chers cheveux blancs, comment allez-vous? Nous espérons que vous vous portez bien grâce à Dieu. 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
4: et Soliane.
3: N'hésitez pas à nous appeler à quel numéro ce soir?
4: 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Ah, qu'est-ce qu'il fait chaud!
3: C'est vrai, aujourd'hui il fait chaud, donc chers auditeurs, je vous conseille de boire beaucoup d'eau et de vous hydrater. Alors Soliane, comment se passe ta semaine?
4: Elle se passe bien, et toi?
3: Oui, moi elle se passe bien, elle était assez lourde. J'attends les vacances avec impatience plutôt. Soliane, j'ai une question, qu'est-ce que l'unité?
4: Alors pour moi, l'unité, ben ça peut être en communion avec les autres, être solidaire entre nous, être unis en être humain.
3: Ok, nous allons continuer tout à l'heure, mais nous avons un correspondant à quel numéro?
4: Au 72 82 51.
3: Welcome.
5: Bonsoir les chouchous.
3: Bonsoir, bonsoir. C'est Marie Chantal.
5: Vous allez bien?
3: Oui, on va
4: ça
3: bien.
4: Ça va et toi?
5: Ça peut aller, par la grâce de Dieu. Ça va bien?
3: Oui, oui, et bien. Ça va bien?
5: Oui, ça va. On vous aime beaucoup.
3: Nous aussi, on vous aime beaucoup.
5: Alors voilà, je vais chanter pour les jeunes. Les personnes d'un certain âge sont jeunes aussi dans leur esprit. Comment on veut rassembler les jeunes et les personnes âgées? Donc je vais chanter. Ça leur fera du bien. 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
1: Bonjour à tous. Nous ne parlons plus d'insécurité, nous parlons d'un chaos. Les mots du président du conseil exécutif de la CTM, Serge Letchimy, a adressé une nouvelle lettre ouverte à Emmanuel Macron. Il demande au président d'intervenir pour lutter contre le narcotrafic en Martinique. Et ce, alors qu'un homme a été tué par balle hier à Fort-de-France, le 11e depuis le début de l'année. En Guyane, un collégien blessé à l'arme blanche ce matin. Ça s'est passé au sein du collège Lisofion à Matoury. Blessé au thorax, la victime a été prise en charge à l'hôpital, mais ses jours ne sont pas en danger. L'auteur de l'agression serait aussi un élève de l'établissement. Il a été placé en garde à vue. La médiation doit s'ouvrir aujourd'hui en Martinique. Décision de la justice après 2 semaines de fermeture des bureaux de poste. Les syndicats dénoncent une réorganisation des services de nuit. La juridiction se prononcera par ailleurs le 5 juin quant à la levée des barrages, une demande de la direction. D'ici là, les centres resteront bloqués, annonce la CGTM-PTT. En Guadeloupe, l'eau du robinet est interdite à la consommation dans 12 secteur de Basse-Terre. Elle est anormalement trouble selon des analyses effectuées hier. L'interdiction restera en vigueur jusqu'à l'obtention de nouveaux résultats conformes. Tous les secteurs concernés sont à retrouver auprès du syndicat mixte de gestion de l'eau. L'ONF recrute en Guyane. L'Office national des forêts propose 30 offres d'emploi pour élargir son équipe à 125 salariés. Une partie concerne la production forestière avec des postes d'ouvriers forestiers, de techniciens forestiers et de commerciaux spécialisés dans le bois. Les missions de contrôle et de surveillance sur le territoire guyanais vont aussi être renforcés avec une partie des nouveaux effectifs dédiés à la lutte contre les activités illégales, notamment l'orpaillage clandestin. Et puis c'est aujourd'hui le 178e anniversaire de l'abolition de l'esclavage en Guadeloupe. De nombreuses manifestations sont organisées tout au long de la journée. Une cérémonie officielle a eu lieu ce matin à Basse-Terre. Cérémonie également à Petit-Bourg avec le dévoilement d'une plaque sur la route de la Canne et la pose d'une stèle en mémoire des 300 morts. Des temps festifs et culturels sont aussi prévus ce soir à Petit-Canal ou encore au Gosier. Très bonne journée à tous.
2: Bonsoir à tous. 2 ans après sa reprise en coopérative par les salariés, la verrerie Duralex s'apprête à demander son placement en redressement judiciaire en début de semaine prochaine, selon l'AFP ce jour. L'entreprise pourrait donc connaître son 5e redressement judiciaire en une 20aine d'années. Le groupe en difficulté financière qui emploie plus de 240 salariés en Centre-Val de Loire. Le tribunal d'Orléans doit se prononcer prochainement. Dans le volet judiciaire aussi, la fin du procès en appel sur les soupçons de financement libyen de la campagne présidentielle de 2007 de Nicolas Sarkozy. L'ancien président qui a redit à la cour n'avoir jamais reçu un centime de Muammar Kadhafi, feu le dictateur libyen. Le parquet général a réclamé 7 ans de prison contre Nicolas Sarkozy. La décision sera connue le 30 novembre. C'est un tournant majeur dans la prise en charge de l'obésité. Les médicaments Wegovy et Mounjaro vont être remboursés pour les patients en situation d'obésité massive à sévère dès la mi-juin en France. Un nombre de malades restreints seront concernés. Le taux de remboursement par la Sécurité sociale devrait s'élever à 65%. Les patients qui devront toujours débourser quelques centaines d'euros par mois pour leurs injections censées leur faire perdre du poids. La ministre de la Santé, Stéphanie Rist, devrait officialiser cette annonce ce jeudi 28 mai. De nombreux records de chaleur battus aujourd'hui. Plus de 37 degrés dans l'Aude, 36 dans les Landes, de la Charente-Maritime ou encore dans le Var. Ce soir, 30 départements sont toujours en vigilance orange. La région parisienne le sera également demain comme plusieurs autres départements de la façade ouest. L'ONU estime que cette dernière vague de chaleur est un rappel brutal du changement climatique. Elle est disponible, une aide de 100 euros destinée à compenser la hausse des prix à la pompe pour près de 3 millions de travailleurs modestes. Les demandes pour obtenir l'indemnité carburant sous condition peuvent être effectuées depuis ce matin sur le site des impôts. Voilà pour l'essentiel de votre actualité. Bonne soirée à notre écoute.
0: Prochaine édition à partir de 18h.

0: clinique bientôt. Je leur dis bon courage, que Dieu les bénisse et que surtout qu'ils se souviennent que Jésus ne les délaisse jamais. Alors, je voudrais envoyer ce petit texte-là aussi pour tous nos auditeurs, ceux qui sont à l'écoute, tous les personnes âgées, les aînés, les jeunes, les enfants aussi, Seigneur, parce que vous êtes des enfants. Pour Alex aussi et son épouse, pour aussi Jean-François qui est présent, pour Laurence, pour toute la famille. Et je vous dis bon courage, que Dieu vous bénisse et continuez dans cette œuvre que vous avez commencée. Bye bye. Bisous.
1: Merci, mamie.

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1: 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Il est 15h. Bon après-midi. 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

0: Nous avons un correspondant à quel numéro?
1: Au 72-82-51. Welcome.
2: Hello, good afternoon.
0: Hello, c'est Georgiana.
2: How are you all?
0: Comment ça va, Georgiana?
2: Ça va, et vous?
0: Oui, ça, ça va. Et toi?
2: Je suis là, tranquille, avec un petit vent, le soleil. Merci, Seigneur.
0: Merci, Seigneur.
2: Voilà, et vous, ça va?
0: Ça oui, va. Ça va. La semaine était un petit peu chargée, mais j'attends les vacances.
2: Ah bon? Mais c'est vrai, et l'école?
0: Ça se passe bien.
2: Ah ben, merci, Seigneur. God is good. Dieu est bon.
0: Oui, Dieu est bon.
1: Amen.
2: Alléluia.
0: Alléluia.
2: Je vais chanter un petit chant là pour vous.
1: D'accord, on t'écoute.
2: Ok. Quoi?

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1: Amen. Amen. C'était vraiment magnifique, Georgiana. Tu as vraiment une belle voix.
2: Merci beaucoup. C'est parce qu'elle vit, on peut faire face à des mains. Parce que Jésus vit. Eh bien, je vais envoyer un petit coucou pour Marie-Laure. Et puis, je te dis, tiens fort, bon courage. Et mamie Lucille. Et Lucille qui est là-bas en Volga. Et puis, je te dis, bon courage. Et puis, pour papy, ton papa et maman, toute ta famille. Et je vous aime beaucoup. I love you all.
1: Nous aussi.
3: Merci.
1: Et n'oublie pas, on t'aime immensément. Passe une belle après-midi.
2: Merci beaucoup. Merci.

0: Nous avons un correspondant au 72 82 51.
1: Welcome.
2: Bonjour les enfants.
0: Bonjour, c'est Nathalie. Comment ça va, Nathalie?
2: Ça va, mes enfants. Et vous?
0: Ça va, on passe une bonne semaine. Et toi?
2: Moi aussi, mais gloire à Dieu. J'avais chanté.
0: D'accord.

0: Amen.
1: Amen. Vraiment, tu as une belle voix. En plus, tu as changé de ton, c'est magnifique.
0: Merci, chérie.
2: Cette version-là est superbe.
1: Ah ben, Nathalie, nous te souhaitons une bonne après-midi sous le doux regard de notre Dieu.
2: Et nous...

0: Alors Soliane, je voulais te reposer la question. On l'a dit un petit peu vite. Alors Soliane, je te repose la question. Qu'est-ce que l'unité ?
1: Alors pour moi, l'unité, c'est être en communion avec les autres et être solidaire et être uni.
0: D'accord. Nous avons un correspondant au 72 82 51. Welcome.
2: Yes, I know I'm a mother. Alors, comment vas-tu, mes enfants? Comment vas-tu?
0: Ça va et toi?
1: Ça va et toi?
2: Eh bien, ça va, ça tient, ça tient. Dieu est toujours là avec moi pour me donner la force qu'il faut. Comment va papa? Papa est là avec vous?
1: Oui, il est là.
0: Il va te dire un petit bonjour.
1: Il est toujours là.
0: Il te fait un petit coucou avec un petit sourire.
2: Ça mène tous les mercredis pour vous apporter la bonne nouvelle, d'accord?
0: D'accord.
1: D'accord.
0: Alors, Pauléon, ouais. Tu as un petit chant pour nous?
2: Oui.
0: Ah, super. J'aime les chants de tout le monde, mais toi aussi,
2: c'est un homme. Ok.

0: Amen, amen.
1: Amen.
0: Ok. Je vais faire un petit coucou pour tous mes frères et sœurs, tous mes amis, Fitou, Jean et mamie, et tous les enfants et toutes seules qui écoutent. Je vous dis courage, mes amis, que Dieu nous donne la force qu'il faut pour qu'on puisse aller toujours en avant, mais non en arrière. Dieu nous bénisse et nous donne ce qu'il faut pour qu'on puisse faire ce qui est bien et bien mes enfants.
1: Ah ben, Pauléo, nous te souhaitons une belle après-midi sous le doux regard de notre Dieu. Et n'oublie pas, nous t'aimons immensément.
0: Merci, merci, moi aussi, comme des enfants. Alors, merci bien et puis courage. Et puis embrasse papa et mamie, d'accord?
1: D'accord, bisous, bisous, okay. Bye.
0: Merci.

nous avons dit que l'unité, c'est être en communion avec les autres. Donc avant d'entamer cette discussion, nous allons écouter un petit chant qui s'intitule « En toi, je sais qui je suis ». Ben, nous allons l'écouter. Écoutez bien.

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2: Aujourd'hui, notre thème, c'est la puissance de l'unité. L'unité est l'une des forces les plus puissantes que Dieu a données à son peuple. Le psaume 133 déclare combien il est bon et agréable pour des frères d'habiter ensemble dans l'unité. Ce n'est pas seulement beau, c'est puissant, productif et agréable à Dieu. L'unité parmi le peuple de Dieu crée une atmosphère où les bénédictions coulent et où la présence de Dieu demeure.
3: À travers les Écritures, nous voyons que Dieu bénit l'unité et résiste à la division. L'unité permet aux croyants d'accomplir de grandes choses ensemble et libère la grâce surnaturelle. Lorsque le peuple de Dieu est uni dans le cœur, l'esprit et le but, rien ne peut les arrêter. L'unité multiplie la force et permet à l'huile de l'onction de couler sans résistance.
2: L'unité n'est pas l'uniformité, c'est l'harmonie dans la diversité. Bien que nous ayons des personnalités, des origines, des missions différentes, nous sommes un en Christ. Lorsque nous vivons dans l'unité, les mariages deviennent plus forts, les églises plus efficaces et les communautés vivent en impact divin. Je commande ces bénédictions là où l'unité est trouvée.
3: L'unité attire la présence et la bénédiction de Dieu. L'unité crée une habitation pour la présence de Dieu. Là où il y a unité, Dieu est heureux d'habiter et de se manifester.
2: Dieu commande sa bénédiction là où règne l'unité. Les bénédictions ne se mendient pas, elles sont commandées dans une atmosphère d'unité.
3: L'unité ouvre les cieux pour une visitation divine. Les disciples étaient unis d'un même cœur avant que le Saint-Esprit ne descende.
2: L'unité apporte l'onction collective et la multiplication. Un seul peut en poursuivre mille, mais l'unité produit des résultats exceptionnels.
3: Exemple biblique. L'église primitive dans Actes 2 marchait dans l'unité et exprimait puissance, faveur et croissance surnaturelle.
2: La désunion fait obstacle au dessein divin. La division disperse et affaiblit le peuple de Dieu. Une maison divisée contre elle-même ne peut tenir ni accomplir le dessein divin.
3: La désunion invite à la confusion et retarde le progrès. Lorsque l'unité a été brisée à Babel, leur mission fut arrêtée.
2: Les querelles éteignent l'esprit et entravent la grâce. Là où règne la jalousie et dispute, il y a toutes sortes de mal.
3: Les offenses et le mal brisent le lien de l'unité. L'unité est préservée par l'amour, l'humilité et le pardon rapide.
2: Alors, on va vous donner un exemple biblique. Donc, le différend entre Paul et Barnabas dans Actes 15, du verset 36 à 40, a provoqué une séparation qui a limité leur efficacité commune.
3: L'unité révèle le caractère de Dieu. Dieu est un Dieu d'unité et d'ordre. La Trinité opère dans une parfaite unité, Père, Fils et Saint-Esprit.
2: L'unité entre croyants reflète Christ au monde. Lorsque l'Église est unie, le monde voit une véritable image de Dieu.
3: L'amour est le lien qui soutient l'unité. L'unité prospère dans une atmosphère d'amour, d'humilité et de patience.
2: L'unité produit la paix et l'édification mutuelle. Elle permet au corps de grandir et de se bâtir dans l'amour.
3: Exemple biblique. Jésus pria dans Jean 17 pour que tous les croyants soient un comme lui et le Père soit son en montrant l'importance de l'unité de Dieu.
2: Donc, Soliane, j'ai envie d'écouter maintenant une petite chanson.
3: Je te conseille Persévère.
2: Persévère. On écoute Alex ? On écoute papa ? Ah, ben, ils nous ont tous les deux dit oui, donc nous allons écouter Persévère.

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2: Nous revenons à l'unité. L'unité libère une puissance et des résultats surnaturels. Mmh. L'accord active l'intervention divine. Dieu répond aux prières unies et l'accord entre son peuple.
3: L'unité apporte la force, la stabilité. Deux valent mieux qu'un. L'unité fortifie et soutient.
2: L'unité favorise l'efficacité et un plus grand impact. Lorsque nous travaillons ensemble, les résultats sont multipliés et Dieu est glorifié.
3: Dieu équipe un peuple uni pour la conquête spirituelle. L'unité des Israélites fit tomber les murs de Jéricho.
2: Donc on va vous donner un petit exemple biblique. Dans Genèse 11, le verset 6, Dieu reconnut que rien ne serait impossible pour un peuple uni, même si leur intention était mauvaise. Priez ensemble. Jésus a dit dans Matthieu 18, le verset 20, « Car là où deux ou trois sont réunis en mon nom, je suis au milieu d'eux. » La prière renforce les relations et aligne les cœurs dans la volonté de Dieu.
3: Pardonnez rapidement, nous instruit. Supportez-vous les uns les autres et pardonnez-vous réciproquement. Si l'un de vous a un grief contre quelqu'un, pardonnez comme le Seigneur vous a pardonné. Garder un ressentiment empêche les bénédictions de Dieu.
2: Servez-vous les uns les autres. Jésus a montré l'exemple du service dans Jean 13, versets 14 à 15. Lorsqu'il a levé les pieds des disciples, lorsque nous servons les autres, nous reflétons le cœur du Christ.
3: Parler de vie nous rappelle la langue et a le pouvoir de la vie et de la mort. Vos paroles construisent-elles l'unité ou la détruisent-elles?
2: Cherchez des conseils sages. Psaume 11, le verset 14, déclare « Sans direction, un peuple tombe, mais la victoire est dans le grand nombre des conseillers. Entourez-vous d'influences pieuses qui encouragent l'unité biblique. » Alors, nous allons écouter un petit chant, et ce chant, c'est « Quand je regarde ta sainteté ». Alors, nous allons l'écouter. Écoutez bien.

0: Merci de nous recevoir chez vous.
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2: L'unité n'est pas seulement une vertu, c'est une arme. Lorsque les croyants vivent ensemble dans l'unité, l'onction coule, la présence de Dieu descend et l'impossible devient possible. C'est l'environnement où Dieu commande ses bénédictions et établit ses desseins. Chaque croyant doit devenir artisan de paix et bâtisseur d'unité dans le corps de Christ.
3: Rejetons toute division, querelle et ambition égoïste. Embrassons l'amour, l'humilité, le pardon et l'honneur mutuel. En marchant dans la puissance de l'unité, nos familles, nos églises et nos communautés seront transformées et équipées pour accomplir la destinée divine. L'unité est belle, puissante et ordonnée par Dieu. Amen.
2: Amen. Notre mission s'achève ici. C'était Cheveux blancs et âge d'or
3: avec
2: Shayana et Soliane. Nous faisons de gros bisous à Marie Chantal, Berthe, Mamie Irénée, Papy Jean, que j'embrasse parce que j'ai pensé à lui, Georgiana, Nathalie, Poléon, ainsi que toutes les personnes qui nous écoutent en ce moment. Tain, tain.

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4: 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Il est 16h. Bon après-midi. 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

Salut, salut! Mais oui, on est là, ne vous inquiétez pas, on est là, malgré les embouteillages, nous sommes bien là. Et oui! Vous savez pas pour, vous savez pas qui c'est qui parle? Ah bon? Vous savez pas? Ben, c'est Tati Mimi! On est dans Allô Tati Mimi sur Espérance FM, les 91.6 de la bande FM. Un seul numéro à composer, 05 96 72 82 51. Ben oui, c'est votre émission, les bouts de chou. Et ça commence maintenant. Et j'espère que vous avez passé une bonne nuit, mais aussi une bonne matinée et aussi une bonne semaine, parce que ça fait une semaine qu'on était ensemble. Donc j'espère que tout va bien, que vous avez fait tout ce qu'il y avait à faire avec maman, faire les choses à la maison que vous avez à faire, les devoirs et tout, et que maintenant vous êtes libre et à l'aise pour écouter l'émission et aussi participer. D'accord? Ok, tout à l'heure, je vais vous présenter deux personnes qui sont avec moi aujourd'hui. Mais avant tout, ben, on salue.

0: Davis.
1: Merci de m'accueillir.
0: Ça va, Davis?
1: Oui, ça va bien.
0: T'as passé une bonne semaine depuis qu'on s'est pas vu. T'as vu, on a fait une semaine sans se voir. Oh.
1: Eh oui. Hier, il était férié, il n'y avait pas d'école, c'est bien.
0: Oui, oui, c'était bien.
1: J'ai pas dit que j'aime pas l'école. Bon, je suis plus à l'école, mais je pense à ceux qui y sont.
0: Mais oui. Mais oui, c'est vrai. C'était férié hier, donc, aller à la mer, profiter un peu, faire la lessive. Les parents. Moi, je n'ai pas fait ma lessive hier, j'ai fait aujourd'hui.
1: Il n'y a pas des enfants qui font leur lessive?
0: Si, il y en a dessus. Moi, je faisais ma lessive quand j'étais petite. Il y a des choses qu'on peut laver quand on est petit, donc voilà. Mmh. Alors, comme c'est le moment de la bienvenue, salut, salut et bienvenue, ben, aujourd'hui, nous avons Léa avec nous. Léa, est-ce que tu veux dire un mot? Non, Léa fait la timide. Alors en fait, Léa est venue aujourd'hui voir comment l'émission se passe. Et elle est venue avec sa maman. Sa maman s'appelle
2: Sylvie.
0: Bonjour Sylvie.
2: Bonjour
0: Léa et bienvenue dans notre émission Allô Tati Mimi. Donc on verra Léa tout à l'heure. Elle fait la timide pour le moment, mais vous inquiétez pas. Allez, ben sans plus tarder, je vous invite à écouter Jeunesse en mission, l'album Combat le bon combat et le titre c'est Je veux marcher.

maintenant, nous allons faire silence. On va prendre le temps de s'installer. Si tu veux de l'eau, mets l'eau à côté de toi. Un petit gâteau si tu veux, un petit peu de jus. Et puis tu t'installes dans le fauteuil. Enfin, si maman te laisse manger sur le fauteuil, je sais pas. Mais en tout cas, tu t'installes gentiment. Tu fais silence. Et puis maintenant, tu vas écouter la belle histoire de la Bible. Et aujourd'hui, puisque nous avons vu la semaine dernière l'arche de Noé et le déluge, eh bien, après tout ça, des choses se sont passées. Hein? Donc, nous allons découvrir aujourd'hui la tour de Babel. Donc, écoute bien, parce que n'oublie pas que nous avons le quiz qui correspond, le quiz sur l'histoire du jour. À tout à l'heure. Bonne

0: se sont multipliés et devenus de plus en plus nombreux. Mais ne se sont pas dispersés comme Dieu l'avait ordonné. Ils se sont installés sur une plaine qui leur plaisait bien, la plaine de Sinéar. Ils se mirent à fabriquer des briques pour construire la ville. Puis, ils ont eu une autre idée, celle de construire une tour si grande qu'elle toucherait le ciel, pour qu'ils deviennent célèbres sur toute la terre et que leur nom soit connu. Mais oh là là, qu'est-ce qu'ils font? Ont-ils demandé conseil à Dieu pour cela? Hélas, non. Ils ne pensaient qu'à leur propre gloire. Ils ont oublié tout ce que Dieu avait fait pour eux et tout ce qu'il leur avait donné. Ils sont devenus orgueilleux. Dieu a vu leur désobéissance, puis leur orgueil. Et comme ils parlaient tous la même langue, Dieu leur a donné plusieurs langues. Ainsi, tout d'un coup, ne se comprenant plus, ils ne pouvaient plus travailler ensemble. Ils ont arrêté de construire la tour, la ville, et se sont dispersés sur la surface de la terre. Dieu est comme un père, il est notre papa du ciel. Il nous aime beaucoup et lorsqu'il nous voit sur le mauvais chemin, il nous avertit et nous fait comprendre que nous ne devons pas continuer sur ce chemin. Dieu est bon et tout ce qu'il fait pour nous, comme notre papa sur la terre, c'est ce qui est mieux. C'est le meilleur. Il nous a créés à son image. Nous avons de la valeur à ses yeux. Tout ce que nous avons nous vient de lui. Notre intelligence, notre force, nos talents, notre beauté. Sais-tu jouer d'un instrument? Tes parents te disent que tu es beau, que tu es belle? Sais-tu bien dessiner? Ta maîtresse te félicite pour ton travail? Encore plein d'autres choses. Alors pour cela, remercie Dieu, remercie-le parce que c'est lui qui t'a tout donné. Et si tu veux connaître cette histoire parfaitement, eh bien tu peux la lire dans le livre de la Genèse au chapitre 11. À très bientôt pour continuer notre voyage.
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Alors, tu as bien écouté l'histoire? T'as bien écouté l'histoire? D'accord, donc maintenant tu pourras jouer avec nous. Alors, c'est le 05 96, le seul numéro à composer. 05 96 72 82 51. Je reprends. 72 82 51. Et on n'oublie pas le 05 96. C'est important, le 05 96, sinon ça passe pas.

0: Ça te fait penser à quelque chose, Davis, quand je dis que c'est important, le 0596?
1: Je suis plus tout jeune, ça fait penser à l'époque où il n'y avait pas le 0596.
0: C'est ça. Mais aujourd'hui, si on ne fait plus le, si on ne fait pas le 0596, ça passe pas.
1: Et non, ça passe pas.
0: Ah ben non, ça passe pas.
1: On ne tombe même pas sur le voisin.
0: Même pas. Ça va rester, ça va être le numéro. Comment, je sais pas comment, quand je sais plus comment ils disent ça.
1: Ce numéro n'est pas
0: attribué.
1: Attribué.
0: Un truc comme ça. Alors, je pose la première question. Les descendants de Noé sont se sont dispersés sur la terre comme Dieu l'avait ordonné. Vrai ou faux? Je pose la première question. Si tu as la réponse, tu appelles et puis tu vas continuer à jouer avec moi. Les descendants de Noé se sont dispersés sur la terre comme Dieu l'avait ordonné. Vrai ou faux? 05 96 72 82 51. Je t'attends. Alors Léa, on va parler un petit peu. Tu veux bien? Mais si Léa, tu vas parler avec moi. Mets ton casque, comme ça tu vas mieux m'entendre, parce que là tu vas pas bien entendre ma voix. Et le casque ne reste pas né. Ah voilà, c'est bien? T'es bien installé?
2: Oui.
0: Tu parles bien dans le micro? Voilà. Alors Léa, comment vas-tu?
2: Ça va.
0: Ça va? Eh bien, c'est bien. Alors, ben, voilà, vous avez entendu la voix de Léa. Enfin, ça va mieux. Elle a pris ses marques, elle a vu un petit peu comment ça se passe. Mais je vous assure, hein, sa tête, ses yeux sont baissés. Pourtant, Léa, quand même, n'est pas quelqu'un de timide. Elle n'est pas timide, Léa.
1: Moi, je trouve que Léa a une belle voix. J'aime beaucoup l'entendre.
0: Ah, ben, c'est bien, Davis. T'as vu ça, hein? T'as vu la voix qu'elle a? T'as vu, Davis, elle m'entend ta voix. Alors, qu'est-ce que tu peux nous dire cet après-midi? Tu sais pas? Non? Oui. Est-ce que tu as la réponse à la question que je viens de poser?
2: Oui.
0: Oui? T'es sûre que t'as la réponse? Ah bon? C'est quelle réponse? Je reprends la question. Les descendants de Noé se sont dispersés sur la terre comme Dieu l'avait ordonné. Vrai ou faux?
2: C'est vrai.
0: Je ne vais pas dire si c'est bien ça. Parce que j'attends que les autres appellent pour me donner la réponse. Ah ah! On va voir si tu as raison. Vous avez vu? Donc Léa, elle a donné sa réponse. Donc à toi d'appeler. Et tu vas me donner la réponse. On va voir si elle a eu raison. 05 96 72 82 51. Les descendants de Noé se sont dispersés sur la terre comme Dieu l'avait ordonné. Vrai ou faux? Et c'est dans l'histoire. Donc si tu as bien écouté l'histoire, tu devrais me répondre. Vrai ou faux? Voilà.
1: Alors, elle est un peu bavarde, la petite Léa. Qu'est-ce qui se
0: passe? Elle est bavarde. Je t'ai dit qu'elle sait parler. Je t'ai dit qu'elle sait parler. Alors, Léa, tu as quel âge?
2: 6 ans.
0: Tu as 6 ans, Léa?
2: Oui.
0: Tu as déjà 6 ans? Maman. T'es dans quelle classe?
2: Le CP.
0: T'es au CP? Ah bon? Et tu fais quoi? Qu'est-ce que tu fais de tes journées? Comment ça se passe à l'école?
2: Bien.
0: Bien? Ah ben c'est super alors. La maîtresse, elle est gentille?
2: Oui.
0: On va toujours dire que la maîtresse est gentille. Elle est toujours gentille, la maîtresse. Oui? Donc tu aimes ta maîtresse. Ça se sent. La façon que tu as dit ça, c'est que tu aimes ta maîtresse. Oui?
2: Oui.
0: Ah ben c'est bien alors. Ah ben c'est super. Tu as de bonnes notes?
2: Oui.
0: Ah ben c'est bien alors. Donc tu travailles bien à l'école. La maîtresse, elle est superbe. Donc, rien à dire. Ben, c'est cool. Alors, nous allons passer. Donc, tu ne bouges pas, Léa. Tu écoutes. Parce que nous avons un auditeur en ligne. Bonjour.
3: Bonjour.
0: Salut. Comment tu vas?
3: Ça va bien.
0: Ça va bien. Tu peux me donner ton prénom, s'il te plaît?
3: Je m'appelle Terencia.
0: Terencia?
3: Oui.
0: Oh là là, quel beau prénom. Eh ben, dis donc. Terencia. Alors, Terencia, je ne sais pas comment ça s'écrit, hein, ton prénom.
3: Ça s'écrit T-H-E-R-E-N-C-Y-A.
0: Alors, T-H-E-R... A-N...
3: E-N...
0: E-N... E-N-C-I-A...
3: C-Y-A.
0: Ah, Ah oui, je me disais bien. C-Y-A. D'accord, tu nous appelles d'où?
3: De Fort-de-France.
0: De Fort-de-France. Térencia, tu sais pour ce que t'habites. Alors, Térencia. Alors, ça va? T'as écouté l'histoire? Un peu. Oui, non. D'accord, Térencia. En tout cas, je te dis bienvenue chez Allo Tati. Non, Allo Tati, mais Tati Mimi. C'est bien ça, Davis Tati Mimi. Alors, je te pose la question. Les descendants de Noé se sont dispersés sur la terre comme Dieu l'avait ordonné. Vrai ou faux?
3: Vrai.
0: C'est faux! Ah! C'est faux! Bah oui, c'est faux! Bah tu vas nous rappeler alors, ou bien... Bon, Davis, qu'est-ce qu'on fait? On la garde? On lui pose quand même une question, elle a osé appeler.
1: Ah oui, oui, ce serait sympa.
0: Bon, normalement, je ne devrais pas. Mais comme tu es la première à avoir osé, je te pose la deuxième question. D'accord? Tu es d'accord?
3: Ok.
0: D'accord. On va voir si tu réponds bien. Dieu a recommandé à Noé et ses fils... Alors, il y a deux réponses à me donner. Hein. Dieu a recommandé à Noé et ses fils de se multiplier, de peupler la terre, de rester près de l'arche. Qu'est-ce que tu choisis?
3: Vous pouvez reprendre la...
0: Alors, Dieu a recommandé à Noé et ses fils de se multiplier, de peupler la terre et de rester près de l'arche. Quelles sont les bonnes réponses?
3: De peupler la terre.
0: Oui, d'accord. Ensuite?
3: Et se multiplier.
0: Ah ben bravo! Eh ben voilà! Ok, alors une autre question. Noé et ses descendants ont obéi à Dieu. Vrai ou faux?
3: Vrai.
0: Très bien, Térencia. T'as vu? Ah, ben c'est bien. Ben voilà, t'as un point. La dernière question. Les descendants de Noé sont devenus très nombreux. Vrai ou faux? Les descendants de Noé sont devenus très nombreux. Vrai ou faux?
3: Je dis vrai.
0: Très bien, Térencia. Ben, t'as 3 points. Voilà, Térencia. Merci de nous avoir appelés. Et puis, tu nous rappelles plus à tout à l'heure.
1: J'ai pas dit que Térencia, c'est un garçon ou une fille?
0: C'est une fille, Térencia.
3: Quoi?
0: T'es une fille. Ah ben voilà, non mais c'est Davis, il savait pas. Donc je voulais rassurer Davis. Tu es une fille. D'accord, Davis?
1: Non, je ne suis pas une fille, hein.
0: Ok, Térencia, merci beaucoup. Et puis tu nous rappelles tout à l'heure? D'accord, à tout à l'heure. Ah ben voilà, comme Térencia, le jeu a été lancé. Appelez-nous au 05 96 72 82 51. Vraiment, j'ai fait une fleur aujourd'hui. Hein? Je dis, bon, Térencia s'est lancée. Normalement, quand la question, la réponse est fausse, on passe à quelqu'un d'autre. Mais j'ai dit, mais allez, aujourd'hui, allez, on va leur faire une faveur.
1: Oui, c'est gentil.
0: C'est bien. Ouais. Alors, par contre, je voudrais saluer Nathaël. J'ai appris que Nathal était dans l'émission, parce que j'ai entendu...
1: Big Up Time?
0: Oui, dans le Big Up Time, parce que j'avais entendu le grand zapping, et il était là, et il est parti sans son cadeau.
1: Oh, il a oublié.
0: Et il a oublié. Mais là, je ne sais pas si c'est toujours là. Donc, si c'est toujours là, il faut qu'il vienne chercher son cadeau. Ainsi que Déborah et Sephora. Je n'ai pas vérifié encore si c'est toujours là, mais si c'est encore là... Si c'est toujours là, il faut venir chercher vos cadeaux. Sinon, je repars pas avec, mais je le remets en jeu. Alors, il y a quelqu'un, Davis?
1: Non, pas encore.
0: Ben écoute, Térencia, elle peut rappeler si elle veut. Ben, s'il y a quelqu'un d'autre qui veut rappeler, il rappelle, il n'y a pas de problème. À tout de suite.
1: On rappelle le numéro?
0: 05 96 72 82 51.

0: Salut, salut. C'est qui?
1: Bonjour.
0: Déborah et Sephora. Comment allez-vous, Déborah et Sephora?
1: Ça va bien.
0: Ça va bien. Mais c'est super alors, Déborah et Sephora. Ah, la semaine dernière, vous nous avez manqué. Hein? Alors, vous êtes déjà venu chercher votre cadeau?
1: Non.
0: Non? Mais il fallait venir chercher son cadeau. Faudra dire à maman, papa, qu'il a la personne. D'accord, faudra venir chercher. Alors, c'est fort de français, ça, hein?
1: Non, Robert.
0: Ah oui, c'est le Robert. Désolé, c'est le Robert. Alors, vous avez bien écouté? D'accord. Alors, on passe à la question suivante. Comment s'appelle la plaine où ils se sont installés et construit une ville? Je reprends. Comment s'appelle la plaine où ils se sont, donc les descendants de Noé, comment s'appelle la plaine où ils se sont installés et construit une ville? J'ai trois propositions. Babel, Chinéa ou Éden? Chinéa, très bien. Bravo. Très, très, très bien. Un point pour les filles. Alors, laquelle qui me parle? C'est Déborah ou bien c'est Fora?
1: Déborah.
0: C'est Déborah. D'accord. C'est très bien, Déborah. Chinéa, ok. L'autre question. Qu'est-ce qu'ils ont construit dans la ville? Une très grande tour, un supermarché ou bien un hôpital? Qu'ont-ils construit dans la ville? Une quoi?
1: Une
0: tour. Tout à fait. Un point de plus. Très, très bien. Très, très, très, très bien. Ok. Une très grande tour. Ensuite, votre troisième question et dernière question pour passer à quelqu'un d'autre. Et vous allez rappeler. Alors, la dernière question. Pourquoi voulait-il, donc les descendants toujours de Noé, pourquoi voulait-il construire une grande tour qui touche le ciel? Trois propositions. Et il y a deux réponses à donner. Pour que leur nom soit connu, c'était un concours entre architectes, ou encore qu'ils deviennent célèbres sur la terre.
1: Ils deviennent célèbres sur la terre.
0: Oui, et l'autre réponse? Je reprends, c'est ça? Déborah, Sephora?
1: Oui.
0: Je reprends. D'accord. Alors, pourquoi voulait-il construire une grande tour qui touche le ciel? Il y a deux réponses à donner. Donc, vous m'avez déjà dit qu'ils deviennent célèbres sur toute la terre. Et moi, je vous propose les deux autres. Pour que leur nom soit connu, ou c'était un concours entre architectes?
1: Pour que le nom soit
0: connu.
1: Connu.
0: Très, très bien. Bravo. Ah ben, c'est super. Ah ben, c'est bien. Vous avez bien écouté l'histoire. Ah ben, à tout à l'heure.
1: À tout à l'heure.
0: Ok, bye bye. À tout à l'heure. Ben voilà, c'est bien. Le jeu, il est débloqué. Très, très bien. Ah ah, il y a un match là qui s'est ouvert, hein, Davis.
2: Oui, apparemment.
0: Apparemment, il y a un match. Ah oui, c'est super. Ben, s'il y a quelqu'un d'autre qui veut s'inviter au match, pourquoi pas? Ben voilà, c'est donc nous, aujourd'hui, nous avons écouté l'histoire, la belle histoire de la Bible, qui était la tour de Babel. Allô, salut, salut!
3: C'est bonjour!
0: Qui? Bonjour, c'est qui?
3: Alors, c'est Yonali et Terencia.
0: Maman, ah d'accord, oh là là, donc avec Terencia, il y a Yonali maintenant.
2: Un deuxième duo.
0: Ok, alors, Yonali, c'est que comment? Désolée, hein? Y-O, c'est ça?
3: Y-O-N-A-L-I-E.
0: Ok, très très bien. Alors, notre question est la suivante. ils ont demandé à Dieu pour la con. Ils ont, alors je parle bien des, toujours des descendants de Noé, hein. Ils ont demandé à Dieu pour la construire, c'est-à-dire la grande tour. Ils ont demandé à Dieu pour construire la grande tour. Vrai ou faux?

0: très très bien. C'est faux. Ok. Ensuite, maintenant nous aurons deux réponses. Il y aura deux réponses à me donner. Ils sont devenus orgueilleux. Ils aimaient Dieu. Ils ont oublié tout ce que Dieu avait fait pour eux. Je reprends. Ils sont devenus orgueilleux. Ils aimaient... Oula, mais ça ne devait pas être là. Ils sont devenus orgueilleux. Ou encore, ils aimaient Dieu. Ou ils ont oublié tout ce que Dieu avait fait pour eux.
1: Ils sont devenus orgueilleux.
0: Mm-hmm. Et...
1: C'est quoi déjà le troisième?
0: Ah, c'est la troisième que tu veux. Ils ont oublié tout ce que Dieu avait fait pour eux.
1: Oui, voilà.
0: Ah, c'est celle-là. D'accord, très très bien. Ok. Dis donc, l'histoire a été bien écoutée. Alors, la troisième question. Les hommes parlaient tous la même langue. Vrai ou faux? Donc, à ce moment-là, hein, les hommes parlaient tous la même langue. Vrai ou faux?
1: Vrai.
0: Ok, c'est très bien. Vrai. D'accord. Ah ben, à tout à l'heure, les filles.
1: Merci, au revoir.
0: Au revoir. Ah ben, dis donc, nous avons deux duos en match.
2: Duo féminin en plus.
0: Duo féminin en plus. Alors, les garçons, ils veulent pas jouer, ils ont peur.
2: C'est trop fort.
0: Ils ont peur, Davis, ils ont peur, c'est pour ça. C'est pas qu'ils soient trop forts, c'est parce qu'ils ont peur des filles.
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0: Alors, je me retourne vers Léa, avant un appel. Alors Léa, ça se passe bien pour toi?
4: Oui.
0: Tu apprécies l'émission?
4: Oui.
0: T'as vu, hein, la dernière fois, c'est toi qui avais appelé. T'avais appelé, mais aujourd'hui, tu as ciselé et tu entends les autres qui appellent. T'as vu, hein? Alors, ça te dirait de venir aussi parler ou bien faire une émission? Quand tu seras plus grande, c'est ça? Ah ben, on verra bien. En grandissant, on verra ce que tu vas devenir. Une animatrice d'Espérance FM. Et Davis.
2: Oui, oui, je vois que Léa a un cahier ou un livre.
0: Oui, oui, c'est mon bouquin.
2: Ah, c'est ton bouquin?
0: Oui, oui.
2: Ah.
0: Elle a voulu regarder ce que c'était. Donc
2: c'est-à-dire que Léa aime lire.
0: Léa, est-ce que tu aimes lire?
4: Oui.
0: Ah, elle aime lire.
2: Ah, c'est bien.
0: Elle aime lire. Ben, c'est bien. Ah, mais Léa, elle a dit qu'elle a de bonnes notes à l'école.
2: Ah.
0: Je n'ai même pas demandé à maman. Je crois à ce que Léa me dit. Donc, Léa a de bonnes notes à l'école. Léa se porte bien à l'école. Elle se comporte bien, maman? Oui. J'aime bien. Maman ne répond pas, mais tu entends, t'entends Léa fait oui.
2: Léa répond pour maman.
0: Oui.
5: Ça se passe bien.
0: Ça se passe bien. Ok, ben c'est super alors. Alors, Léa, qu'est-ce que tu aimes faire en fait?
4: J'aime jouer.
0: Tu aimes jouer? Ben, comme tous les enfants, c'est déjà ça.
2: Jouer à quoi?
5: À quoi?
0: Davis t'a demandé. Tu aimes jouer à quoi? Tu sais pas?
4: J'aime jouer au jeu de pion.
0: Au pion, d'accord. Quel pion? Le jeu de dada, c'est ça? Ou bien...
4: Cheval.
0: Ah ben c'est bien ça, c'est le dada. Mais nous les grands, on appelle dada. Tu n'appelles pas ça dada?
2: Non, pas du tout.
0: Tu appelles ça le jeu de cheval?
2: Oui, le jeu de cheval.
0: Bon, bon. Toi aussi?
2: Dada, ça vient d'où? Je sais pas.
0: Ah ben oui,
2: c'est... Du Mont Pitot?
0: Mais non. De Fort-de-France?
2: Je ne connaissais pas cette appellation.
0: Oui, oui, mais écoute, chez nous, c'est comme ça qu'on appelle ça, le jeu de dada. Mais ouais, écoute, quand on fait du cheval, on fait du dada.
2: On disait Idada.
0: Idada.
2: Le jeu de cheval n'a jamais entendu appeler Dada.
0: Ah bah à Fort-de-France, et dans ma famille comme dans la famille d'autres personnes, que je ne vais pas citer, oh. On disait, on va jouer au Dada.
2: Le jeu de Dada. C'était les chevaux.
0: Ben ouais, bon, vous, mais c'est bien, on a le jeu de chevaux, c'est ça?
2: Oui, chevaux.
0: Alors, tu joues au jeu de chevaux, c'est ça, Léa?
4: Oui.
0: D'accord. Tu gagnes à ça? Entre maman et toi, qui c'est qui gagne?
4: Parfois, c'est maman, parfois, c'est moi.
0: Ah, d'accord. Bon, on dit que c'est 50-50.
2: On dirait.
0: Ben, il faudrait que je joue avec vous pour voir qui c'est que je vais gagner. Faudrait que je joue avec vous, en fait.

0: Ouais, on verra ça. Tu vas m'inviter à jouer, Léa? Non? Aïe. Bon, bon. Bah, ben, ça, bon, ben, ça a le mérite d'être clair.
1: En effet.
0: Bah, dis donc, Léa m'a dit non. Alors, les filles, et puis, personne n'appelle?
1: On appelle 0596-72-82-51.
0: Les filles, n'oubliez pas, 0596-72-82-51. Il faut montrer aux garçons, qui n'appellent pas d'ailleurs, que nous sommes fortes. Ok. Oui, c'est bien ça. Ah, t'as un jeu. Tu nous as ramené un jeu. Et c'est le jeu du... Le jeu de...
1: Un jeu de dada, ah oui.
0: Non mais, ne prenez pas le nom de mon jeu. Vous avez dit que c'est chevaux. Alors vous appelez votre jeu chevaux.
2: Non, qu'est-ce que c'est ce jeu-là?
0: Bah, c'est pas un jeu de chevaux celui-là. Ah ok, c'est un petit peu. Oh, ça fait plus un jeu de loi.
1: Jeu de loi, oui.
0: L'apostrophe O I E.
1: Oui, je vois, je connais.
0: Yes. C'est plus ça en fait. Ah ok. Mais Léa, pourquoi tu veux pas que je joue avec toi? Pourquoi tu veux pas m'inviter à jouer avec toi? Tu as peur que je te gagne, c'est ça?
2: Non.
0: Non? Alors pourquoi tu veux pas que je joue avec toi?
2: Parce que?
0: Maman. Ah ben dis donc. Alors 0596-72-82-51, qui va là?
3: Alors c'est Yona.
0: Ok, d'accord les filles. Alors, on continue les questions. Alors, Dieu leur a donné plusieurs langues à parler. Vrai ou faux?
3: Vrai.
0: Très bien. D'accord, alors Dieu leur a donné plusieurs langues à parler, c'était vrai. Mais à quel moment il a fait ça? Bon, c'est pas une question, hein. C'est pas pour des points. À quel moment Dieu a changé leur langage, leur a donné plusieurs langues à parler? Est-ce que vous vous rappelez?
3: Oh, oh. Quand ils ont construit la tour de Babel?
0: Oui, pendant qu'ils construisaient la tour de Babel, parce qu'ils ont décidé qu'ils vont faire, ils veulent être connus, mais justement, c'est à cause de leur orgueil. Et justement, parce qu'ils ne voulaient plus, ils pensaient plus à Dieu, ils ont oublié ce que Dieu avait déjà fait pour eux. Donc, Dieu a dit, ah bon, vous voulez faire vos affaires sans moi? Eh ben non, ce sera fini, parce qu'il avait donné un ordre à la base. Alors, on continue la question, les questions. Dans la Bible, où peut-il... Je reprends. Dans la Bible, où peux-tu lire cette belle histoire? Dans Genèse chapitre 1, Genèse chapitre 11 ou Genèse chapitre 7? Je reprends. Dans la Bible, où peux-tu lire cette belle histoire? Genèse chapitre 1, Genèse chapitre 11 ou Genèse chapitre 7? C'était dans l'histoire. En tout cas, voilà, dans l'audio.
4: Qu'est-ce que tu fais?
0: Alors, j'attends la réponse.
4: Qu'est-ce qu'il faut? Attends,
0: Pépé, écoutez jusqu'au bout.
3: Genèse chapitre 7.
0: Ah non! Ah non! Ah ben non, ma chérie, c'est dans Genèse chapitre 11. Genèse chapitre 7 parle du déluge. Et Genèse chapitre 1 nous parle de la création. Alors, la tour de Babel se trouve dans le chapitre 11 de la Genèse. Désolée. Donc, sur ce coup-là, tu as eu un point. Voilà. Donc, d'accord. Tu vas nous rappeler tout à l'heure.
3: D'accord.
0: Ok. Donc, c'est bien Terencia Yonali, hein?
3: Non, là, c'est que moi.
0: C'est qui c'est? C'est Terencia?
3: Non, c'est que moi, Yonali.
0: Ah, Yonali, d'accord. Ok, il n'y a pas de souci. De toute façon, c'est au même endroit. D'accord. Ben, tu as eu un point. Mais à tout à l'heure, alors.
3: D'accord.
0: Aïe, c'était si bien parti. Alors...
4: J'ai oublié comment on joue avec ça.
0: Mais oui, dans la Bible, on peut lire cette belle histoire dans Genèse chapitre 11.
1: Alors apparemment, Léa cherche à savoir comment jouer avec son jeu.
0: Avec son jeu, c'est... Oui, tout à fait.
1: Tu t'en sors, Léa?
4: Il y a quatre joueurs dedans, mais moi, je vais...

0: un joueur.
1: Alors normalement il y a 4 joueurs, mais elle a décidé que ce sera un seul joueur.
2: Oui, pourquoi pas.
1: Alors tu veux jouer toute seule, c'est ça?
0: Oui, parce qu'il y a un dé.
1: Parce qu'il y a un dé. Bon, elle fait son petit ménage en tout cas, voilà. Donc c'est en direct, on l'entend. Tu sais que tout le monde t'entend pendant que tu fais ton petit ménage là en
0: train de.
1: Ben, toute la Martinique et même la France, tous ceux qui sont connectés. Hein?
2: Sur espérance.fm.
1: Ben oui, même sur internet, les gens qui se connectent en ligne pour écouter la radio, eh ben, tout le monde t'entend faire ton petit ménage là de jeu. Eléa.
2: Tati Mini, ça me fait penser que souvent les enfants créent leurs propres règles hein, pour les jeux et ça,
1: c'est vrai.
2: Ça prouve leur créativité bien souvent.
1: Exact. Mais ils inventent aussi des jeux.
2: Oui, tout à fait.
1: Ils inventent hein, les petits comme les plus grands aussi.
2: Alors, quand tu étais petit, tu en as dû inventer des
1: déjà, j'étais. Alors, j'ai été fille unique pendant un petit moment. Mais en fait, oui, j'inventais des jeux, j'inventais des chansons. Okay. Bah oui, hein.
2: C'est
1: écoute,
2: bien.
1: Bah écoute, je jouais très rarement à la poupée, mais quand j'avais l'occasion de jouer avec une poupée, voilà, parce que bon, il fallait jouer avec la poupée.
2: Okay.
1: On te l'a offert, faut bien jouer avec.
2: Tu préférais tes propres jeux apparemment.
1: Non, je préfère les billes et les voitures.
2: Les jeux de garçons traditionnellement.
1: Exact. Les jeux de billes, les jeux de les voitures. J'avais une arbalète, je tirais sur les anoulis.
2: Pauvres anoulis.
1: Écoute, hein, voilà, donc.
2: C'était les jeux des enfants, surtout quand ils habitaient à la campagne, j'imagine.
1: Oui. Et pourtant, moi, j'habitais à Fort-de-France. Mais, mais en fait, il y avait un bel arbre, un beau kénétier.
2: Ah, oui.
1: Et puis, il y avait beaucoup de plantes chez moi. Donc, c'était chez ma grand-mère. Il y avait beaucoup de plantes chez ma grand-mère. Ma grand-mère aimait les plantes. Mm-hmm. Alors, voilà, il y avait toujours des petits animaux dans ces trucs.
2: Des pour oiseaux. Pour te servir de compagnon de jeu, voire de victime.
1: Non mais écoute, eh bien, ça fait. Est-ce que tu sais que l'anoli, tu connais l'anoli?
0: Oui.
1: D'accord. Tu vis où toi? Tu vis à la campagne. D'accord. Alors, Léa, attends. Est-ce que tu sais que quand un anoli veut s'échapper, veut se sauver, il est prêt à perdre quelque chose sur lui? Qu'est-ce qu'il perd?
0: Sa queue.
1: Ah, très bien, Léa. Sa queue.
2: Comment tu sais ça, Léa? Tu as déjà vu l'anoli perdre sa queue?
1: Qu'est-ce que tu fais aux anolis, Léa? Bon, elle doit faire comme je faisais.
2: C'est possible.
1: Léa, qu'est-ce que tu fais à l'anoli pour que l'anoli puisse laisser sa queue?
0: Parfois, eh bien, quand je vois un anoli pour le chasser, eh bien, je prends quelque chose pour le faire tomber.
2: Ah bon?
1: Oh là, la maman. Alors, elle prend quelque chose pour faire tomber l'anoli. Et quand il tombe, qu'est-ce que tu fais?
0: Eh bien, il s'enfuit.
1: Il s'enfuit. Mais des fois, tu essaies de le tenir. Donc, il laisse la queue.
0: Non.
1: Non, qu'est-ce qu'il fait alors? Léa, tu as fini. Là, Léa, elle s'occupe de son dé en carton. Elle veut monter son dé.
2: Il faudra mener l'enquête hein, pour savoir
1: oui, tout à fait.
2: Comment Léa sait que les anolis perdent leur queue.
1: Léa, comment tu sais ça? Comment tu sais que l'anoli perd sa queue?
0: Parce que j'ai déjà vu un anoli. J'ai déjà vu beaucoup de fois un anoli qui a perdu sa queue.
1: Ah, mais oui, souvent on les voit. Hein.
2: Ouais.
1: Ils sont restés pris, par exemple, dans la porte. On les a pas vus, on a fermé la porte. Ils partent, hein, ils laissent la queue là pour toi.
2: Ben oui, ils vont pas rester là.
1: Ça, c'est clair.
3: Moi, j'aimais les embêter.
1: Toi, tu aimais les embêter. Enfin, la maman, moi, j'aimais les embêter.
2: C'est de famille, alors.
1: Ah là là. Enfin. Oui.
3: J'allais prendre, tu sais, des petits brins d'herbe, tout fin.
1: Uh-huh.
3: Je faisais un petit nœud, puis j'essayais de les attraper en mettant dans leur cou. Tu vois, c'est comme ça.
1: Il y en a plein qui écoutent et qui doivent se dire, ouais, moi je le mettais là, ça, ça, que. Et puis je le tirais. Non, mais je crois que. Qui c'est qui n'a pas fait ça? Qui lève le doigt? Qui n'a pas fait ça? Et oui, ben oui, hein, écoute, moi avec, la, avec mon arbalète, je tirais. Pas pour le tuer, je tirais sur sa queue. Et c'est moi que la queue, ça coupait. Et la bête, elle part et la queue reste là, ça tombe.
2: Et ça t'amusait apparemment.
1: Bah oui, parce qu'on voit la queue qui bouge alors que la nouille est déjà partie. Bon, chers enfants, non. Je sais que, bon, voilà, il perd sa queue, ça ne l'embête pas. Sa queue repousse.
2: Elle repousse.
1: Oui. Elle repousse. Maintenant, je ne tuais pas la bête. Hein. Je ne tue pas. Moi, je ne suis pas pour tuer, pour faire des misères aux anolis. Mais c'est vrai que c'était impressionnant. Et puis surtout, si on te dit quand t'es petite, oui, tu sais, elle perd sa queue quand elle veut se sauver, sortir de danger. Alors toi, tu testes. Et puis tu constates que c'est vrai. Ben, c'est peut-être de la biologie, la science, science de la vie, c'est ça?
2: Oui, en tout cas, c'est un mécanisme de protection que Dieu a mis pour les, ces pauvres anolis.
1: Mais oui.
2: Pour qu'ils s'en sortent.
1: Exactement. Mais oui, hein. Allez, les filles, 05 96 72 82 51. Parce que j'ai j'ai trois questions à poser. Il nous reste trois questions. Et la personne qui pourrait répondre aux trois questions. Bah non, ce serait pas elle qui va gagner parce qu'il y a déjà une équipe qui a déjà un point d'avance. Ah. Donc s'il y a une équipe, si c'est la même équipe qui appelle, voilà, mais si c'est l'autre qui appelle, on verra bien. Mais normalement, il y a trois questions, il reste trois questions. Donc, on y va, les garçons n'ont pas appelé, hein, Davis, t'as vu? Malgré tu as appelé, malgré tu as...
2: Que les questions sont trop faciles, je sais pas.
1: Les questions sont trop faciles. Oh, le mauvais joueur. Oh, la mauvaise foi. Ben, le garçon, là, il a la mauvaise foi. Ah ben, dis donc, les garçons t'ont abandonné, apparemment. Hein. Personne ne veut jouer. Parce que c'est trop facile, mais bien
2: sûr. Gardons espoir jusqu'au bout.
1: D'accord. Alors, on a presque fini de jouer. Mm-hmm. Hein? Bon, allez, s'il vous plaît, les filles. Mais oui, les trois dernières questions sont intéressantes. Appelez. Comme ça, on va terminer en beauté aujourd'hui. Et sachez que le cadeau est déjà là, en train d'attendre. Ah. Bah oui, il est là. Tu veux savoir ce que c'est comme cadeau?
2: Oui,
1: je veux bien. Mais je donne le titre. Attends.
2: Ok.
1: Alors, le cadeau, c'est « Je suis une créature unique ». C'est un livret où il y aura des jeux, des histoires, des choses très intéressantes, du coloriage, des jeux. On va découvrir aussi qui nous sommes, enfin voilà. Donc voilà.
2: Il est déjà emballé dans un beau papier cadeau.
1: Exactement.
2: Ah ben c'est super.
1: Donc la personne qui gagne aujourd'hui, ben comme c'est un duo, ben vous allez recevoir un cadeau pour deux. Il n'y a pas de souci. On s'amuse ensemble. Exact. Oui, Léa est en train de jouer toute seule. 1, 2, 3, 4, 5, 6. Vous l'entendez, n'est-ce pas? 05 96 72 82 51.

0: Alors Léa, je reviens. Mais écoute, je remets ton micro. Léa, je te demande, je vais te poser une question, Léa. Léa, à ce qu'il paraît que tu fais du sport. Quel sport que tu fais?
1: Je fais le judo.
0: Tu fais du judo? Eh bien, aïe aïe aïe. Tu fais du judo, Léa? Eh bien, wow. Qu'est-ce que tu fais encore? C'est tout?
1: Je fais de la natation.
0: Tu fais de la natation aussi. T'as vu, hein? C'est une fille active, hein?
2: Ça fonctionne.
0: Et ça se passe bien au judo?
1: Oui.
0: Tu aimes ça? Tu aimes te défouler, c'est ça?
1: Oui, j'aime bien aller au judo.
0: T'aimes bien aller au judo.
2: Et tu es quelle ceinture? Est-ce que tu sais quelle ceinture tu es?
0: T'as déjà une ceinture?
1: J'ai une ceinture blanche.
0: Elle a une ceinture blanche.
2: Okay.
0: Pour débutants, c'est ça?
1: Mm-hmm.
0: Ah, d'accord. Donc, Léa, elle a débuté le judo. Oh là là, oh! Ceinture blanche. Et la natation, ça se fait. Tu aimes bien aussi?
1: Oui, j'ai la natation, mais j'ai deux sports. J'ai d'autres sports.
0: T'as d'autres sports? Maman, ça va même pas. Donc, tu cours près de la maison, c'est ça, le sport que tu fais?
1: Non.
0: Quel autre sport que tu fais? Quel autre sport que tu fais? Tu fais de la gymnastique?
1: Non.
0: Mais Léa, regarde-moi. Qu'est-ce que tu fais encore comme sport?
1: Je fais la chorale.
0: Ah, mais ça, c'est pas du sport. Ah ouais, ça c'est le sport de la voix. Donc, tu chantes à la chorale? Ah bon? Oh, avec cette voix-là, Davis, la jolie voix...
2: J'aimerais bien entendre un petit échantillon, si c'est possible.
0: Alors, est-ce que tu peux chanter pour moi un petit chant, là, vivement? Un petit chant que tu choisis, là. Allez, vas-y, on t'écoute.
1: Je sais pas.
0: Tu sais pas? Léa, tu m'as dit que t'es à la chorale. T'es à la chorale.
3: Oh, merci.
0: Alors? Quel chant?
3: Oh merci.
0: J'arrive pas. Mais écoute, vas-y, chante pour moi. Oh merci. Allez, vas-y. Tu veux pas chanter oh merci? Alors, un autre chant alors. Jésus est au milieu de nous? Non. Tu as fait autre chose. Alors, quel autre chant? T'as pas? Si j'étais un papillon. Tu connais pas? Si j'étais un papillon, tu connais pas? Oui? Eh bien, on y va. Si j'étais un papillon. Léa! Ah non, Léa ne veut plus. Je crois que je l'ai bloqué là. Bon, ok, ce sera pour plus tard. Alors, qu'est-ce que tu fais encore? Alors, tu as la chorale. Mais t'es une fille très occupée. Hein?
1: Aussi, j'ai pas un sport, mais c'est quelque chose d'autre. En fait, du cirque des aventuriers aussi.
0: Ah, t'es au club des aventuriers. Ah, tu vas faire des camps des fois?
1: Je vais les samedis parfois.
0: Ah, au club des aventuriers?
1: Oui.
0: D'accord. Mais est-ce que tu as déjà été campé sous une tente? Pas encore, vous êtes trop petit.
1: Non.
0: Vous n'avez pas encore été. Ah.
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7: 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Il est 17h. 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
2: Donc tu chantes à la chorale ?
3: Ah bon ?
2: Oh, avec cette voix-là, elle dévise. La jolie voix.
4: J'aimerais bien entendre un petit échantillon, si c'est possible.
2: Alors, est-ce que tu peux chanter pour moi un petit chant, là, vivement ? Un petit chant que tu choisis, là. Allez, vas-y, on t'écoute.
0: Je sais pas.
2: Tu sais pas ? Léa, tu m'as dit que t'es à la chorale. T'es à la chorale.
0: Oh, merci, oh, merci.
2: Alors ?
0: Est-ce que tu connais ?
2: Quel chant ?
0: Oh, merci. Oh merci, oh merci.
2: Ah, mais ah ouais, mais je, ouais, j'arrive pas. Mais écoute, vas-y, chante pour moi, oh merci. Allez, vas-y. Tu veux pas chanter oh merci ? Alors, un autre chat, alors. Gigi est au milieu de nous ? Non.

0: tu vas faire autre chose. Alors, quel autre champ? T'as pas. Si j'étais un papillon, tu connais pas? Si j'étais un papillon, tu connais pas? Oui? Eh bien, on y va. Si j'étais un papillon... Léa! Ah non, Léa ne veut plus! Je crois que je l'ai bloqué là. Bon, ok, ce sera pour plus tard. Alors, qu'est-ce que tu fais encore? Alors, tu as la chorale, mais t'es une fille très occupée. Hein?
1: Aussi, j'ai pas un sport, mais c'est quelque chose de... En fait, du cercle des aventuriers aussi.
0: Ah, t'es au club des aventuriers! Ah, tu vas faire des camps des fois?
1: Je vais les samedis parfois.
0: Ah, au club des aventuriers?
1: Oui.
0: D'accord. Mais est-ce que t'as déjà été campé sous une tente? Pas encore, vous êtes trop petit.
1: Non.
0: Vous n'avez pas encore été. Ah. Ben, quand tu feras ça, tu vas voir, c'est très intéressant, hein, de dormir sous la tente.
1: Hum? Oui, ça a l'air intéressant, mais moi, j'aime pas dormir dehors, parfois.
0: Ah, t'aimes pas dormir dehors? Ça peut se comprendre, hein? Ça peut se comprendre, Léa, je te comprends parfaitement. 05 96 72 82 51. Ben, les filles, elles ont décidé de ne plus m'appeler. Déborah et Sephora sont parties. Elles sont pas là, elles n'ont pas rappelé.
2: À deux doigts d'avoir.
0: Mais oui,
2: pour le cadeau.
0: Terencia et Yonali n'ont pas rappelé. Yonali n'a pas rappelé non plus. Bon, on va s'arrêter là et on va continuer notre émission. Mais en tout cas, je vais dire qui a gagné Davis. Donc, tu peux quand même lancer une petite musique pendant que je dis. Mais si, Davis, mais si, un cœur pur, tu peux lancer.
2: Ah, un cœur pur.
0: Un cœur pur, oui, un cœur pur.
2: Un cœur pur, un cœur pur.
0: Ou encore vrai, vrai, vrai. Si t'as pas trouvé un cœur pur, lance vrai, vrai, vrai.
2: Alors, je choisis tout ça.
0: Alors, choisis vrai, vrai, vrai. Ah, tu connais vrai, vrai, vrai. Ah, Léa connaît vrai, vrai, vrai. Chante pour moi, Léa. Attends, Davis.
2: Oui.
0: Mais tu peux le lancer, hein, comme ça, on va écouter les Léa en même temps. Alors, vrai, vrai.
1: Tout ce que la dit me dit est vrai, vrai, vrai.
0: Ah, très bien. On va lancer le morceau, d'accord? Ok, vas-y, Davis.

0: moi je peux dire que c'est Terencia et Yonali, le duo de choc, qui a gagné cet après-midi avec 6-7 points. Elles ont gagné 7 points. Donc c'est elles qui remportent le cadeau du jour. Et Déborah et Sephora du Robert ont fait 3 points. Mais oui, 3 points. Mais c'est bien, c'est bien. Elles n'ont pas rappelé. Et de toutes les façons, elles avaient déjà participé une première fois. Mais aujourd'hui, je ne sais pas, elles n'ont pas rappelé. Ou peut-être qu'elles n'ont pas réussi à nous joindre à nouveau. Je ne sais pas. Mais en tout cas, je félicite ces deux duos de filles.
1: Bravo les filles.
0: C'est bien, Davis. Bravo les filles. Vous avez bien participé. Donc, je suis très contente pour vous. Donc, 3 points pour Déborah et Sephora. Et Terencia et Yonali ont remporté aujourd'hui le cadeau avec 7 points. Donc vrai, tout ce que la Bible dit est vrai. La tour de Babel a bien existé et l'Éternel a confondu leur langue parce qu'ils ont décidé de faire du n'importe quoi. Donc rappelons-nous toujours à ne jamais désobéir à Dieu. Dieu avait dit de se disperser sur la terre. Ils n'ont pas accepté parce qu'ils ont décidé de rester au même endroit dans leur cocon, rester là.
1: Ils n'ont pas construit de supermarché qui s'appelait Babel Market.
0: Non, pas du tout. Ils n'ont pas construit de Babel Market, mais ils ont construit la tour de Babel.
1: Oui.
0: Et est-ce que l'on sait qu'est-ce que ça signifie Babel? Alors, il y a des versions qui disent Babel. En fait, pas des versions. Je crois que, si je ne me trompe, il y a dans l'hébreu, je crois,
1: ouais.
0: Il y a des bouquins qui donnent Babel. Oula, ça va pas? C'est bon? D'accord. Il y a des...
1: On vous rassure, Léa se porte bien.
0: Mais c'est la maman qui a eu un petit truc. Il y a une queue de chat qui est passée dans ta gorge.
1: D'accord.
0: Oui, c'est la maman. Okay. Donc en fait, ce que je voudrais dire sur cette histoire, c'est que Babel, et comme j'avais écouté quelqu'un qui expliquait cela, disait, on a l'impression que ça veut dire, qu'on entend blabla. Babel, blabla, on pourrait dire blabla.
1: Ouais.
0: Et c'est ça en fait. Babel veut dire confusion. C'est là que Dieu a confondu les langues. C'est pour ça que ce nom est là, Babel.
1: Ils ne se comprenaient plus.
0: Ils ne se comprenaient plus du tout parce que Dieu leur a donné différentes langues. Donc ça veut dire, toi tu parles anglais, moi je parle français. Je te dis, donne-moi la pelle. Toi tu amènes un sac de ciment.
1: Je ne comprends pas ce que tu dis.
0: I don't understand. Ou encore, no comprendo. Donc voilà. Donc ils ne se comprenaient plus. Donc du coup, ils ont décidé d'obéir à ce moment-là à Dieu et de se disperser sur la terre entière. Donc tous ceux qui parlaient, exactement, tous ceux qui parlaient l'anglais sont partis dans un coin. Ceux qui parlaient le portugais sont partis tous ensemble. Ceux qui parlaient une langue africaine sont partis dans un autre sens. En fait, à ce moment-là, les hommes se sont répandus sur la terre aux quatre coins du globe. Ah ben, finalement, ils ont obéi à Dieu. À la fin, il fallait que cela se passe pour qu'ils puissent obéir à Dieu. Et voilà.
1: Ceux qui parlaient créole sont allés sur une petite île qui s'appelle la Martinique.
0: Certainement. Enfin. Et ce que je voudrais dire à nos chers auditeurs, nos chers bouchous, nous avons de la valeur pour Dieu. Donc, écoutons toujours ce que Dieu nous dit. Voilà ce que je voulais dire au sujet de la tour de Babel. Donc, n'oublions jamais ce que Dieu a fait pour nous. Alors maintenant, je vous invite à écouter les fabricants de joie debout. Bonne écoute, à tout à l'heure.

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1: Debout, debout pour le Seigneur. Et vous avez entendu, il y avait des langues. Il y avait plusieurs langues. T'as vu des vis, t'as écouté.
2: J'ai pas vu, mais j'ai entendu.
1: Oui, c'est vrai, Davis, t'as entendu. Et nos petits amis aussi ont entendu.
3: Alors maintenant, Davis, aujourd'hui, on a... Ah, aujourd'hui, c'est le deuxième mercredi du mois.
2: Oui.
3: Aujourd'hui, nous avons Allô, docteur.
2: Ah, on va chez le médecin, c'est ça?
3: Oui.
2: Nous sommes malades.
3: On va apprendre aujourd'hui l'exercice physique, c'est bon pour la santé. Vrai ou faux?
2: Archi-vrai.
3: Archi-vrai, d'accord. Léa, est-ce que faire de l'exercice physique, est-ce que faire du sport, c'est bon pour la santé?
4: Oui.
3: Ah ben voilà, Léa a bien répondu. Et oui, l'exercice, c'est bon pour la santé. Davis, est-ce que tu peux nous lancer notre petit générique de Allô Docteur? Ah. Et cette petite musique-là, elle nous annonce notre rubrique Allô Docteur. Juste après, on lance Allô Docteur. Et on se retrouve après. Au revoir.

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0: bien heureux ce matin.
1: Oui, et tu ne devineras jamais pourquoi.
0: Alors, dis-le-moi.
1: Je fais une promenade dans la forêt.
0: Et c'est tout?
1: Enfin, oui, mais cela fait tellement de bien. Des amis m'ont convaincu de les accompagner et je ne regrette pas. En plus, le parcours que nous avons emprunté était tout à fait adapté aux jeunes comme nous. Tu devrais nous accompagner. Je suis sûre que tes parents seraient d'accord. Ou mieux, si on y a...

0: aller ensemble en famille. Il n'y a pas classe demain. On partirait vers 8h du matin.
1: Quoi? Tu dis vers 8h du matin? Non, non, non. J'ai trop sommeil le matin. En plus, je m'endors tard le soir. Propose ta balade à Anthony. C'est une poule. Ha, ha, ha. Ses parents l'envoient se coucher vers 20h.
0: Au lieu de te moquer, tu ferais bien de l'imiter.
1: Ha, ha, ha. Mais ce sont les poules qui dorment à 7h. Voyons, tu es sérieux?
0: Oui, mais les poules, lorsqu'elles dorment tôt, elles se lèvent en forme.
1: Tu parles de forme? Elles me réveillent chaque matin. Je dois mettre mon oreiller sous mes oreilles. C'est un cauchemar.
0: Moi aussi, après 8h de sommeil, ça sert de réveil matin. Dieu, notre créature, a bien fait les choses.
1: Tu as de l'acide dans tes idées, toi. Tu veux me persuader à dormir plus tôt et en plus à t'accompagner à faire des balades en pleine nature. Qui te dit que cela me ferait du bien? Dis-moi plutôt que tu es seule sur ce parcours et que tu veux que je t'accompagne.
0: Mais pas du tout. Il y a des enfants et des jeunes. Mais je trouve que tu en as besoin, si tu vois ce que je veux dire.
1: Tu as marqué un petit point. Je ne me sens pas d'attaque. Sans mes chips et mon soda. Mais si tu as des preuves scientifiques des bienfaits de l'exercice physique, du repos, et si tu me prouves que je ne dois ni manger ce paquet de chips et mon soda, je t'écouterai. Mais ce n'est pas aujourd'hui. Ha ha ha!
2: Bonjour les jeunes!
3: Bonjour monsieur!
4: Il habite près de chez moi. Et si on lui posait la question? À ce qu'il paraît, il donne de bons conseils sur la santé.
1: C'est normal, il est docteur.
4: Posons-lui nos questions.
1: Pour les chips?
4: Non, pour les marches en plein air.
1: Pour la marche? Les chips? Le soda? Hi hi hi! Allons-y, on le rattrape.
0: Docteur, on peut vous poser une question?
2: Alors les jeunes gaillards, qu'est-ce qui se passe?
0: On voudrait savoir si à notre âge, il est nécessaire de faire de l'exercice physique.
1: Et combien d'heures de sommeil a-t-on besoin? Et puis pour les sodas?
2: Attendez, attendez, mes enfants, je vois que vous avez de nombreuses questions. Que diriez-vous si je répondais déjà à la première? Alors, dites-moi bien, quelle était la première question?
0: Ah oui, l'exercice physique.
2: Dieu t'a créé, il veut que tu grandisses en bonne santé. Et il y a une loi de la vie qui veut que si on ne fait pas d'exercice physique, on s'encrasse. Le cœur ne peut pas être en toute force, nos muscles s'atrophient et nous ne nous portons pas bien. D'ailleurs, on sait aussi que celui qui fait l'exercice physique, il a la chance d'avoir dans son cerveau la sécrétion, ou tout au moins tout simplement la production d'une hormone que l'on appelle l'endorphine. Et l'endorphine crée la bonne humeur. Donc je ne suis pas étonné que lorsqu'on t'a rencontré tout à l'heure, tu étais à même de pouvoir dire que tu te sentais très bien, n'est-ce pas?
0: Oui, c'est vrai. Oui, mais est-ce qu'il faut vraiment faire de la marche?
2: Eh bien, il y a dans la marche toute la simplicité du geste. Parce que nous avons tous à notre disposition une jambe droite et une jambe gauche. Et il suffit que nous sachions marcher pour que nous nous mettions en marche, et ceci met tout le processus en mouvement. Et c'est excellent. Bien sûr, l'enfant qui n'aime pas la marche aime peut-être la natation. Eh bien, qu'il s'arrange avec ses parents pour aller ou à la piscine, soit à la piscine, soit à la mer. Et là aussi, c'est une excellente forme d'exercice physique.
0: Mais ma camarade n'aime ni la mer ni la marche. Que faut-il faire?
2: Il y a encore bien d'autres activités. Je pense par exemple à un vélo. On prend son vélo, on va en campagne et là on peut faire un exercice physique approprié ou bien rester à la maison et faire des mouvements sur place en s'achetant quelques poids ou toute autre chose.
1: Je crois que je vais essayer, mais il me faudra mes chips pour me donner de la force.
2: Les chips ne sont pas forcément les meilleurs carburants. On a besoin effectivement d'un carburant pour pouvoir avoir de la force pour faire l'exercice. C'est comme pour une voiture. Si j'ai une voiture qui fonctionne avec du diesel, j'ai besoin d'un carburant diesel pour que ma voiture fonctionne. Et nous avons besoin d'un élément bien précis qui s'appelle le glucose. Et le glucose, on peut l'obtenir à partir d'un bon pain complet, à partir d'un bon dachine ou encore d'igname, des choses de ce genre. Voilà des produits qui t'apporteront la force dont tu as besoin. Mais certainement pas le chips.
0: Ah oui, je suis d'accord. J'aime bien les légumes.
2: Allô les jeunes, je crois entendre votre maman vous appeler. Si vous passiez à la même heure la semaine prochaine, nous pourrions ainsi continuer notre petite conversation. À bientôt.
0: Tu vois, je t'avais dit qu'il répondrait à nos questions.
3: Salut! Vous avez bien écouté l'histoire? Enfin, l'histoire, ben oui, allô docteur, c'est pas une histoire. On a été chez le docteur, on lui a posé des questions. Oh là là, des questions. Des questions.
5: C'est pas ton nouveau mot.
3: Des questions. Oh, ben, j'espère que vous avez bien écouté et que c'est pas les chips hein, qui vont faire du bien au corps pour pouvoir faire de l'exercice.
5: Ça fait du bien à la bouche, mais
3: pas dans le corps.
5: C'est trop salé.
3: Trop salé. Et il y a aussi du sucre dedans.
5: Ouais.
3: Et il y a des gens qui mangent un paquet de chips dans un petit moment. Ça se fait pas. C'est pas bien. C'est pas moi, David. C'est pas bien de me regarder comme ça. Je mange pas de chips.
5: Non.
3: Je mange pas de chips. Je mange pas de Pringles. Je mange pas ces choses-là.
5: Quand on commence un paquet de chips, des fois,
3: on s'oublie.
5: On veut tout finir.
3: Aïe, aïe, aïe, n'est-ce pas?
5: Même si c'est 200 grammes. Non, c'est vrai.
3: Oui, les gros paquets là, il y a des gens qui mangent ça dans un petit moment. Alors, Davis, juste avant, allô, l'antenne est ouverte. On fait un petit brin de musique. Tu es unique?
5: Je suis unique?
3: Yes. Lance ça. Tu es unique.
5: Toi aussi, tu es unique.
3: Oui, je suis unique.
5: Toi aussi, enfant qui nous écoute.
3: Exact. Tu es unique.

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0: L'antenne est ouverte. Donc, c'est la rubrique Allô, Allô. Antenne ouverte, deux morceaux sélectionnés. Et tu appelles au 05 96 72 82 51. Et ainsi, tu dédicaces un ou deux morceaux. C'est ça?
6: Oui, je crois que c'est ça.
0: Le premier ou le deuxième, ou encore les deux morceaux. Pour ton plaisir personnel, ça peut être pour toi-même, ou pour tati, tonton, maman, papy, la maîtresse, comme tu veux. Tu appelles l'antenne, elle est à toi là maintenant, sans problème, 05 96 72 82 51. Alors aujourd'hui, Davis, nous avons un pour tous gospel dans la cité. Et qu'est-ce qu'on a quand l'Esprit de Dieu habite?

Le deuxième morceau, c'est Jeunesse en mission, Combat le bon combat. Et le titre du jour, c'est Avec le bouclier.

0: Voilà, voilà. Donc, ben, tout est dit. Hein? Donc, vous avez, quand l'Esprit de Dieu habite en moi, ou encore avec le bouclier, tu appelles au 07 96 72 82 51 et tu dédicace ce morceau, les deux, comme tu veux, à la personne de ton choix. Et on va passer le morceau sans problème, ou les deux, hein, comme vous voulez. Alors, appelez! En tout cas, moi, je fais déjà la dédicace. Il n'y a encore personne, Davis.
1: Non.
0: Voilà. Mais moi, je fais la dédicace. Je dédie les deux morceaux pour nos deux équipes du jour. Pour nos deux équipes du jour. Donc, Sephora et Deborah. Et aussi Terencia et Yonali. Donc, les deux morceaux sont pour vous, les filles. Donc, les quatre filles, je vous dédicace ce morceau-là. Et aussi à Léa. Parce que Léa et maman sont parties. Léa et sa maman sont parties. Donc, en tout cas, sur la route, certainement, elles vont écouter. Donc, je leur dédicace ces deux morceaux. Voilà. Mais c'est pas plus que ça. Davis, t'as quelqu'un, hein? Tu veux dédicacer un morceau ou les deux?
1: Non, je vais faire des jaloux, donc je préfère ne pas.
0: Ah bon?
1: Oui, voilà.
0: Maman, tellement il y a du monde pour ne pas oublier.
1: Oui, je préfère.
0: D'accord, Davis.
1: Ouais.
0: Ok. De toute façon, nous, on va l'écouter pour notre plaisir personnel.
1: Vaut mieux me dire d'accord, Davis, que d'accord, Déon. T'es pas d'accord?
0: C'est sûr.
1: Ouais.
0: Qu'est-ce que nous allons faire avec
1: si,
0: ce technicien?
1: Si Déon, c'est ton prénom qui existe.
0: Déon, j'espère que non.
1: Déon, si tu nous écoutes.
0: Non,
1: pardonne Tati Mimi.
0: Non, je connais Léon, mais pas Déon. Déon.
1: On nous recherche.
0: Le prénom Déon.
1: Qui c'est?
0: Je regarde ça tout de suite. Le prénom Déon. C'est étrange, Davis, quand même.
1: Mais il y a toutes sortes de prénoms.
0: Oui, c'est vrai, il y a toutes sortes de prénoms, mais quand même.
1: Alors, ta fille cherche ce prénom Déon.
0: Déon.
1: Existe.
0: Alors, D-E-O-N, comme Léon.
1: Oui, c'est ça, oui.
0: Déjà, j'ai mis Déon, je vois déontologie.
1: C'est ta prénom Déon. Mais sinon, on a un appel.
0: Salut, salut. Bonsoir.
2: C'est pour avoir un morceau.
1: Mais c'est pour les enfants.
2: C'est pour qu'on me passe un morceau.
0: Quel morceau?
2: Je donne le type. Reste tranquille, je suis là.
0: Alors, désolé. Alors, désolé.
1: C'est Marthe qui nous parle.
0: Ah, c'est Marthe. Bonsoir, Marthe. Tu vas bien?
2: Oui, bonsoir, oui.
0: D'accord.
2: Ça va.
0: Alors, nous sommes dans l'émission Allô Tati Mimi et c'est une émission qui est spécialement pour les enfants. Et il y a déjà deux morceaux. Et oui, le mercredi, c'est 16h-18h. Non, c'est pour les enfants. Oui, et il y a déjà vrai. Deux morceaux pour cela. Alors nous, en tout cas, on te dédicace les deux morceaux du jour. Bonne écoute, oui. Marthe. À bientôt.
2: Merci.
0: Bye bye.
2: Samedi, pour ça, j'avais demandé ce morceau.
0: Comme tu voudras. Allez, au revoir. Bonne soirée, au revoir.
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0: Davis.
1: Étonnée, Tati.
0: Davis, oui, parce que tu sais. Oh là là, non mais vraiment, désolée, c'est parti quand j'ai dit que j'espère que ça n'existe pas. Et je t'assure que, oh là là, j'aurais dû me mordre la langue, je t'assure.
1: Le prénom
0: J'aurais dû me mordre la langue.
1: Ah,
0: le
1: oui.
0: Pire, c'est que tu n'as pas idée ce que ce prénom signifie.
1: Alors là, pas du tout. Je pensais pas qu'il existait. Hein.
0: Tu vois, toi non plus, tu pensais pas. Alors déjà, Déon,
1: oui.
0: Ou Déon, je sais pas si on le prononce comme ça, signifie souvent Dieu ou divin.
1: Dieu ou divin, ah oui.
0: Symbolisant une connotation spirituelle. Et on nous dit que, alors, d'où vient le prénom Déon? Déon a des origines grecques et latines et est utilisé dans plusieurs cultures.
1: D'accord.
0: Alors, est-ce que Déon est un prénom populaire? Eh bien oui, Déon a gagné en popularité, surtout aux États-Unis depuis les années 2010.
1: Ah oui.
0: Depuis l'année 2010. Okay. Ah ben dis donc, nous avons appris quelque chose aujourd'hui.
1: Et je dis que c'est dérivé du nom grec Dionysos, qui signifie dévoué à Dionysos, etc.
0: Voilà, ben ça.
1: Ok.
0: Alors, ben oui, donc Déon signifie dieu ou divin.
1: Mm-hmm.
0: Alors, alors on nous dit, ben oui, il y a même eu un Saint Déon. Bon, ça. Ah ben dis donc. Alors, s'il y a quelqu'un qui s'appelle Déon, toutes mes excuses, vraiment, mes plus plates excuses, j'aurais dû me mordre la langue.
1: Ça fait mal quand même, se mordre la langue. Hein.
0: J'aurais dû me mordre la langue, on ne m'aurait plus entendu, mais c'est pas grave, parce que vraiment, ah ben dis donc, Déon. Et aussi, alors, Déon, ah ben dis donc. Alors, vous pouvez aller hein, faire comme moi, aller sur Internet et vous allez découvrir beaucoup de choses sur Déon. Voilà. Bon, alors, Déon, n'oubliez pas, hein, ça signifie Dieu ou divin.
1: Merci pour l'info, Tatine.
0: Et c'est populaire depuis 2010. 05 96 72 82 51, y a-t-il quelqu'un? Y a personne qui veut dédicacer un morceau ou deux morceaux? Personne? Personne, personne.
1: Ah, t'as une mini ambition, c'est Stéphanie.
0: Personne, personne ne veut appeler. Il n'y a personne sur le fil. Il n'y a personne aujourd'hui. Personne ne veut dédicacer à qui que ce soit aujourd'hui. Oh, personne, personne, Davis, personne. Il n'y a personne dans mon casque. Et non. Oh, Davis.
1: Vas-y, continue, continue, tu voulais chanter.
0: Non, mais je disais pas personne comme Jésus, je disais qu'il y a personne qui appelle.

0: 51. Bravo!
1: Faut penser à enregistrer et à sortir la version studio.
0: Oh là là! Davis! Davis! Oh là là. Aïe aïe aïe! Eh ben oui! Bon, ben écoute, on attend un petit peu et puis on va lancer nos deux morceaux. En tout cas, moi, je dédicace ces deux morceaux à tous ceux qui nous ont écoutés aujourd'hui, même s'ils n'ont pas appelé. Mm-hmm. Aux garçons aussi.
1: Aux
0: garçons qui n'ont pas voulu faire appeler la petite compétition. Davis, ça suffit de mauvaise foi. Jusqu'à présent, ils n'appellent pas. Alors, il n'y a aucun garçon qui appelle, même pas un homme. Personne n'appelle.
1: Ils sont sûrement occupés à...
0: Le masculin...
1: À lire des livres.
0: Ils sont en train de lire l'histoire de la tour de Babel. Non, non, en fait, c'est maintenant qu'ils sont en train de lire Genèse 11.
1: Je ne sais pas, en fait.
0: C'est maintenant qu'ils lisent Genèse 11. Ah ben, Davis, on va écouter les deux morceaux des deux albums. Un pour tous, Gospel dans la cité, avec Quand l'Esprit de Dieu habite en moi. Ouais. Et Jeunesse en mission, c'est bien ça. Combat, le bon combat, avec le morceau, avec le bouclier. Bonne écoute à tous et je dédie ça à tous ceux qui nous écoutent.

0: t'avais apprécié. Désolée, vous m'avez bien entendu. Je sais plus, je m'entendais pas parce que j'avais le doigt sur.
1: Trop de boutons à la fois.
0: Oui, oui, oui, pour pouvoir parler à Davis. Et du coup, voilà, je m'entendais pas dans le casque. Oui. J'espère que vous avez apprécié les deux morceaux qui ont été sélectionnés aujourd'hui avec le bouclier et quand l'esprit de Dieu habite en moi. Je vois bien qu'il y en a de ceux qui ont dû pousser les fauteuils, les chaises et puis qui ont dansé. Ah oui, devant Dieu. Hein?
1: Que dire de ceux qui sont en voiture, peut-être des embouteillages?
0: Ah ça les a bien accompagnés pour supporter les embouteillages.
1: J'espère. Hein.
0: Ben, j'espère pour eux en tout cas. Ben, juste avant de nous quitter, de nous dire au revoir, et puis aussi annoncer... Davis, annoncer aussi ce que...
1: Programme.
0: Voilà, parce qu'il faut rester connecté après Allô Tati Mimi, il ne faut pas partir, hein, il faut rester là. Nous allons écouter, même si on n'écoute pas le tout, mais j'espère que oui, on va écouter Un cœur pur. Et ce sont les Amazonites. Et c'est la Guyane, ce sont des enfants de la Guyane. Et justement, je crois que c'est le ministère auprès des enfants de la Guyane qui chante, en fait. Enfin, ce sont les enfants de cette mission-là. D'accord. Donc, les Amazonites, d'où le nom Amazon.

0: bonheur pur. Merci beaucoup à ces enfants et à toutes ces personnes qui les ont entourés pour pouvoir nous interpréter ce magnifique morceau. Alors, juste avant de nous dire au revoir, parce que c'est fini, Davis.
1: Ne pleure pas.
0: Il faut pas pleurer. Bon, on se revoit la semaine prochaine, alors, si tout se passe bien. D'accord, oui. Si tu veux. Bon, ben, en tout cas, sachez... Attends, je sèche mes larmes.
1: Tu veux un mouchoir?
0: Non, j'en ai, merci. Ah. C'est gentil. Alors, en fait, c'est fini, oui. Allô, Tati Mimi, c'est fini, mais il faut pas partir. Il faut rester là. La prochaine émission, c'est à 19h, avec la quotidienne des jeunes, Connexion. Et le thème du soir... Le thème du jour, ben du soir, on est le soir.
1: Oui,
0: vivre sa foi sans être religieux. Qu'est-ce que j'ai dit?
1: Vivre sa foi sans être religieux.
0: Ah ben, si vous voulez comprendre et saisir ce thème, ben, restez connectés, connexion, voilà, dans la quotidienne des jeunes à 19h. Après la quotidienne des jeunes, c'est à 20h avec Bruno, une parole qui relève. Et le thème du soir, du jour, bref, le thème, c'est le vent contraire. C'est le vent contraire. Et c'est à 20h avec Bruno, dans une parole qui relève. Puis à 21h.
1: C'est ça, toujours le soir.
0: Oui, puisque je dis 21h. Vous voyez tout ce qui est concocté pour vous, pour rester toujours connecté à l'espérance. 21h, confidence du cœur avec Adeline Marie-Louise. C'est bon? Vous voulez que je reprenne? 19h, connexion, vivre sa foi sans être religieux. 20h avec Bruno, une parole qui relève le vent contraire. 21h, confidence du cœur avec Adeline Marie-Louise. Voilà, voilà, voilà. Et bien nous, c'est... déjà fini! Alors, je vous embrasse tous.
1: Personne n'est oublié.
0: Personne n'est oublié. Il n'y aura pas de jaloux. J'embrasse tout le monde. Et je vous dis à la semaine prochaine, Dieu voulant.
1: Comme moi, je dis personne n'est oublié, comme s'il y avait un T. Bref. Moi, je suis là pour rattraper mes bêtises.
0: Pas du tout. Je n'ai pas dit ça. Je ne sais même plus. T'inquiète pas, Davis. T'inquiète pas.
1: J'ai eu raison. Peut-être que j'ai eu tort. Je ne sais pas.
0: On va chercher ça une autre fois. T'inquiète pas.
1: C'est vrai, nous embête aussi.
0: Oh là là, ne t'inquiète pas. En plus, c'est fini. Donc, c'est ça qui nous perturbe. C'est fini. Donc, on embrasse tout le monde, Davis. Oui. Je t'embrasse, Davis. Et je te dis à très bientôt. Merci. À mercredi, si Dieu veut.
1: Bye bye
0: tout le monde. Bye bye. Merci aux filles. Terencia, Yonali, Déborah, Sephora, Léa qui étaient présents sur le plateau avec nous, ainsi que sa maman. Et je vous fais de gros bisous à tout le monde. Bye bye. Que Dieu vous bénisse.
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0: Bonsoir.
1: Bonsoir à tous. Des températures encore exceptionnelles aujourd'hui pour un mois de mai, une situation forcément difficile à vivre dans les écoles. Un projet de loi très attendu visant à renforcer la protection de l'enfance, c'est bien, mais pas assez pour certains professionnels. Et puis les ventes de tabac continuent de baisser en France. Depuis plusieurs jours, la France est touchée par une vague de chaleur inédite pour un mois de mai. De fortes températures qui impactent aussi les établissements scolaires. 20 à 30% d'entre eux ne seraient d'ailleurs pas adaptés aux périodes de canicule, selon les syndicats. Des bâtiments vétustes ou mal isolés qui rendent le travail difficile, selon la secrétaire générale du SNES-FSU, Sophie Vénétité.
2: Être dans une salle de cours avec 35 élèves, un professeur, quand il fait 29 ou 30 degrés, ça devient extrêmement difficile de se concentrer. Et donc, ça devient très difficile de pouvoir travailler, ne serait-ce que pendant une heure. Donc, on voit bien, nos élèves sont moins attentifs, c'est plus difficile de se concentrer. Et pour des collègues, comme pour les élèves, enchaîner plusieurs heures de cours dans ces conditions, c'est très difficile. On avait déjà eu l'an dernier des collègues qui avaient fait des malaises en raison de la chaleur. Donc, on voit bien que c'est aussi les conditions de travail, les conditions d'apprentissage des élèves, mais c'est aussi la santé des personnels qui est mise en danger.
1: Et une réunion interministériel sur la canicule est prévu demain après-midi. Le gouvernement évoque un travail sur un plan d'endurance dans la durée jusqu'en septembre pour anticiper un certain nombre d'événements. En attendant, 13 départements de l'Ouest sont toujours en vigilance orange canicule. 17 le seront demain. Paris et les départements de la Petite Couronne viennent s'ajouter à la liste. L'ONU estime que cette dernière vague de chaleur est un rappel brutal du changement climatique. Dans l'actualité également, la dernière ligne droite du procès en appel sur les soupçons de financement libyen de la campagne présidentielle de Nicolas Sarkozy. Dernier jour aujourd'hui avec les plaidoiries des avocats avant les ultimes déclarations de l'ancien président. Le parquet général a réclamé 7 ans de prison contre Nicolas Sarkozy. La décision sera connue le 30 novembre. Jacqueline Jacob sera fixée le 15 juillet. La grande tante du petit Grégory demandait aujourd'hui l'annulation des poursuites auprès de la cour d'appel de Dijon. Elle est mise en examen pour association de malfaiteurs dans l'affaire de la mort de l'enfant. Le gouvernement accélère sur la protection de l'enfance. L'exécutif a présenté ce matin un projet de loi visant à aller plus loin sur ce sujet. Parmi les mesures phares, plus de contrôle chez les agents et intervenants en milieu scolaire. Un texte bienvenu, mais tardif, explique Laurent Boyer, président fondateur de l'association Les Papillons, qui lutte contre toutes les formes de maltraitance faites aux enfants.
3: Ça me rassure, oui et non, parce que je me dis qu'il faut attendre 2026 et cette succession de faits divers pour qu'on se dise qu'il faudrait peut-être faire des contrôles renforcés surtout les adultes qui sont au contact des enfants. Je trouve que c'est un peu dommage. En tout cas, c'est bien maintenant, ça peut être inscrit dans le cadre de la loi, mais il faut que ces contrôles y soient beaucoup plus réguliers, qu'ils soient parfois même ponctuels. Mais en tout cas, cette mesure, elle était vraiment nécessaire. On doit pouvoir être certain que tous les adultes qui gravitent autour des enfants ne sont pas connus pour des faits qui les empêcheraient d'être justement autour des enfants.
1: Et le gouvernement envisage de faire examiner le texte d'ici cet été. Une aide de 100 euros destinée à compenser la hausse des prix à la pompe pour

0: De 3 millions de travailleurs modestes, les demandes pour obtenir l'indemnité carburant peuvent être effectuées depuis ce matin sur le site des impôts. Plusieurs conditions sont exigées tout de même pour pouvoir obtenir cette aide. La lutte contre le tabagisme semble porter ses fruits. Des tarifs toujours plus élevés, des campagnes anti-tabac qui se multiplient et des ventes qui dégringolent. Elles ont baissé d'un peu plus de 8% en 2025 par rapport à 2024 en France. C'est ce que révèle aujourd'hui le dernier rapport de l'Observatoire français des drogues et des tendances addictives. Une bonne nouvelle pour la santé, mais il y a tout de même quelques bémols. Christophe Médouget.
1: Oui, d'abord parce que cette étude n'évoque que les ventes légales, le tabac vendu dans le réseau des buralistes. Pas les ventes réalisées dans les pays frontaliers où le tabac est moins cher, comme en Belgique ou en Espagne. Elle ne tient pas compte non plus forcément du tabac de contrebande qui prend une part toujours plus importante sur le marché. Reste que cette étude de l'OFDT montre que les Français fument moins. Un Français sur cinq reconnaît fumer chaque jour, le chiffre le plus bas depuis 25 ans. Les lycéens fument moins également, 30% affirmaient être fumeurs en 2010, ils sont moins de 6% aujourd'hui. Une baisse compensée par une nette hausse de l'usage de la cigarette électronique. Les chiffres sont globalement encourageants, mais la bataille pour la santé est loin d'être gagnée.
0: Et le chiffre d'affaires du tabac s'élève en 2025 à plus de 18 milliards d'euros, un chiffre stable depuis près de 10 ans. Et puis en foot, la finale de la Ligue Conférence ce soir, Crystal Palace face au Rayo Vallecano. Plusieurs Français seront présents sur la pelouse comme Maxence Lacroix et Jean-Philippe Mateta du côté du club anglais qui disputeront la Coupe du Monde cet été avec les Bleus. Coup d'envoi de cette affiche à 21h. Voilà pour l'essentiel de l'actu. Passez tous une excellente soirée.

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à ton Dieu, sois le bienvenu parmi nous. Est-ce que tu veux être acteur de cela? Est-ce que tu veux être acteur de cela? Alors, vis ce moment!

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1: 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Il est 19h. Belle soirée. 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
4: Bonsoir, bonsoir, chers jeunes, chers auditeurs, chères auditrices. Nous sommes vraiment heureux de vous retrouver ce soir dans votre émission Connexion sur les ondes d'Espérance FM. Et vous avez compris, c'est la reprise et nous sommes partis pour une heure de joie avec... Mais du coup, je commence par qui ? Je sais même pas faire. Avec Inaël, on va commencer par là.
5: Bonsoir.
4: Avec Eric.
6: Salut à tous.
4: Nous avons aussi Vicky qui est avec nous.
7: Bonsoir, bonsoir.
4: Davis à la technique, comme d'habitude.
8: Hello.
4: Nous avons Mike Emmanuel, mon binôme.
9: Oui, bonsoir.
4: Et puis pour terminer, nous avons une surprise pour vous. Imani nous a rejoint ce soir. Et bien, en tout cas, nous sommes vraiment heureux hein, d'être avec vous et de vous retrouver. Et ce soir, nous allons aborder ce thème, le piège des convictions. Et puis, comme à l'accoutumée, nous allons découvrir aussi un nouveau texte biblique. Alors, afin de bien débuter, nous vous proposons de découvrir le hit du jour, Imagine Me, avec les jeunes du New Year Worship.
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2: Les convictions sont des prisons. Le sujet, le voilà. La conviction, quand elle devient rigide, ferme la porte à tout le reste. Elle est problématique quand elle n'évolue plus, quand elle se ferme au réel, à la contradiction, à l'altérité. Pensez à ces débats politiques où les deux interlocuteurs s'affrontent sans bornes et sans jamais s'écouter. Pensez à ces idéologues qui, même confrontés à des faits, restent aveuglés. La conviction devient alors un refus de penser.
3: Il s'appelle Marlon Cabot-Taravel. Le titre de la vidéo, Les convictions sont des prisons. C'est dans le cadre de la grande finale d'éloquence des lycéens 2025 à retrouver sur la chaîne YouTube Atelier de la langue française.
4: Merci beaucoup, Davis, en tout cas pour cette introduction.
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4: Alors, on va pas tergiverser, on va tout de suite entrer dans le vif du sujet. Est-ce que pour vous, conviction, c'est égal à intuition? Est-ce que pour vous, ben, j'ai envie de dire, c'est la même chose?
6: C'est pas pareil, mais c'est peut-être que lié une intuition. Pour avoir une intuition, c'est qu'on est quand même convaincu un minimum, non? Je sais pas. Il y a peut-être un lien, mais je veux pas dire que c'est la même chose.
4: Ok. Est-ce que quelqu'un d'autre veut intervenir?
7: Non, pour moi, l'intuition, elle est différente de la conviction, puisqu'elle est, la conviction, je la comprends davantage comme une réflexion nourrie qui a grandi dans le temps et qui est plutôt ferme, tandis que l'intuition serait quelque chose de moins ancré, un peu plus léger, qui n'a pas forcément des bases solides par rapport à ce qu'on ressent, alors que la conviction, elle, est déjà plus ancrée, plus affermie, et qui peut se nourrir peut-être de lecture, de réflexion, de discussion, d'échange. Voilà.
4: Oui, effectivement, lorsqu'on va parler d'intuition, ben, comme vous l'avez bien expliqué, en tout cas, tous, on va parler de quelque chose qui est plus léger, en fait, qui peut évoluer par rapport peut-être à des circonstances, par rapport à un événement qui change, tandis que la conviction, du moins, elle est plutôt vraiment, comme a dit Eric, ancrée. C'est vraiment quelque chose qui est structuré, qui est réfléchi et qui, le plus souvent, ne bouge pas, en fait. Voilà. Donc, selon vous, comment, en fait, se créent les convictions? Comment on fait pour nous, là, en tant qu'être humain, rester là et puis avoir une conviction? Est-ce qu'il y a une étape? Est-ce qu'il y a quelque chose? Est-ce qu'il y a des éléments forts qui font qu'on accepte certaines choses comme des convictions?
6: Moi, j'aurais dit que ça peut partir de la base de l'éducation. On peut se créer des convictions juste parce qu'au fil du temps, certaines opinions des parents ou bien certaines choses qu'on s'est forgées au cours des années par notre vécu ont fait qu'on a évolué en fait avec pas mal de convictions qui se sont développées, je pense, dans l'éducation déjà.
4: Mm-hmm. Quoi d'autre? Enfin, est-ce que c'est tout pour vous? Ok, c'est tout. Et alors, effectivement, comme ce que dit Mec, bon, déjà, il y a l'aspect, mais j'ai envie de dire, de l'expérience acquise. Donc, depuis qu'on est né jusqu'à aujourd'hui, je pense que chacun d'entre nous a eu peut-être affaire à un type de foyer, à un type d'environnement où on a entendu des choses, où on nous a dit, par exemple, faut pas faire ci, faut pas faire ça, ou bien, au contraire, faut faire ci, faut faire ça. Et en fait, tout ça va jouer. Donc, il y a aussi l'environnement professionnel, parce qu'il y a la sphère personnelle avec nos amis, famille et autres, mais il y a aussi tout ce qui concerne le travail, j'ai envie de dire l'école, entre guillemets, les études, tout ça, en fait, va jouer également. Et on peut également parler, en tout cas, de la socialisation, donc vraiment notre milieu de vie. En fait, quand par exemple on vient d'un milieu de vie qui est peut-être plus favorisé ou moins favorisé qu'un autre, notre façon de fonctionner, nos convictions sur certaines choses ne seront pas les mêmes. Donc toutes les valeurs transmises et tout ça vont également jouer un rôle. Et puis pour terminer, il y a deux autres éléments qui sont quand même importants, en tout cas dans la création entre guillemets des convictions. Mais c'est le raisonnement, en fait, le fait de soi-même chercher, le fait d'étudier, le fait d'analyser en fait un sujet ou autre, et de soi-même en fait aller chercher les informations pour pouvoir petit à petit baser, enfin se construire un petit peu sa propre banque en tout cas de données. Et puis comme je vous ai dit, comme c'était les deux dernières choses, donc le dernier élément c'est le renforcement, dans le sens où par exemple quand on va vous dire mais du coup manger, si vous mangez trop de sucre vous allez être malade, ok, oui vous le savez, mais des fois il faut qu'il y ait plusieurs autres expériences, comme par exemple le fait d'être soi-même malade, le fait, bon alors j'espère que ça n'arrivera pas jusque là, le fait de voir d'autres personnes être malades, le fait de l'entendre de la bouche des personnes qui ont peut-être fait des études, voilà. Tout ça en fait va renforcer cette idée reçue et va en fait contribuer à se construire sa propre conviction. Mais voilà, donc petit. Maintenant, est-ce que selon vous, quand on a une conviction, peu importe laquelle, elle est forcément juste?

0: Est-ce que toutes nos convictions sont justes?
1: Non.
0: Du coup, si je suis convaincue que je suis belle, je...
2: Ça, c'est pas
3: mais
2: la
3: c'est
2: même
3: ta
2: chose.
3: Conviction.
2: Non, ça,
0: comment
2: c'est
0: ça, c'est
2: la...
0: ma conviction. C'est pour montrer un petit peu. Donc, ok.
3: Non, mais tu es convaincu que tu es belle, donc tu vas pas laisser quelqu'un d'autre te dire le contraire. Tu comprends?
0: Oui, exactement.
2: Mais c'est réel.
3: Mais c'est réel.
2: Voilà.
0: Oui, bon, c'est toujours réel. On est tous belles.
2: Moi, j'aurais, pour répondre à la question, j'aurais dit que non. Et heureusement que non, parce que si toutes les convictions étaient réelles, je pense que le monde aurait vraiment été chaotique. Moi, j'aurais dit que chacun développe sa conviction, ses convictions. Maintenant, je pense que la validation, on va le voir aussi plus tard, je pense que c'est pas à nous de la faire. Voilà.
0: Non, j'ai pas compris. La validation.
2: En fait, je pense que nos opinions, en fait, c'est plus pluriel.
0: Ah,
2: je
0: suis d'accord.
2: Voilà, okay. C'est pas à nous de la faire. C'est-à-dire que si c'est une réalité, je pense que Dieu nous éclairera. Enfin, on va voir ça dans l'autre partie, tu vois.
0: Oui, je vois. Mais du coup, alors, comme vous l'avez dit, c'est assez compliqué dans un sens parce que. Mais en fait, on peut des fois avoir des convictions, se dire que, ben voilà, on fait telle chose et on croit qu'on est sur le bon chemin. Enfin, je sais pas comment expliquer, mais je pense que vous voyez. Et en fait, compte des fois, ben c'est pas du tout le cas. Et des fois, on se crée, parce que le cerveau, il est vraiment. C'est un organe, mais très, très performant. On se crée des fois nos propres scénarios. Et en fait, on croit que, mais du coup, c'est une réalité. Donc, on se convainc des fois de choses mais qui ne sont pas forcément la réalité. Et selon vous, comment faire pour savoir si on nourrit une bonne conviction, entre guillemets, ou si on nourrit une conviction de façon malsaine, en fait? Mais par exemple, la conviction « je suis moche », par exemple, si on la nourrit, elle est malsaine, mais il y en a d'autres qui ne sont pas forcément évidentes à discerner. Comment faire pour savoir si c'est malsain ou pas, en fait?
4: Vas-y.
2: Ok, d'accord.
4: Je te laisse aller.
2: Non, je disais juste, moi j'aurais dit que c'est au mesure de l'analyse de ce qu'on développe comme progression. Normalement, une conviction, si elle est bonne, on doit quand même grandir. Quand je dis grandir, c'est-à-dire qu'on doit en tirer des leçons positives, on doit sentir un certain bien-être en développant certaines idées. Elle peut aussi s'alimenter, la conviction. Je pense que avec le contact des autres, qu'en parlant, enfin, cette conviction est censée produire quelque chose de bon. Maintenant, si elle nous enferme, c'est-à-dire qu'elle nous fait être vraiment en retrait de la société, en retrait même de notre bien-être, elle nous fait parfois nous sentir mal à l'aise, ou même souvent vraiment, je ne sais pas comment dire ça, en retrait, je pense que ce n'est pas forcément une conviction qui fait du bien aux autres et qui me fait du bien aussi.
0: Quoi d'autre?
4: Oui, c'est au fruit. On dit souvent dans les écritures que c'est au fruit de l'arbre qu'on reconnaît la valeur de l'arbre. Donc c'est au fruit de la conviction qu'on va reconnaître sa valeur. Si ma conviction me conduit à me séparer des gens ou être en permanence en conflit ouvert avec eux, sans nuance et sans discussion possible, bon, on peut s'interroger sur cette conviction-là. Donc moi je dirais ça, c'est au fruit qu'on reconnaît l'arbre.
0: Ok.
5: Oui, certaines convictions peuvent finir par voler en éclats, hein, parce que les idées toutes faites, les préjugés qu'on avait se heurtent à la réalité qu'on découvre. Par exemple, si j'étais convaincu que les personnes de moins de 1m70 n'étaient pas sympathiques,
0: et
5: que je rencontre Erika, eh bien, ça vole en éclats parce qu'elle est sympathique.
0: C'est sûr. Oui, c'est sûr.
2: C'est bien, ça va.
0: Non, mais c'est vrai ce que tu dis, parce qu'en fait, on va parler d'un truc tout simple. Des fois, quand on ne connaît pas forcément un groupe de personnes ou autre, certaines personnes pourront se dire, allez, telle personne me déteste, ou bien tel groupe me déteste parce qu'ils ne vont pas vers moi, ou bien parce que je n'arrive pas à m'intégrer dans le groupe. C'est une conviction qu'on se fait petit à petit. Donc, on regarde chaque petit élément pour se faire notre idée et pour nourrir tout ça. Alors que des fois, en fait, c'est pas du tout le cas, c'est pas du tout la réalité. Et c'est petit à petit, peut-être en apprenant plus à connaître les autres, en prenant le temps de voir en fait qui ils sont, et puis surtout en prenant du recul, qu'on se rend compte des fois que pas du tout, en fait, c'est nous qui nous faisions des idées. Donc en fait, moi je pense que ça peut vraiment nuire à notre

0: personne, à beaucoup de choses en fait. Vas-y, Davis.
1: Il y a aussi des convictions très dangereuses. On peut être convaincu qu'un tel est amoureux de nous et c'est pas du tout le cas. Alors aussi, peut-être qu'il faudrait vérifier, pas forcément en demandant carrément, mais en observant la personne, en demandant aussi.
0: Oui, pourquoi pas, au plus simple. Hein. Après, bon, au plus simple, ça peut aussi être à double tranchant, mais oui, effectivement. Donc en fait, c'est assez compliqué en fait à gérer au quotidien. Alors, est-ce que vous réussissez à faire la part des choses entre du coup les fausses convictions que vous pouvez, les fausses idées en tout cas qu'on peut avoir en fait dans nos têtes et autres, et les vrais quoi. Si vous arrivez à faire la part des choses, à mettre de côté toutes les mauvaises idées, toutes les mauvaises convictions que vous avez peut-être sur les autres, sur vous, sur une situation, et puis à vous concentrer que sur le positif.
2: Pas toujours, c'est difficile hein. En vrai, moi je pense que je n'y arrive pas forcément, en tout cas rapidement.
3: Qui réussit?
0: Ah, je ne sais pas,
3: qui
0: justement.
3: Qui nous appelle, d'ailleurs?
0: Oui. On leur donne le numéro.
3: 72 82 51.
0: Exactement, c'est un fixe. 05
3: 96. Voilà. Non, je dis ça parce que c'est un défi quotidien, en réalité.
0: C'est ça.
3: À chaque jour suffit sa peine. À chaque instant, le défi est là. Donc, voilà, on n'est pas sans ressources. Pour tous ceux qui s'attachent à la Bible et à la parole, on trouve en Dieu, dans son esprit, des ressources pour le faire. Mais on le sait que voilà, c'est loin d'être simple. Et parfois, on est rattrapé par nos bonnes intentions ou par nos mauvaises intentions. Donc, en tout cas, nos bonnes intentions ne suffisent pas. Voilà ce que je veux dire. Nos bonnes intentions ne suffisent pas pour relever ce défi-là.
2: C'est clair.
0: C'est vrai, ça. Davis, si vous voulez.
1: Alors, j'aimerais demander à chacun, est-ce que vous pourrez traduire pour Eric, car il ne pourra pas m'entendre, il n'a pas de casque. Mais j'aimerais demander à chacun si vous avez le courage, si c'est du courage, de regarder ou d'écouter quelqu'un défendre une thèse à laquelle vous n'adhérez pas du tout. Parce que c'est pas toujours agréable hein, d'écouter quelqu'un parler soit mal de quelqu'un d'autre, soit mal d'une autre chose qu'on apprécie. Est-ce que ça vous est déjà arrivé d'écouter volontairement quelqu'un défendre une thèse à laquelle vous n'adhérez pas et cette thèse se trouve face à vos convictions en fait?
0: Alors, moi, ça s'est déjà arrivé. En fait, sur le coup, c'est vrai que c'est dérangeant. Parce que des fois, on se dit, mais non, mais moi, pour moi, c'est ça et pas et rien d'autre. Et en fait, c'est là qu'il faut vraiment être quand même ouvert, je pense, et savoir se remettre en question. Parce que tout n'est pas bon à prendre, hein, tout n'est pas bon à accepter. Mais des fois, en se remettant en question, on se rend compte qu'il y a quand même une part de vrai, des fois, dans ce que certains disent. Non pas que tout est vrai ou bien que tout est machin. Mais des fois, il y a de quoi en fait se remettre en question soi-même et apprendre en fait simplement. Parce qu'on sait pas tout en fait. Voilà.
2: En fait, j'aurais surtout dit que ça m'est déjà arrivé, bon, pas une thèse en particulier, mais d'écouter un avis, une conviction qui, pour moi, par rapport à mon choc d'éducation, c'est bien pour montrer que ça m'a heurté. Je me suis dit, mais en fait, j'entends ça, mais pour moi, ça n'a aucun sens. Et en fait, des fois, on a nos propres convictions et on veut tout le temps vouloir répondre, défendre, parce que tout de suite, au-dedans de nous, ça bouille, hein. Donc, du coup, ça boue. Et ce qui fait qu'au final, on se retrouve à vouloir plus parler, à vouloir plus faire taire la personne en face, plutôt que d'analyser. Parce qu'une conviction, ça se déconstruit, ça se reconstruit, bon, ça s'alimente. Mais si pour moi, mon but, comme tu dis, par rapport à la thèse de cette personne qui dit autre chose que ce que je pense, mon but c'est de l'interrompre, mon but c'est de contredire tout de suite, mais qu'est-ce que j'aurais vraiment écouté? J'aurais écouté juste mon avis et j'aurais pas laissé place à l'autre de s'exprimer, même si je peux ne pas être d'accord. Moi, je pense qu'il faut savoir, comme disait Erika, tout simplement, des fois, juste ne pas vouloir agir, ne pas vouloir faire la personne se taire et parfois écouter. Voilà. En gros.
3: Amen.
2: Amen.
0: Personne d'autre n'avait parlé par rapport à cette question, non?
2: Imani, je te vois très gré à Imani. Tu as du cas de dire.
3: Oula. Moi, je pense, comme on a dit tout à l'heure, je rejoins un peu ces points de vue. Il entendre les thèses des autres, les convictions des autres. Parce qu'on peut aussi en tirer de bonnes choses, s'enrichir de cela. Et puis, l'ouverture qu'on espère avoir trouvée, en tout cas chez l'autre, quand on partage ses convictions, ben, il faudrait aussi pouvoir la manifester quand d'autres nous présentent leurs convictions.
2: Tout à fait.
3: Et il y a certainement là un espace d'enrichissement interpersonnel. Voilà. Donc, l'idée, c'est de rester ouvert, que nos convictions ne dressent pas de barrière entre nous, mais plutôt des ponts. Pas des murs, mais des ponts.
0: Je pense que ça complète ce que vous dites, mais je pense que c'est par des expériences et aussi par le dépassement de nos peurs, on va dire, que tout ça se construit aussi. Mmh. Voilà. Mmh.
2: C'est bien dit.
0: Effectivement. Alors, pour terminer, je vais juste donner quelques clés pour apprendre, en fait... Alors, pour terminer la première partie, parce qu'il y a la suite.
2: C'est ça. Ne partez pas.
0: Restez connectés. Alors, du coup, que mettre en place quotidiennement pour arrêter de nourrir, justement, ces convictions nocives? On peut déjà, en fait, petit à petit, agir sur la façon dont on conçoit les choses. Par exemple, ma conviction, c'est que... je suis nulle à l'école, on va dire ça. Mais je peux déjà, dans un premier temps, déconstruire petit à petit en apportant une nuance à la conviction. Par exemple, en fait, je fais de mon mieux, mais pour le moment, je n'ai pas les résultats, mais que j'attends. Il y a aussi le fait d'identifier les sources qui nourrissent cette conviction. Qu'est-ce qui fait que je me sens nulle à l'école? Est-ce que c'est parce que j'entends un camarade me répéter ça? Est-ce que c'est parce que j'entends mes parents ou bien quelqu'un de la famille me le dire? En fait, il faut prendre du recul, voilà, avec les éléments justement qui nourrissent ces convictions-là. Il y a aussi le fait de revoir son vocabulaire. Je ne suis pas nul, j'ai eu de mauvaises notes.
2: Exactement.
4: Je ferai mieux
0: la prochaine fois. Exactement, comme dit Vicky. Ensuite, se comporter comme si, mais en fin de compte, cette conviction n'existait pas et que l'inverse, par en compte, arrivait. À savoir, je vais m'améliorer, je vais devenir une bonne élève, même si je ne le suis pas actuellement. Et pour terminer, il faut vraiment être patient envers soi-même parce qu'en fait, c'est vraiment un processus. Et en fait, il n'y a rien qui se fait en un claquement en fait, de doigts magiques. C'est vraiment quelque chose qui prend du temps. Donc, globalement, voilà ce qu'on peut donner comme petit conseil. Bon, on a pris l'exemple de l'école, mais il y a plein d'autres sujets. C'est parce que là, c'est ce qui m'est venu en tête. Mais il y a plein d'autres sujets en fait, pour lesquels on a beaucoup de choses à déconstruire, étape par étape, pour reconstruire et poser des bases saines pour déjà soi-même se sentir mieux. Alors voilà, nous allons faire une courte pause avec du coup les jeunes du New York Worship dans Everlasting Gone et nous revenons.
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Jean, chapitre 8, versets 31 à 36. Et Jésus dit aux Juifs qui avaient cru en lui, si vous demeurez dans ma parole, vous êtes vraiment mes disciples. Vous connaîtrez la vérité, et la vérité vous libérera. Ils lui répondirent, nous sommes de la postérité d'Abraham, et nous ne fûmes jamais esclaves de personne. Comment dis-tu, vous deviendrez libres? En vérité, je vous le dis, leur répliqua Jésus, quiconque se livre au péché est esclave du péché. Or, l'esclave ne demeure pas toujours dans la maison, le fils y demeure toujours. Si donc le fils vous libère, vous serez réellement libres.

0: aussi un passage des évangiles dans lequel Jésus parle d'esclavage. Ici en Martinique, le sujet est sensible. Nous avons une histoire marquée au fer rouge par ce crime contre l'humanité. Aujourd'hui encore, on en voit les séquelles dans notre société, dans la culture, dans nos rapports les uns avec les autres. Mais visiblement, déjà à l'époque de Jésus, le sujet de l'esclavage était sensible, au point où les Juifs qui écoutaient le Christ ont fini par dire « Ben, nous sommes de la postérité d'Abraham et nous n'avons jamais été esclaves de personne. » Dites-moi, quel est le souci dans cette déclaration, selon vous? Quand les Juifs qui entendent Jésus parler d'affranchissement, de libération d'esclavage, disent « Ben, nous n'avons jamais été esclaves de personne. »
1: Mais ils sont un petit peu... Je sais pas, c'est de l'aliénation, comment on peut dire ça?
0: Oui, oui.
1: Mais en fait, leur condition, c'est qu'ils étaient esclaves.
0: Alors, soit ils ont un souci de mémoire, soit ils ont mal appris leur leçon, l'histoire. Hein. Oui, parce que le livre de l'Exode rapporte ces années de servitude d'Israël en Égypte. Mais soit, Jésus ne cherche pas un peu le conflit, la controverse avec eux. Il va plutôt saisir cette parole, rebondir pour aller plus loin et dire qu'en réalité, avec le regard spirituel, et là il n'y a pas de débat, tous les humains, tous, sans exception, ont été esclaves du péché ou le sont encore. Mm-hmm. Et c'est donc à ce moment qu'il parle d'esclavage du péché. Alors pour vous, autour de la table, rapidement, qu'est-ce que serait l'esclavage du péché? Comment pourrait-on en parler, définir? C'est quoi l'esclavage du péché dont parle Jésus?
2: Moi, ça me fait
1: penser. Vous battez pas.
2: C'est un Paul qui dit que les choses qu'il ne veut pas faire, mais sa chair presque l'oblige, le contraint.
0: Ouais, très bien, ouais. Ok. Quoi encore, peut-être? Des réflexions.
2: Et moi aussi, j'ai des trucs comme ça que je ne veux pas faire, mais que le péché me pousse à faire.
0: Te pousse à faire, ok. Vas-y.
3: Tu disais l'esclave du péché, c'est peut-être les personnes qui pratiquent le péché.
0: Alors, pas l'esclave, mais l'esclavage du péché. Qu'est-ce que c'est concrètement?
3: C'est des personnes qui pratiquent le péché.
1: Allons tous finalement.
0: Oui.
1: Non, j'aurais dit, c'est ça, c'est le point de fait qu'on n'est pas encore. On n'a pas encore fait peut-être ce choix qui nous libère dans nos vies.
3: Ouais.
1: Donc on dépend toujours du péché.
0: C'est ça. Tout ce qui nous sépare de Dieu, tout ce qui nous sépare de notre prochain, tout ce qui crée des barrières entre nous et Dieu, entre nous et les autres, mais toutes ces choses, en réalité, ont un pouvoir supérieur à nous. Et cela nous esclave d'une pratique, d'une habitude. Si vous prenez l'habitude, par exemple, de mentir pour vous sortir d'une situation difficile, avant longtemps, vous allez mentir comme vous respirez, c'est ce qu'on dit. Hein?
1: Ouais.
0: Et c'est pareil, on pourrait dire la même chose pour le vol. Celui qui prend l'habitude de se servir sans demander trouvera rapidement des situations pour continuer cela, pareil pour la médisance, etc. En tout cas, le péché est addictif, une addiction qui détruit sur le court terme, sur le long terme aussi. Maintenant, face à cette réalité implacable dont parle Jésus, il y a tout de même une bonne nouvelle. La bonne nouvelle, c'est que le Christ donne les ressources pour briser l'esclavage du péché. Parce que Dieu s'est incarné dans la nature humaine, il a réduit la distance entre lui et nous, et c'est en gardant cette nouvelle proximité avec Dieu, c'est en restant dans sa lumière, que les ténèbres de nos vies sont dissipées. C'est dans la proximité avec Dieu que l'esclavage du péché est brisé, et c'est là que nous sommes affranchis et libérés. Amen.
3: Amen.
1: Amen.
4: Alors merci Eric pour cette belle méditation, et puis nous nous retrouvons après le jingle.
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6: Vous comprenez que quand on remonte une conviction, il n'y a plus de discussion. Et aujourd'hui, il y a des convictions de chaque côté. Quand je crois que le diable existe, vous pouvez m'apporter toutes les informations du monde. Le diable existe. Quand je suis persuadée que mon mari ou ma compagne me trompe, il peut me raconter tout ce qu'il veut, je suis sûre. sûr qu'il me trompe. Quand je pense que je vais mourir, je meurs de peur. Et à un moment donné, ma peur fait que je vais me suicider. J'ai la conviction que la mort est en moi. Donc, la somatisation d'une conviction, physiquement, elle est connue, reconnue, psychologiquement aussi.
2: Elle s'appelle Ghislaine Duboc. Le titre de sa vidéo sur YouTube, Les convictions détruisent les familles sur YouTube. Oui, c'est sur YouTube. À toi, Mike.
7: Eh bien, franchement, belle introduction, belle entrée en matière, Davis. Alors, effectivement, on a pu le voir dans la première partie que les convictions, c'est jamais neutre, finalement, parce que ça va influencer notre façon de percevoir, notre façon d'agir, et aussi notre façon d'interagir. C'est pour ça que dans cette partie, on va essayer ensemble de voir qu'est-ce qui se passe quand les convictions entrent en collision avec les autres. Parce que là, je peux vous dire que ça va influencer nos relations, nos réactions et notre manière d'aimer. Alors, effectivement, pour ceux qui nous rejoignent, on parle bien du piège des convictions, mais là, on va parler du piège des convictions dans le relationnel. Et du coup, je vais vous faire participer avec moi et vous allez répondre à plusieurs questions. D'abord, comment nos convictions personnelles vont affecter notre entourage, selon vous? Comment nos convictions personnelles vont affecter notre entourage?
3: Peut-être parce qu'on sait

0: fixer des choix et des objectifs peut-être qui ne vont pas dans leur sens.
1: Moi, je pense que ça peut très vite éloigner et refroidir certains relations. Donc, ça peut briser des relations.
2: Ivani, t'en penses quoi?
3: Ils ont déjà tout.
2: Ah effectivement, tu penses à d'autres qu'un avis. Une conviction, c'est un peu ça. Ce n'est pas juste une simple idée, en fait, comme on a pu le voir. C'est aussi une grille de lecture. C'est-à-dire, c'est notre analyse propre face à nos relations. Je vais vous donner quelques exemples. Forcément, ça va influencer comment on juge l'autre, comment je parle aussi, comment je traite les autres. Du coup, la Bible encourage aussi à être vigilant sur la façon dont on accueille parfois les opinions d'une personne. Et Romains 14, verset 1 nous dit « Accueillez celui qui est faible dans la foi sans discuter ses opinions. » C'est-à-dire qu'en gros, même la Bible reconnaît qu'une réalité, c'est que nos convictions, en fait, elles peuvent être créées du jugement, à partir du jugement, à partir de la distance aussi.
0: Ouais, donc, comme conflits, Lucas, tout le temps des conflits.
2: Et des conflits aussi, par exemple. Scientifiquement, on va se baser sur quelques recherches parce que ça m'a vraiment intéressé ce petit sujet-là. Le cerveau humain, en fait, a un biais appelé biais de confirmation. Est-ce que vous connaissez? Et du coup, on cherche naturellement des informations qui confirment ce qu'on croit déjà. Donc, comme dans l'introduction que Davis a mis, par exemple, j'ai cette conviction que mon mari, que ma femme
0: me trompe.
2: Je suis sûr. On va pas chercher ça.
0: Non,
2: alors dans certains cas ça peut être vrai, dans certains cas ça peut être faux, mais souvent notre conviction se crée déjà et notre cerveau confirme par le biais de confirmation une conviction qui devient réalité. Du coup, le résultat, on va moins s'écouter, on va moins chercher à comprendre, on va moins chercher à vouloir prouver et on va juger plus vite. Donc oui, une conviction peut clairement nous éloigner des autres, comme a dit Rika, comme vous avez tous dit. Bon, j'ai une petite question encore, il y en a plein, mais c'est pour qu'on puisse bien comprendre un peu qu'est-ce que les convictions font avec les autres. Une conviction peut-elle être plus dangereuse qu'un mensonge selon vous? Est-ce que la conviction peut être plus dangereuse qu'un mensonge?
1: Alors, je sais pas comment expliquer. Je sais pas si c'est plus dangereux, mais bon, je sais pas. Alors, quand une personne ment et se repent, vous avez compris,
0: ça explique pour être pardonné.
1: Voilà, demande pardon, s'excuse.
2: Se confesse.
1: Ouais, alors oui, t'as compris. Je pense que vous avez compris. Mais en fait, là, il y a, je sais pas, un changement un petit peu. Mais en fait, dans la conviction, je pense que les gens changent pas forcément d'avis aussi facilement.
0: Donc il est convaincu que son mensonge.
1: Moi, je pense qu'une conviction est plus dangereuse, je pense, que mensonge.
2: D'autres avis, d'autres réactions?
4: Je sais pas si je suis hors sujet, mais ça me fait penser à certaines personnes qui ont été, par exemple, violées. Et le cerveau, pour les protéger, fait cette réalité disparaître et elles sont convaincues de ne pas l'avoir été. Mais ça, c'est peut-être un autre sujet.
2: Oui, ça m'a fait penser à ça. C'est un autre sujet, mais effectivement, le cerveau peut faire des choses qui peuvent nous convaincre à certains niveaux. Mais par rapport à cette question bien précise, en fait, à mesurer et à savoir si c'est le mensonge ou la conviction, moi, en fait, c'est mon avis par rapport aux recherches autour de ce thème, j'aurais dit qu'honnêtement, oui, la conviction peut être plus dangereuse que le mensonge. Tout simplement parce que le mensonge, quand on regarde bien, il peut être corrigé. Il peut être très vite corrigé, très vite décelé aussi, très vite déconstruit. Tandis qu'une conviction est souvent défendue. Une conviction peut être un mensonge, mais elle est très difficile à être défaite. Exemple, dans la Bible, Paul, acte 26, verset 9, « Je pensais avoir le devoir d'agir contre le nom de Jésus. » Vous voyez, ça vous parle cette histoire ou pas? C'est l'histoire de
5: Paul.
2: Voilà. Qui était?
5: Bon, qui était un persécuteur.
2: Un persécuteur. Et pour lui, c'était sa conviction. Il pensait faire le bien. Même dans la Bible, il y a plein d'exemples de personnes qui pensaient faire quelque chose. Ils étaient déterminés. Et pourtant, en fait, il ne mentait pas. Il était convaincu, il était sûr, il était... Voilà. Et il faisait du mal. Donc du coup, le principe, j'aurais dit que mensonge trompe ponctuellement, donc pendant un petit temps, voilà. Mais tandis que La conviction, elle est vraiment
5: ancrée.
2: Voilà, ancrée, et elle est difficile à détruire parce qu'elle est durable, la conviction. Mmh. Elle est durable. Ok, j'ai une autre question pour vous. Faire un compromis, est-ce que ça veut dire se trahir dans nos convictions? Est-ce que si je fais un compromis, est-ce que je me trahis?
5: Non, non.
0: Mais non, c'est toi qui as fait le compromis.
5: Après, c'est ça, bon. Puis le contexte peut déterminer beaucoup de choses. Mmh. Souvent, bon, le mot compromis a une connotation assez négative.
0: Alors qu'il y a des compromis, il y en a qui sont positifs.
5: Oui, tout à fait. Ça permet de maintenir une relation, ça permet de conserver du lien. Mmh. Et parfois, il vaut mieux conserver le lien que de conserver une conviction.
2: C'est pas mal, ça. Tu peux répéter? Ça peut servir à nos auditeurs.
5: Oui, parfois il vaut mieux conserver le lien que de conserver une conviction.
4: Est-ce qu'on peut avoir un petit exemple?
5: C'est ça, un exemple.
2: Eh ben,
5: là, comme ça, oui, je peux réfléchir le temps.
2: Le temps du tour de table?
5: Voilà, voilà.
2: C'est ce que j'allais dire. Pour te sauver un petit peu, tu réfléchis?
5: Merci.
2: Alors,
4: est-ce que, pardon,
2: vas-y, Davis.
4: Je sais pas, ça me finit comme ça. Est-ce que, par exemple, si je me suis dit pour ma santé, je ne mange rien de sucre, rien de salé, etc. On m'évite à manger, et pour ne pas trop déplaire, je mange quand même un petit peu de sucré, un petit peu de salé.
5: Exactement.
4: Pas moi.
5: Mais voilà, tu as trouvé l'exemple en fait.
0: Non,
5: mais
0: c'est, tu veux conserver l'alien, du coup tu manges.
5: Oui, je vais un peu plus loin, je suis végétalien. Mm-hmm. Je mange rien d'animal. C'est un choix, une conviction. Bon, c'est un exemple. Hein.
2: C'est ça, oui.
5: Parce que on me regarde avec de gros yeux.
0: Non, non, non.
1: La suite,
0: non,
1: ça
2: me raconte. J'attends.
5: Je suis invité chez mon père. À son anniversaire, à chaque fois. Lui, il mange sa viande, etc. Mais il me prépare un poisson.
2: Ah bon?
5: Spécialement pour moi.
2: C'est coulis-ou.
5: Oui. Comme je sais que tu ne manges pas de viande, il va préparer le poisson. Alors, soit je conserve ma conviction d'être végétalien, et là, je peux perdre un lien, parce qu'à chaque fois, je te prépare un truc, tu ne le manges pas.
2: C'est ça.
5: Soit je laisse un peu cette conviction, et je conserve le lien en honorant le poisson qui m'a été préparé.
4: Et si c'était du cochon?
0: C'est animal.
5: Écoute. Ah là là. Alors là encore, bon, moi, je ne mets pas, comment dire, c'est pas impossible. Si c'est du cochon, why not? Mais en même temps, quand je dis ça, je pèse un peu mes mots, dans la mesure où, voilà,
4: le respect. Hein.
5: Oui, c'est ça, c'est que c'est parce que l'autre me respecte qu'il ne prépare pas de la viande ni du poisson. Tu vois, c'est parce qu'il y a du respect chez l'autre qui fait une démarche de respect envers moi. Donc, si la démarche n'est pas respectueuse, tu vois, on est dans une impasse là.
4: Oui.
5: Donc, c'est pour ça que j'ai dit why not, mais en réalité, il faut, si je remets tout ça dans un contexte de respect mutuel, a priori, il ne pourrait pas y avoir de cochon sur la table.
2: A priori.
5: Voilà. Mais, je crois toujours qu'il vaut mieux maintenir la relation à l'autre, au vivant qui est à mes côtés, qu'à une conviction, soit-elle absolue sur Dieu ou sur une pratique.
4: Ça, alors, on ne parle pas des gens qui ont une allergie, où ils pourraient mourir s'ils mangeaient telle ou telle chose.
2: Pas pareil. Ça, c'est un autre cas. D'ailleurs, on encourage tous ceux qui ont des allergies à ne pas défaire leur conviction pour ne pas être en problème. Mais alors, très bien, non, franchement, j'aime bien l'approche, Eric. Effectivement, faire un compromis n'est pas toujours égal à se trahir. Je vous dis que tout dépend aussi du type de conviction. Il faut savoir distinguer la conviction, conviction de vérité et conviction personnelle. Quand je dis de vérité, parce que bon, ça peut être une vérité générale ou une vérité biblique, par exemple. Et puis, il y a des convictions personnelles qui sont créées par les opinions et par les préférences. Donc, il faut savoir distinguer les deux. D'ailleurs, mais en fait, la Bible et plein d'autres exemples nous montrent que on ne peut pas et on ne doit pas être rigide, mais être plutôt rempli de sagesse, rempli de sagesse dans nos compromis. Et du coup, ce qui permet de garder, comme disait Eric, la relation. En psychologie, les relations durables vont reposer sur la flexibilité cognitive. Vous avez dit, mais c'est quoi flexibilité cognitive? En fait, c'est la capacité à s'ajuster, à ajuster sa position sans perdre son identité. On a le droit d'avoir des opinions différentes, on a le droit d'être parfois en confrontation sur les opinions, être pas en conflit, mais être en, comment on dit ça,
5: en divergence,
2: désaccord,
5: divergence d'opinion, désaccord.
2: Exactement, mais le but c'est de ne pas perdre son identité. Donc je peux avoir mon avis, ne pas m'effacer, mais pour autant préserver la paix dans une relation. Et ça change tout. Est-ce que ça vous est déjà arrivé d'ailleurs d'avoir des temps où ça va pas du tout avec quelqu'un parce que vous avez des divergences d'opinion? Imani, ça t'est déjà arrivé ça?
3: Oui.
2: Ça t'est déjà arrivé, qu'est-ce que t'as fait? T'as laissé passer, comment tu as fait ça?
3: Ça dépend. Oui.
2: Donc effectivement, parfois tu peux adapter des fois.
4: Raconte-nous, Imani.
3: Comment?
2: Story time, raconte-nous.
3: Il y en a beaucoup.
2: Il y en a beaucoup.
3: Oui.
2: Je suis là pour deux cours. Tu sais, Imani, c'est sa première là, donc.
4: Allez, le plus récent.
2: Plus récent, ce serait quoi?
3: Le plus récent.
2: Il y en a pas.
3: Merci. Si, mais genre, il y en a beaucoup quand même.
2: Beaucoup.
3: Hein.
2: Bon, mais en vrai, je suppose que des fois tu laisses passer, des fois tu parles.
3: Oui.
2: Voilà, donc ça peut varier. Et le but, c'est d'avoir quand même de la flexibilité sur notre approche quand il y a des convictions qui se confrontent. Faut-il débattre? Voilà la question. Faut-il débattre avec ceux qui pensent différemment?
3: Pas forcément.
2: Faut-il débattre?
3: Chacun donne son opinion. On n'est pas tous d'accord sur la même chose.
2: Alors, faut-il débattre? C'est oui ou non?
4: J'ai cherché la définition de conviction.
2: Oui.
4: Dans le dictionnaire Le Robert, comme par hasard. Coucou au Robert.
3: La ville.
4: Certitude fondée sur des preuves évidentes. Parfois, on a des convictions qui ne sont pas fondées sur des preuves évidentes.
2: C'est vrai. C'est vrai. Mmh.
5: Bon, il est toujours bon d'échanger, de discuter, de communiquer, de dialoguer. C'est l'absence de dialogue qui tue. Maintenant, il faudrait tout de même que la discussion soit constructive. Si c'est seulement pour faire une bataille d'opinion, chacun campe sur ses positions, je vois pas trop l'intérêt.
2: C'est ça. Du coup, la question, effectivement, on peut se dire, bon, est-ce qu'il faut quand même débattre avec ceux qui pensent différemment? Quand même, oui. Mais pas n'importe comment. C'est-à-dire que débattre n'est pas le problème finalement, mais l'attitude, c'est le vrai sujet, c'est le vrai problème. Comment je me positionne? Je peux débattre avec quelqu'un qui n'a pas la même pensée que moi, mais l'attitude que j'ai dans ce débat, c'est ce qui change tout. Et finalement, débattre pour dominer, ça détruit, tandis que débattre pour comprendre va construire l'autre. Il va me construire aussi. Donc, c'est surtout la disposition qui change tout. Alors, est-ce que selon vous, le silence est-il une solution? Du coup.
3: Des fois, oui.
2: Mm-hmm. Parfois, oui. Parfois, oui. Et surtout,
4: ça dépend comment il est utilisé.
2: Ça dépend.
4: Utiliser ce silence.
2: C'est-à-dire.
4: Mais quand tu parles de silence, est-ce que tu veux dire que face à l'autre qui développe ses arguments, je ne dis rien?
2: Exactement. Enfin, pas toujours. C'est-à-dire que ça peut être un silence juste apaisé. C'est-à-dire que je donne mon opinion, mais je ne vais pas aller plus loin pour ne pas que ça crée plus tard des conflits.
4: Ok.
2: Voilà. Pas s'effacer, mais juste parfois taire des idées pour ne pas alimenter quelque chose. Pour ne pas contredire. Dans ce cas-là, moi j'aurais dit que oui, pas toujours. Encore une fois, ça dépend de la disposition. Et que le silence va apaiser parfois un conflit et éviter une escalade. Va éviter vraiment des choses où on ne finit pas. On cherche à avoir raison et puis voilà. Tandis que le silence peut aussi créer parfois de la frustration. Ça peut installer dans des relations de la distance émotionnelle. Et du coup, le vrai enjeu, c'est savoir quand parler et comment parler. Parce qu'on n'y pense pas, hein, qu'on a des convictions, c'est blabla, on doit aller. Et on pense pas souvent à cette phase de recul à avoir pour voir comment on le fait. Moi, j'ai une dernière question, puisque l'heure est déjà arrivée. Selon vous, hein, je vais entendre tout le monde. Peut-on construire, et vous allez brièvement me dire oui ou non, peut-on construire une relation avec des convictions opposées? Peut-on construire une relation avec des convictions opposées?
1: Oui.
5: Peut-on construire... Non. C'est difficile quand même.
2: Vous avez 4 heures.
4: Ouais, c'est une relation quoi, amicale.
1: Mais t'as dit
2: tout type de relation, c'est-à-dire une amitié, familiale, vie de couple, enfin peu importe.